Première partie de ce coin classique, la plus importante d'ailleurs, toujours avec Mozart. Nous avons entendu un concerto pour deux violons et orchestre en ut majeur avec Isaac Stern et Pinchas Zukerman au violon, l'orchestre de chambre anglais dirigé par Daniel Barenboim. Et pour les quelques minutes qu'il nous reste encore pour ce coin classique, je vous propose d'entendre le troisième et dernier mouvement d'une symphonie concertante pour violon, alto et orchestre en mi bémol majeur, un presto, interprété toujours par Isaac Stern, Pinchas Zukerman et l'orchestre de chambre anglais dirigé par Daniel Barenboim.

Voilà, c'est la fin de notre coin classique. J'espère que vous aurez pris plaisir à entendre ces différentes œuvres. Depuis quelques coins classiques, ensemble, nous avons découvert ce coffret de la maison Sony Classical, les concertos pour violon numéro 1 à 5 avec la symphonie concertante, les concertos également avec Isaac Stern et Pinchas Zuckerman. À bientôt donc pour un nouveau coin classique. Et c'était le coin classique.

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1: Amis auditeurs, bonjour, bienvenue à l'écoute de cette émission où nous allons découvrir une fois de plus comment mieux comprendre ce texte biblique qui se trouve aujourd'hui dans l'Évangile de Luc au chapitre 10 et comment devenir le prochain de l'autre. Christophe Selmar, bonjour.
2: Bonjour Danny.
1: C'était la conclusion en quelque sorte de la dernière émission. On n'est pas appelé à chercher qui va être notre prochain, mais de qui nous allons devenir le prochain. Et je pense que c'est toute une dynamique.
2: Je crois que c'est une dynamique qui peut se faire que si nous sommes dynamisés par la présence de Dieu et par l'Esprit de Dieu. Aller à la rencontre de quelqu'un pour nous mettre à son écoute et pour lui dire, voilà, je t'accorde en cet instant ma disponibilité, mon oreille, mon soutien, pour que je sois, si tu le désires, un accompagnateur face à ce moment difficile que tu vis. Je crois que c'est là ce qui veut dire être touché de compassion par les autres. Et cette façon de concevoir l'idée du prochain, suite à la question du docteur de la loi, qui pose à Jésus la question « Mais qui est mon prochain ?» Cette histoire est racontée par Jésus pour nous faire comprendre que ce n'est pas tant l'autre qui est le prochain, mais moi-même, je dois prendre l'initiative de la rencontre. Parce que, voyez-vous, Dany, Dieu a pris aussi en Jésus-Christ l'initiative de devenir notre prochain. Et le nom annoncé par les prophètes pour désigner le ministère du Christ, c'est Emmanuel. C'est un mot hébreu qui veut dire Dieu avec nous. Donc Dieu
1: s'approche.
2: Dieu s'est approché, Dieu a pris l'initiative de se mettre à notre niveau, de venir à notre rencontre, à notre recherche, déjà dès l'Éden, par la célèbre question « Où es-tu ?» Dieu est à la recherche de l'homme. Et je crois que le véritable esprit du Christ doit être cet esprit d'ouverture, de recherche pour proposer son soutien aux autres. Je crois que j'aime pas tellement ce mot, mais prononçons-le. Si la perfection, c'est ressentir constamment aux yeux de Dieu, la perfection aux yeux de Dieu, c'est ressentir constamment le besoin de venir en aide à autrui. Et pour cela, il faut vraiment que Dieu nous habite, parce que par nature, nous sommes égocentrés. Nous sommes violents, orgueilleux, manipulateurs, possessifs, et c'est tout le contraire de ce que l'Évangile propose à l'homme.
1: Alors, vous nous le dites, Christophe Selmar, notre tendance naturelle ne nous invite pas à aller au-devant de l'autre, à nous rendre disponibles. Pourtant, lorsque justement dans ce commandement il est dit « tu aimeras ton prochain comme toi-même », ça me fait penser un petit peu à cette formule que l'on dit souvent « faites aux autres ce que vous voudriez qu'on vous fasse ». Alors, est-ce qu'il faut justement s'aimer soi-même ? Est-ce qu'il faut se comprendre soi-même pour être un bon prochain pour l'autre ?
2: Je partirai pas de moi-même. Ce n'est pas parce que je m'aime que je pourrai aimer les autres, parce que je risque de transférer ma petite perception égoïste. On pourrait faire ce qu'on appelle en psychologie une projection, c'est-à-dire du moment où j'éprouve, je ressens ceci ou cela, je me projetant sur l'autre, je m'imagine qu'il ou qu'elle aura les mêmes problèmes. Et je peux me tromper. C'est la même façon quand on se trompe lorsqu'on fait un cadeau à autrui. Bien souvent, on fait un cadeau qu'on aimerait recevoir. Non, la Bible nous dit que d'abord il faut aimer Dieu, et ensuite le prochain comme nous-mêmes. C'est parce qu'il y aura eu d'abord une rencontre avec Dieu qui nous aura acceptés gratuitement, inconditionnellement, que nous pourrons découvrir que nous avons une valeur, celle que Dieu nous accorde. Et puisque Dieu nous accorde une valeur, parce que nous sommes son image, nous sommes sa créature, nous transférons sur l'autre le même amour que Dieu a pour lui que pour moi, la même valeur que j'ai en tant que créature de Dieu et qu'il ou qu'elle a, et en ce sens, je vais pouvoir l'aimer en tant que personne chérie, créée et sauvée par Dieu.

0: Il semble, de ce que vous nous dites, Christophe Selmar, qu'il est important de le sentir à son propre niveau, cet amour de Dieu et cette disponibilité pour que nous soyons capables de nous mettre aussi à la portée et, oui. et au service des autres.
1: Nous pouvons aimer parce que nous avons été aimés. Nous aimons Dieu parce qu'il nous a aimés le premier. On ne peut donner aux autres que ce qu'on a soi-même reçu. Nous sommes simplement des canaux. Et c'est la raison pour laquelle c'est au travers de cette rencontre où Dieu devient en Jésus-Christ notre prochain, parce qu'il a vu, parce qu'il a entendu nos souffrances, c'est selon ce que Dieu disait au pied du mont Sinaï à Moïse, va délivre mon peuple parce que j'ai vu sa souffrance, j'ai entendu ses cris, et je suis descendu pour le délivrer. Voilà un petit peu brièvement ce que Jésus veut faire comprendre, c'est que le Samaritain, il a vu, il a compris la détresse, il est descendu de sa monture, il s'est baissé, il s'est approché, il s'est baissé, et il a
0: tout mis en œuvre,
1: conduit de ses propres forces. Autrement dit, depuis l'état de mort, de pseudo-mort du voyageur sur le bord de la route, jusqu'à l'hôtellerie et jusqu'à sa guérison, c'est l'œuvre entière du Samaritain. Ce Samaritain, c'est Jésus méprisé, rejeté, qu'on considère comme impur, car bien souvent, on a failli le lapider, parce qu'on pensait qu'il était un blasphémateur, on l'accusait même d'avoir un démon. Et Jésus n'a pas hésité, malgré le mépris dont il était accablé par les chefs juifs, parce qu'il rentrait pas dans leurs normes religieuses, dans leur cadre socio-économique. Jésus était un être libre et il refusait de se laisser asservir par toutes les contingences politiques, humaines, religieuses de son temps. Jésus raconte cette histoire pour dire que c'est Dieu le véritable Samaritain, parce que suite au péché des hommes, nous avons rejeté Dieu, nous l'avons mis de côté, et Dieu ne nous en veut pas pour autant, mais face à notre misère, face à notre détresse, parce que nous sommes mis sur un faux chemin, où nous avons été blessés par le péché, c'est lui qui s'approche de nous, c'est lui qui devient notre prochain, et c'est lui qui nous ramène sains et saufs là où nous aurions dû être.
0: Et c'est important de découvrir que non seulement nous pouvons devenir le prochain pour l'autre, un prochain qui soit complètement efficace comme l'a été le Samaritain, et sans préjugés, sans jugement, mais on peut être aussi le blessé au bord de la route et espérer que ce prochain, et ce prochain par excellence, le Christ, va nous redresser.
1: Cette histoire extraordinaire est là pour nous dire que dans notre vie quotidienne, on peut être le blessé sur le bord de la route, mais on peut être aussi le pharisien, docteur de la loi, ou le prêtre, ou le lévite. Bien souvent, notre vie religieuse est celle justement de la bonne conscience, de la pratique religieuse bien accomplie au travers peut-être de nos prières, de nos aumônes, etc. Et parfois, nous sommes le Samaritain blessé, le blessé. Nous avons besoin d'aide et nous ne savons pas comment la trouver. Et parfois, je crois, nous pouvons, par la seule grâce de Dieu, par un sourire, par une parole, par un soutien financier, par un soutien psychologique, être de ces Samaritains-là que l'on méprise. Parce que vous savez, ceux qui sont là, attentionnés pour autrui, on les méprise souvent parce qu'on leur dit, voilà, ils recherchent leur propre salut par les bonnes œuvres. Je dis à nos amis auditeurs, les œuvres ne nous sauvent pas, mais sont la preuve de notre salut. Je n'accomplis pas des œuvres pour être sauvé, mais ces œuvres, je les accomplis par la seule présence et la seule puissance de Dieu parce que je suis déjà sauvé. C'est une conception qui doit pénétrer tout le monde monothéiste, qu'il soit juif, chrétien ou musulman, car toute pratique, toute religiosité se manifeste par des œuvres. Mais ces œuvres sont-elles faites pour acquérir le ciel ou parce que le ciel nous est déjà acquis? L'Évangile là pour nous dire, votre ciel est déjà ouvert, il vous est acquis, rentrez-y sans condition en tant que fils de Dieu et n'ayez crainte. Vous porterez le nom de Dieu, non pas en vain, mais à la gloire de Dieu, parce que c'est Dieu, par votre Saint-Esprit, qui vous qualifiera à une vie de fils après vous avoir adopté en tant que fils.
0: Et alors vous, au cours de ces émissions, Christophe Selmar, vous nous poussez un peu à nous remettre en question,
1: C'est Jésus qui nous,
0: voilà,
1: qui nous remet
0: à travers
1: en
0: cette
1: question.
0: Histoire, avoir un petit peu clair en nous-mêmes. Est-il possible de penser qu'on peut être tour à tour le Samaritain, le Lévite, le blessé, et que à ce moment-là, c'est à tout moment de notre vie qu'on doit savoir où on en est.
1: Il y a des moments où je me laisse accessible à la grâce, d'autres moments où je me ferme à la grâce, à d'autres moments je suis rebelle même à la grâce, et c'est ce combat là. L'apôtre Paul parle d'un combat de la foi, c'est un combat que nous ne devrions pas livrer, pour la simple et bonne raison que ce combat, Jésus l'a livré pour nous, à notre place. Et il nous dit, sans moi, vous ne pouvez rien faire. C'est vrai que nous n'avons pas, nous, la capacité, avec un cœur égoïste, violent, orgueilleux, d'aimer authentiquement. Nos actes de bonté sont toujours teintés de vanité, d'intérêt, de recherche de notre propre gloire. En ce sens que l'on peut dire que nous ne pouvons pas être sauvés par nos œuvres. Et le docteur de la loi a raison de dire, mais que faut-il faire pour être sauvé? Il a bien ressenti au fond de son cœur que le faire est impossible. Et Jésus lui dit, le faire est important, puisque à la fin de l'histoire, il lui dira, aime comme ce Samaritain, va et fais de même. Mais ce que Jésus a voulu lui faire comprendre, et ce qu'il veut aussi nous faire comprendre, c'est que avant tout, Dieu veut être en nous. Et du moment où Dieu est en nous, nous sommes. C'est le nom de l'Éternel dans l'Ancien Testament. Je suis avec toi. Dans le nom de Yahweh, ce nom imprononçable, extraordinaire, et les scribes, lorsqu'ils écrivaient la Bible, à chaque fois qu'ils écrivaient ce nom extraordinaire, changé même de plume, ben ce nom veut dire « Je suis ». Et si je suis avec toi, tu seras.
0: Une promesse que nous gardons précieusement jusqu'à la prochaine émission. Christophe Selmar, je vous dis à bientôt.
1: Au revoir.
0: Amis éditeurs, je vous rappelle que vous pouvez recevoir de notre part une Bible gratuitement. C'est un plaisir pour nous de vous l'offrir. Il suffit de nous écrire et nous vous répondrons à cette requête. Et je vous dis à très bientôt.

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3: Les nuisibles. Un mot tout simple, hein, peu de syllabes, mais qui veut dire énormément de choses. La notion de nuisible est très humaine. Hein. Tu me déranges, tu sers à rien, t'es nuisible. Eh bah, bien, les trois oiseaux dont on va parler sont dans cette catégorie. La pie bavarde, la corneille noire et le corbeau fouet. Ce sont des cousins. Ils se ressemblent, mais bon, ils ont quand même des différences. Hein. C'est assez complexe quand même de confondre la corneille et la pie. La pie est d'un blanc et d'un noir vraiment pur. Par contre, confondre la corneille et le corbeau, c'est un petit peu plus facile. C'est vraiment le bec qui va différencier. Donc, vous pouvez bien sûr aller voir sur Internet ou dans les livres pour mieux voir ces différences. Au niveau du comportement, par contre, c'est sensiblement les mêmes. La pie, la corneille et le corbeau vont avoir à peu près le même régime alimentaire, mais surtout, encore une fois, ça fait plusieurs fois que je le dis dans cette chronique, ce sont des gros flemmards. Ils vont manger dans les poubelles, ils vont ramasser ce que vous avez laissé par terre, ils vont utiliser et manger tout ce qui est possiblement trouvable. La cohabitation avec les humaines est malheureusement très compliquée. Ils sont mis en cage, ils sont piégés, ils sont empoisonnés, car on ne voit pas leur utilité. Mais là, sincèrement, à un moment donné, il faut se poser la question, est-ce que les animaux ont besoin d'avoir une utilité pour vivre? Je ne pense pas que Dame Nature, quand elle les a créés, elle s'est dit, bon, bah tiens, le corbeau, il va faire des claquettes avec ses pieds. Je ne pense pas. Donc, est-ce qu'ils ont besoin d'une utilité? Non. Est-ce qu'ils sont dérangeants? Là, c'est une autre question à se poser. La pie bavarde, la corneille et le corbeau sont aussi reconnaissables avec leur chant. Donc on va écouter la pie bavarde, qui est un son très différent quand même de la corneille, ici.

0: du corbeau, ici. Donc on peut les reconnaître grâce à ça, et bien sûr grâce à leurs plumes qui peuvent différer. Donc ce sont des oiseaux qui peuvent également être pris en centre de soins, encore une fois, malgré leur énorme étiquette d'animal nuisible.
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2: Bonjour, donc là je vous propose une petite vignette d'entraînement qui vous propose de remarquer les impacts de vos humeurs sur votre entourage. Alors évidemment, on parle toujours des bienfaits de l'auto-observation, donc je ne parle pas d'auto-analyse, hein, il n'y a pas de travail intellectuel à faire là-dessus. Il y a juste à noter peut-être nos humeurs et à noter l'impact que nos humeurs a sur notre entourage, que ce soit dans notre vie privée, dans notre vie professionnelle. Parfois, on va avoir certaines humeurs, peut-être des choses qui vont nous mettre en colère, et peut-être on ne prend pas le temps de remarquer comment les autres vivent cela, ou alors peut-être on va le banaliser ou dire que c'est les autres qui le vivent mal. Alors qu'en fait, si les autres nous renvoient ce feedback, que ce soit par leurs attitudes, par leurs expressions ou par leurs mots, c'est sans doute que quelque chose vient de nous. Donc, essayez d'être vigilant à comment vos émotions, vos humeurs vont impacter votre entourage et du coup, quelque part aussi, vous créer un certain type de réalité. Donc, que ce soit la colère, que ce soit la tristesse. Alors évidemment, je ne vous dis pas de masquer vos émotions, je vous dis juste d'essayer de les noter, d'y être attentif et de voir si peut-être ça vaut le coup que je reste dans ces émotions. Hein, parfois, je vais m'énerver, je vais voir l'attitude de mon enfant. En feedback, je vais me dire, oula, là, apparemment, j'y étais un petit peu fort. Et ce feedback va me permettre de faire un petit stop, une pause à l'intérieur de moi pour me dire, bon, là, apparemment, je suis en train de faire du mal, je vais aller me calmer ailleurs, je vais faire autrement. Parce que si je continue à fonctionner sous le coup de l'émotion, ça va pas être OK pour l'entourage. Voilà, donc, bon entraînement.
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1: Bonjour à toutes et à tous et bienvenue dans ce moment d'information locale sur Radio Intervalle. Votre agenda culture et loisirs pour ce week-end avec évidemment les journées du patrimoine qui vont marquer ces deux jours. Beaucoup d'animations à venir que nous découvrirons dans quelques instants avec Florence de l'Office de tourisme du ZES et Hélène du

0: discussion. Ce sera à 10h30 au centre Biosfera et à midi, repas à la mairie de Sandras. Repas à 15€ sur réservation. Il vous faudra téléphoner au 06 09 83 27 30. Notez bien le numéro 06 09 83 27 30 pour ce repas à Sandras dimanche avec le Festival pour la paix des communes Cévenoles. Encore d'autres rendez-vous lundi soir, un débat à Saint-Julien-les-Rosiers, des actions pour les scolaires à la Grand-Combe, mardi du théâtre à Sandras et mercredi une conférence sur le droit international à Alès. Mais on vous en reparlera très bientôt sur Radio Intervalle. Pour le moment, on retrouve nos deux correspondantes, Florence pour l'Office de tourisme du ZES et tout de suite Hélène Clavreuil du Centre permanent d'initiative à l'environnement.
1: Voici les dates du CPU du Gard et de ses membres pour les prochaines semaines. Samedi 19 septembre à Saint-Ambroise, venez découvrir le parcours de l'eau au mas de Bruguerolles et visiter ce patrimoine agricole du XVIIIe siècle alimenté par une noria avec le Sivam Racine Garloser. Toujours le samedi 19 septembre, au jardin familial de Jonquière Saint-Vincent, on va découvrir avec Julie Séguin, productrice de plantes de légumes, fruits, aromates et fleurs bio, comment économiser l'eau au jardin. Il s'agit donc d'utiliser la règle des 5 R, refuser, réduire, recycler et rendre à la terre. Des astuces d'arrosage, économie possible et choix de culture adaptés pour l'hiver avec le Sivam Racine Garloser. Toujours samedi 19 septembre, à Sauve, paysage calcaire, grotte et avennes vous accompagne lors de cette balade à la découverte des sites façonnés par l'eau et le temps. Une balade qui est animée par l'association Le Merlet. Toujours samedi 19 septembre dans les Causses méridionaux, au Rocher de la Vierge, partez pour un parcours sensoriel à la découverte des plantes du Causse. Après cette immersion en pleine nature, laissez parler votre créativité et réalisez une œuvre artistique inspirée par les paysages et les végétaux observés. Ce sera avec l'association le CPIE des Causses méridionaux. Toujours samedi 19 septembre, et on reste sur les Causses et les Cévennes, découvrez comment le cerf et l'aff occupent l'espace sonore du massif de l'Égoile au moment du rut. Lors d'une balade discrète et attentive, écoutez le brame résonner dans la forêt et avec un peu de chance, vous apercevrez ce majestueux habitant du massif avec pierre, feuille, cigale. Toujours samedi 19 septembre à Anduze. Découvrez la nuit comme vous ne l'avez jamais vue au travers de contes frissons et faune nocturne. Un univers fascinant à explorer, comprendre et protéger avec Sentier Vagabond. Dimanche 20 septembre, un très gros événement à Saint-Jean-du-Gard. Il s'agit donc de prendre le temps de flâner, de découvrir et de vous émerveiller et d'apprendre en s'amusant sur la thématique de l'eau avec des activités proposées. Toujours dimanche 20 septembre à Alès, c'est la fête du miel. Ne manquez pas la fête du miel et des produits de la ruche, un événement convivial qui attire tous les amateurs du terroir et de gourmandise naturelle. Et c'est au pôle culturel et scientifique de Rochebelle. Toujours dimanche 20 septembre, nous partons à Malon et Elze. La terre que nous foulons regorge de vie et de secrets. En observant la répisse, il découvrait un milieu riche, résilient et stockeur de carbone, où la vie du sol bouillonne d'activité, avec racines de terrien. Toujours dimanche 20 septembre, l'autre côté des Cévennes, à Saint-Bonnet de Salentrinque et à Vabre, plongez au cœur des Cévennes pour une balade immersive parmi les châtaigniers, à la découverte de leurs liens historiques et culturels, avec Sentier Vagabond. Vous pouvez retrouver toutes ces informations sur notre site cpiegard.fr ou sur notre Facebook.
2: Bonjour à tous, je suis Florence de l'Office de tourisme Destination Pays du ZES Pont du Gard et je vais vous partager les grands événements à venir. Du 18 au 20 septembre, 4e festival, les journées Artiflow à Flow. Ce sont des performances vivantes et participatives avec danse, poésie, concerts, mais aussi une exposition collective de peintures, sculptures, photos par des artistes reconnus et émergents. Le 19 septembre, parcours d'orientation à la découverte des trésors de Fournaise. Une matinée conviviale, sportive et pleine d'aventures à la découverte.

0: vers des trésors, du patrimoine et des richesses du village de Fournes. Une belle occasion de redécouvrir Fournes autrement. Toujours le 19 septembre, concert de musique classique, la Croche-Cœur à Aramon. L'ensemble vocal La Croche-Cœur, sous la direction de Jean-Paul Clos, propose un programme de musique classique et baroque. Il interprète des œuvres de Johann Sebastian Bach, Handel et Mozart. Les 19 et 20 septembre, Journée européenne du patrimoine. Les Journées européennes du patrimoine vous invitent à pousser les portes des lieux historiques, à découvrir des sites exceptionnellement ouverts et à porter un nouveau regard sur les richesses qui nous entourent. Pour cette édition 2026, deux thèmes sont à l'honneur, patrimoine de la photographie et patrimoine en péril, raviver, résister, réimaginer. Tout le programme est en ligne sur le site www.uzes-pontdugard.com. Le 20 et du 25 au 27 septembre, théâtre, 5e festival 37 degrés à l'ombre à Blauzac. Cette 5e édition du festival 37 degrés à l'ombre s'annonce comme un rendez-vous ouvert, festif et ancré dans le territoire. L'ambition ? Offrir au public une programmation exigeante et populaire dans des lieux insolites. Le 20 septembre, courir pour guérir à Arpaillargues. L'ASS organise une course pédestre et une marche dans la garrigue d'Arpaillargues. Première édition de cet événement sportif et convivial qui sera organisé au profit du Téléthon 2026 avec l'ambition de mobiliser largement participants et bénévoles. Toujours le 20 septembre, la foulée des vignerons d'Estésargues. Première édition de la foulée des vignerons d'Estésargues, une course nature en boucle de 9 km autour du village d'Estésargues. Toujours le 20 septembre, les dimanches d'Uzès, journée de la laine et de la soie. Les dimanches d'Uzès sont des marchés artisanaux, des animations organisées les dimanches sur la place aux herbes. Venez découvrir ce dimanche la journée de la laine et de la soie avec de nombreux exposants, ateliers enfants sur place. Retrouvez tous ces événements sur le site internet de l'Office de tourisme www.uzès.com.
1: C'est la fin de ce bulletin d'information locale sur Radio Intervalle. Merci de l'avoir suivi et à très bientôt pour d'autres informations près de chez vous.
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1: Le 14 août 1193, le roi de France, Philippe Auguste, veuf d'Isabelle de Hainaut, morte en couche, épousait à Amiens une superbe blonde prénommée Ingeborg, fille du roi de Danemark. La mariée était trop belle ou le roi trop ému, on ne sait au juste ce qui se passa dans l'intimité de la chambre conjugale, mais dès le lendemain, Philippe Auguste, blême, annonçait à son cousin, l'évêque de Reims, « Cette femme est une sorcière, elle m'a noué l'aiguillette, je veux qu'on la renvoie au Danemark. » Hélas, les ambassadeurs danois, prudents, s'étaient éclipsés. Alors le roi, fou furieux, fit enfermer sa malheureuse épouse au fond d'un couvent, après quoi, en attendant que Rome annule son union, il se remit en quête d'une épouse moins intimidante. Quelques siècles plus tard, un autre roi, anglais celui-là, Henri VIII, que l'on surnommera Barbe Bleue, part tranquillement à la chasse, pendant que sur son ordre, le bourreau décapite son épouse qui lui a déplu. Plusieurs princesses françaises ayant refusé le terrifiant honneur de succéder à la malheureuse Anne Boleyn, Henri VIII, comme Philippe Auguste autrefois, va tourner son regard vers le Danemark. Mais la jolie Christine de Danemark répondra poliment à l'ambassadeur de ce vilain monsieur « J'aurais volontiers accepté si j'avais eu une tête de rechange. »
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0: tous dans notre chronique sur l'apithérapie. Cette chronique traitera de l'intérêt des produits de la ruche sur notre santé. Aujourd'hui, je vous rappellerai les principaux composants du miel que nous avons vus dans notre dernière émission, ainsi que l'utilisation historique du miel. Puis Nicolas vous présentera les dernières avancées scientifiques concernant l'effet santé du miel, et plus particulièrement sur la cicatrisation. Nous avons vu la dernière fois que les abeilles récoltent le nectar produit par les fleurs et le concentrent dans la ruche en le déshumidifiant pour qu'il se transforme en miel. Les abeilles utilisent aussi des ferments lactiques pour bloquer la fermentation alcoolique. Le miel contient par ailleurs des sucres directement assimilables, des micronutriments comme des flavonoïdes, des vitamines, des oligoéléments. L'ensemble de ces éléments n'est certainement pas étranger aux effets santé du miel, comme nous le suggère l'utilisation du miel dans l'histoire. Le miel est depuis toujours un symbole de vie. Il y a 6000 ans, le miel est utilisé par les Sumériens pour traiter les infections. Le papyrus de Smith, rédigé en Égypte au XVIIe siècle avant Jésus-Christ, considéré comme le plus ancien document de littérature médicale, décrit 48 cas des diverses plaies traitées avec du miel. Enfin, Hippocrate, père de la médecine, 460 ans avant Jésus-Christ, cite 800 fois le miel comme médicament.
1: Merci Patrice pour ce rappel historique sur l'intérêt santé du miel. Actuellement, il existe dans la littérature scientifique de nombreuses études et rapports sur l'intérêt donc thérapeutique de ce miel. Toutes ces études sont cependant le résultat de médecins ou équipes très aguerries aux vertus du miel. Il en résulte donc beaucoup de cas cliniques individualisés à chaque patient et qui pourraient expliquer en partie la raison pour laquelle toutes les analyses de synthèse qui ont été tentées n'ont finalement démontré qu'un intérêt plus ou moins abouti sur les résultats. Il n'en reste pas moins que beaucoup de patients ont bénéficié des bienfaits du miel, et ça, on ne peut pas l'oublier. Tout d'abord, on va rappeler que le miel donc, est un mélange nutritionnel très complexe, contenant relativement peu d'eau et avec un pH compris entre 3,5 et 5,5, donc un produit plutôt acide. Donc parmi les effets avancés, on commencera par citer par ordre, je dirais, de décroissant de preuves scientifiques, un effet antiglycémique, donc où là le miel tendrait à diminuer la glycémie à jeun, seulement démontré chez des sujets sains, donc effectivement ça manque de preuves puisqu'il faudrait maintenant vérifier ce type d'effet sur des gens qui ont vraiment des problèmes de glycémie, type diabétique. Un effet hypolipémiant, où là le miel pourrait réduire le cholestérol LDL, les triglycérides par exemple, et ça c'est été démontré chez des volontaires sains, mais également chez des gens hyperlipidémiques. Et enfin, un effet anti-inflammatoire, où certains composés antioxydants du miel, donc là bien connu, pourraient exercer cet effet anti-inflammatoire. Tous ces effets là sont à prendre encore avec précaution et nécessitent encore beaucoup d'études afin de démontrer vraiment le mécanisme d'action et leurs effets. On peut maintenant citer d'autres types d'effets santé, beaucoup plus argumentés, et qui là commencent vraiment maintenant à être bien démontrés. C'est l'effet immunomodulateur du miel, où là les preuves ont montré que l'addition de 0,1% de miel dans un milieu de culture stimulait la prolifération donc des lymphocytes T et B, donc qui sont donc les cellules immunitaires, hein, qui vont jouer un rôle dans la défense immunitaire, et active également les phagocytes. Donc là, effectivement, beaucoup d'études vont dans le sens de l'immunomodulation du miel. Un effet antioxydant, comme tout à l'heure, effectivement, le miel contient donc beaucoup de molécules composées antioxydantes, et donc plusieurs expériences ont montré que le miel augmente la capacité antioxydante du plasma chez des volontaires qui ont consommé ce miel. Enfin, un effet antimicrobien, là aussi, effectivement, rien de très surprenant finalement, puisqu'on voit que le miel lui-même contient des agents antibiotiques, comme nous l'avons dit lors de notre précédente émission, et du coup cet effet antimicrobien se retranscrit chez l'homme quand l'homme ingère ce miel, où de nombreuses études ont montré que l'application topique du miel était capable d'inhiber la croissance de nombreux germes pathogènes tels que les pseudomonas, Escherichia coli, Staphylococcus aureus, entre autres. Cet effet serait attribuable à la forte osmolarité du miel, à l'acidité, en contenu polyphénolique et en flavonoïdes, ainsi qu'en contenu donc en agents antibiotiques. Enfin, maintenant, nous allons nous attarder un petit peu plus particulièrement sur donc, l'intérêt du miel dans la prise en charge des plaies et des brûlures, donc pour la cicatrisation. Donc, phénomène effectivement très intéressant, puisque de nombreuses équipes à travers le monde s'intéressent à cette problématique et ont obtenu des résultats très intéressants. Cette technique donc de pansement au miel a été développée afin de faciliter le processus de cicatrisation des plaies, soit après ulcération ou après une amputation par exemple ou des brûlures. Les vertus de cicatrisation du miel reposent sur plusieurs principes. Tout d'abord, c'est la capacité du miel à nettoyer les plaies des bactéries pathogènes et des débris cellulaires qui vont être présents dans cette plaie. Cette étape est probablement due à la forte osmolarité du miel qui attire le fluide lymphatique de la plaie et qui va extirper par la même occasion toutes les bactéries et tous les débris cellulaires qui sont présents dans cette plaie. Et cette extirpation donc, de ces bactéries et ces débris cellulaires va être associée à une production de peroxyde d'hydrogène qui n'est autre que de l'eau oxygénée et donc qui va contribuer à aseptiser donc, la plaie et donc à détruire tous ces agents pathogènes et ces débris cellulaires. Le pansement au miel donc ont une forte propriété également désodorisante. Tout le monde effectivement a à l'esprit une plaie qui sent mauvais est une plaie finalement qui va pas dans le sens de la guérison hein, puisque les bactéries pathogènes vont dégrader en priorité les chairs donc des protéines qui sont responsables de cette odeur. Et quand on met du miel sur une plaie, donc les bactéries vont en priorité utiliser dans ce cas-là le glucose du miel comme substrat plutôt que les protéines, et donc effectivement on n'aura plus cette odeur effectivement putrécide très caractéristique effectivement de la dégradation des chairs. Les pansements miel vont contribuer à garder une atmosphère humide au niveau de la plaie, ce qui va faciliter la régénération de l'épithélium à la surface de la plaie plutôt que sous la croûte comme c'est le cas pour les plaies sèches. Ce côté visqueux et humide va permettre de changer régulièrement les pansements des patients sans arracher la plaie qui va être en pleine reconstruction et bien sûr sans faire mal aux patients. Enfin, des expérimentations ont montré que le pH ainsi que le contenu en hydroxyde d'hydrogène, donc en eau oxygénée, du miel, créaient un environnement favorable à la stimulation donc, de l'activité des cellules du tissu conjonctif qui va permettre effectivement de stimuler la régénération de ce tissu et donc de fermer plus rapidement les plaies. Je terminerai en signalant et en rendant hommage donc au professeur Descott et à toute son équipe au CHU de Limoges qui furent les pionniers dans ce domaine à avoir introduit cette technique des pansements au miel dans le milieu hospitalier. Technique qu'ils utilisent toujours avec beaucoup de succès donc au CHU de Limoges. Cette technique a permis de raccourcir de beaucoup les durées d'hospitalisation des patients et de réduire également leur souffrance lors de ces phénomènes. Vous pouvez vous rendre sur le site de polynergie.fr qui met à votre disposition sur simple demande un rapport de l'équipe du professeur Descott qui retrace l'ensemble des études qu'ils ont pu réaliser sur l'effet du miel sur la cicatrisation au cours de ces 15 dernières années. Donc merci de nous avoir suivis et je vous donne rendez-vous lors de notre prochaine chronique sur l'apithérapie.
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3: Bienvenue sur Planète Jazz, Israël, la cooptation. En effet, les musiciens de jazz israéliens sont très demandés sur la scène parisienne et internationale. Tout d'abord, Avishai Cohen, le trompettiste, joue avec Omer Avital, bassiste, et Nashit Waits à la batterie. Ils sont aux États-Unis le 18 décembre 2010. Ils interprètent Octobre le 25 pour les disques Anzik.

Omer Avital, qui était le bassiste du disque que nous venons d'écouter, renvoie l'ascenseur, il devient leader et il invite Avishai Cohen, le trompettiste, avec, pour une confusion plus facile à faire, le pianiste s'appelle Jonathan Avishna, pourquoi pas. Daniel Friedman est à la batterie, Joel Fram est au saxo. Ils interprètent Tsafindina pour la compagnie Plus Loin Musique, New Song, nouvelle chanson, et le titre de l'album, enregistré en juillet 2013. C'est une nouveauté. Tsafindina par Omer Avital.

Avisha Cohen, le bassiste qui est le musicien venu d'Israël le plus connu. Il enregistre beaucoup de disques. Il a fait son apprentissage chez Korea, ce qui explique peut-être son succès. Dans son disque Gently Disturbed, il est en compagnie du pianiste Shai Maestro et du batteur Mark Guiliana. Il interprète Pinzin Kinzin en 2008.

Shai Maestro, le pianiste du groupe de Avisha Cohen, fait carrière en soliste et en trio. Et on peut dire que Cohen a été le tremplin de ce pianiste. Shai Maestro avec George Roder à la basse et Ziv Radwitz à la batterie. Le disque s'intitule tout simplement Shai Maestro, pour qu'on sache bien qui c'est. Sleeping Giant, le géant qui dort, pour la compagnie Labori, enregistré en 2012.

0: clarté, Didier Blonce.
1: Bonjour à tous, nous sommes le 10 octobre, journée mondiale pour la vue, également journée mondiale de la santé mentale, et puis ce 10 octobre, journée mondiale contre la peine de mort. Entre 60 et 70 pays, principalement des régimes autoritaires, continuent d'exécuter régulièrement des condamnés à mort. La Chine est de loin le plus important, avec entre 1000 et 3000 exécutions annuelles, suivies par l'Arabie Saoudite et l'Iran. Les États-Unis et le Japon sont les deux seuls pays démocratiques à continuer d'appliquer cette sanction. 10 octobre 1903, mise en vente de l'aspirine, les plus anciens se rappelleront. 10 octobre 2010, décès de Solomon Burke, chanteur américain, chanteur de gospel, de rhythm and blues, de soul et de country américain, né en 1940. Surnommé The King of Rock and Soul, il est, avec Sam Cooke ou Ray Charles, un des pionniers de la musique soul. Sa chanson la plus célèbre, Everybody Needs Somebody to Love, fut reprise par The Rolling Stones et les Blues Brothers. Dès l'âge de 9 ans, il chante avec son père dans la chorale de l'église. À 12 ans, il prêche déjà à la radio dans Solomon's Temple et tourne dans le circuit gospel sous le nom de The Wonder Boy Preacher. Il enregistre des disques de gospel pour Apollo entre 1955 et 1958. Jerry Wexler l'engage chez Atlantic en 1960 et le baptise King of Rock of Soul. Âgé de 24 ans, il est marié et déjà père de 9 enfants. Le titre Just Out of Reach, qui figure sur son premier album éponyme en 1963, est son premier grand succès. Autre succès chez Atlantic, Cry to Me, Got to Get You Off My Mind, en mémoire de Sam Cooke. Il enregistre et produit en 1969 l'album Proud Mary, sort de nouveaux albums, dont un hommage à Martin Luther King en 1974. Il revient à la religion dans les années 80, gravant des titres de pur gospel et prêchant à l'église sous le nom de Bishop Burke. Au début des années 2000, bien qu'il ne fréquente plus les hit-parades depuis longtemps, il continue sa carrière oscillant entre gospel, soul et country, comme dans son dernier album Nashville. Solomon Burke a été le premier à utiliser le mot « soul » pour la musique qu'il représentait. Gaillard à la voix puissante, bague au doigt, sceptre à la main, grand amateur de Bourbon. Partagé entre sa carrière musicale et sa carrière ecclésiastique, il est aussi chef d'entreprise de pompes funèbres et de location de limousines. Ses chansons ont fait l'objet de nombreuses reprises par les groupes The Moody Blues, les Blues Brothers et autres Rolling Stones. Souffrant d'arthrite, il chantait souvent assis lors de ses concerts. Sa chanson « Cry to me » est utilisée dans le film « Dirty Dancing », tandis que son « Everybody needs somebody to love » rentre dans la légende grâce au film de Blues Brothers. Solomon Burke is so wonderful. Bonne fête aux Claire, Hugolin, Lot et Virgile.
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1: On est au forum des associations de Florac.
2: On est Radio Bartas et Radio Intervalle en plein milieu de l'esplanade de Florac.
1: Et on est dans une collaboration radiophonique, donc c'est pas mal.
2: Bah oui, c'est ça qui est beau.
1: Alors, Léo...
2: Tout de suite, nous allons accueillir Catherine de Jardin Nature 48.
1: Donc, comme vous le disiez, une association de jardinage. Et on connaît bien Jean-Jacques Dufetel. Il a fait combien d'émissions sur les antennes, multiples et variées?
3: Une quinzaine.
1: On est avec Catherine Pernel. Bonjour à vous.
3: Bonjour.
1: Alors, vous êtes pour présenter l'association Jardin Nature 48.
3: Oui.
1: Une association, toutes ces associations qui se développent bien quand même.

0: on fait des ateliers dans certains jardins, principalement pour les ateliers de jardinage pur. C'est souvent chez Jean-Jacques Dufetel à Ispagnac.
1: Quand même, le climat est plutôt favorable hein, ici. Même en plein été, on arrive à avoir encore un peu de fraîcheur.
0: Oui, oui, il a eu plein de choses. Tous nos adhérents n'arrivent pas forcément à faire aussi bien parce que l'association est basée sur toute la Lozère. Il y a aussi des ateliers à Mende, il y a aussi des ateliers au Bruel d'Esclanède. On a aussi un partenariat avec le musée du Gévaudan et on a un petit jardin pour faire des porte-graines à Chanac. Et donc le 19 septembre, il y aura la récolte. Ceux qui veulent, ils peuvent venir nous aider à récolter les graines de ce qu'on a planté au mois de mai.
2: Il faut dire qu'en Lozère, on est sur un territoire assez spécifique avec des montagnes, des vallées, des vallons. Et chaque lieu a son propre climat. C'est quoi le meilleur lieu dans le coin pour faire un jardin et avoir son potager?
1: Le meilleur endroit pour faire un potager dans la région, c'est où?
0: Les choses sont différentes. Il y en a même qui arrivent à faire des jardins à 1000 mètres d'altitude. Au Blémar, il y avait les jardins de Guy et Bernadette Herbreteau. On est allé 2-3 fois. Eux, ils sont en altitude, mais chaque jardin a sa spécificité. Et on tient compte de ça aussi dans nos ateliers. On répond aux questions et tout ça. On fait aussi de la taille de fruitiers. Il y aura un atelier le 28 novembre au Bruel d'Esclanède. On participe aussi souvent au troc dans les fêtes de la nature. Il y en a souvent beaucoup au mois de mai. Là, pour l'instant, on sera présent au marché de la Biocoop en décembre. Je n'ai pas la date exacte encore, mais...
1: Oui, vous faites beaucoup de choses quand même tout au long de l'année. Oui. Alors, pour revenir sur cet intérêt et cet attrait, parce que si vous avez créé une association, c'est qu'aussi, il y a un public qui répond, qui vient. Faire du jardin, ça implique quoi aujourd'hui? On parle souvent d'autonomie, de capacité aussi d'avoir des légumes propres. Oui. C'est quoi l'importance aussi? L'importance pour ceux, parce que ceux qui viennent, il n'y a pas de problème chez vous. Pour ceux qui ne viennent pas encore, qui sont dans la région.
0: C'est pour apprendre à avoir un jardin à soi. Ça donne beaucoup de joie de faire pousser des petites graines, de faire pousser des plantes et pouvoir les manger après. Et on sait d'où elles viennent et ce qu'elles ont subi ou pas subi. Puis il y a tous ceux qui sont intéressés. On peut venir d'ailleurs aux ateliers sans être adhérent. Il suffit de donner 5 euros. Et sinon, on a une grainothèque, donc on fait des échanges. Vous pouvez nous en apporter quand on est dans les trocs. Là, au forum, on a un petit bout de la grainothèque. Puis on a un petit jeu de quiz. Il faut deviner c'est quoi les graines qu'il y a.
2: Et en parlant de cette grainothèque, aujourd'hui, le partenariat, il est pas si vieux que ça, mais vous avez réussi à collecter combien de graines
0: Une cinquantaine de variétés différentes. Mais on a des fleurs, des légumes. Après, c'est ce que nous apportent les adhérents et ce qu'on arrive à planter et récolter à Chanac. Voilà. Et on a même eu l'année dernière quelqu'un qui nous a donné des graines qui venaient de Bulgarie, je crois.
1: Vous avez parlé du jardin en ce qui concerne la capacité d'avoir des légumes propres, de faire son propre jardin, d'avoir une certaine autonomie. Il y a aussi le plaisir. Ouais. Quelqu'un me disait dernièrement, le jardin, en fait, c'est un peu comme l'art. C'est une sorte de musique avec la nature.
0: Oui,
1: sur ce côté ou sur cet apport-là.
0: Eh bien, c'est quelque chose qui peut apaiser. Mettre les mains dans la terre, c'est toujours intéressant. Et puis, jouer avec toutes les couleurs des fleurs. Moi, j'aime bien faire ça, avoir des fleurs, des vivaces.
1: Et les légumes, faire la cuisine aussi. Il y a la gastronomie derrière,
0: oui,
1: vous n'en avez pas parlé.
0: Ah oui, mais on ne fait pas d'atelier de cuisine. On en a fait il y a quelques années, mais là, pour l'instant, ce n'est pas prévu. Mais ici, il y a Radio Bartas qui accueille Jean-Jacques dans les émissions Chaud Patate, où là, il y a quelqu'un qui parle de cuisine ou d'un sujet général. Et après, pendant la dernière demi-heure, Jean-Jacques, il parle du jardin. Comment avoir un beau jardin et comment avoir des bons légumes. Voilà. Il y a très longtemps, on avait fait des ateliers sur... il n'existe pas de mauvaises herbes dans un jardin. Et donc, on avait appris à faire de la cuisine avec les mauvaises herbes. Ce qu'on appelle les mauvaises herbes, entre guillemets. Voilà. Les adventices et les orties, les figuières, des choses comme ça qui permettent de faire des petites choses. Les salades de jardin, le pissenlit, la lampsane. Tout ça, ça peut se manger. On le refera peut-être au printemps, je ne sais pas. C'est à voir.
2: Voilà. Oui. En tout cas, un grand merci à vous, Catherine Pernel, pour avoir partagé toutes vos connaissances autour du jardin et de l'association Jardin Nature 48. Comment on peut vous contacter ou trouver le programme de votre association?
0: Eh bien, il y a un site où on essaye de mettre à jour. Il suffit de taper en fait jardin avec un S, Nature 48 sur Google et vous avez, ou sur un autre moteur de recherche,

0: vous trouvez le site. Et sinon, on a une adresse mail, jardinnature48@gmail.com. Et sinon, mon téléphone, vous pouvez m'appeler au 06 74 77 32 23.
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La météo dans le Gard et en Lozère sur Radio Intervalle. Un temps globalement ensoleillé pour cette fin de semaine et même les jours suivants, la pluie n'est pas encore là. En Lozère, ce vendredi 18 septembre, le soleil regagne en intensité, surtout dans la partie sud du territoire et le vent reste faible, sauf du côté de Villefort. Le mercure, lui, est en très légère progression. Les minimales sont plutôt fraîches, de 3 à 14 degrés. En journée, prévoyez 17 à 26 degrés, 20 à Langogne, 23 à Mende et 26 à Florac. Pour ce week-end en Lozère, toujours du soleil et les températures augmentent surtout dimanche. Dans le Gard ce vendredi, le voile nuageux matinal s'efface et laisse place à un grand soleil. Le Mistral se concentre dans l'est avec des rafales jusqu'à 45 km/h à Nîmes ou 50 km/h à Bagnols-sur-Cèze par exemple. Côté température, 9 à 17 degrés pour les minimales, en journée, 23 à 30 degrés le maximum pour Alès-Nîmes. Ce week-end dans le Gard, l'ambiance reste douce, un peu plus chaude dimanche et pour la suite toujours beaucoup de soleil. C'était Alan sur Radio Intervalle, merci d'avoir suivi ce bulletin météo et bonne fin de semaine à toutes et à tous.

0: 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Une nouvelle édition du journal avec Nathalie Michel. Bonjour Nathalie.
1: Bonjour Edouard, bonjour à tous.
0: Et à la une, le Premier ministre français déterminé à trouver 54 milliards d'euros d'économies l'an prochain.
1: Un chiffre avancé par Sébastien Lecornu pour son projet de budget 2027. Il récuse toutefois le terme d'austérité, mais la plupart des ministères devront bien se serrer la ceinture. Nous irons également au Maroc avec ce bond diplomatique dans le rapprochement avec Israël. Un accord a été conclu pour ouvrir des ambassades dans les deux pays. Une petite ouverture au Venezuela pour la liberté de la presse. 14 médias en ligne viennent d'être débloqués. En Indonésie, alors que des incendies ravagent l'île de Bornéo, le chef de l'État s'en prend aux agriculteurs qui défrichent par brûlis le fait de brûler des végétaux. Une pratique qu'il qualifie de terroriste. Le gouvernement français compte donc trouver 54 milliards d'euros à économiser l'an prochain pour redresser la barre du déficit public. Un effort substantiel annoncé par Sébastien Lecornu dans une interview au journal Le Figaro. Le Premier ministre français dévoile son jeu en espérant peu à peu convaincre les députés de voter ce budget qui s'annonce impopulaire à moins de 7 mois des élections présidentielles. Il est question notamment de geler la rémunération des fonctionnaires et de faire participer les retraités. Claire Fage.
2: Pas de hausse d'impôts ni de prolongation de la surtaxe sur les grandes entreprises, mais des coupes budgétaires drastiques face à une charge de la dette alourdie de 10 milliards d'euros l'an prochain. Le budget de l'État sera gelé en 2027. Seuls les ministères des armées, de la justice, de l'intérieur, de la recherche et de l'écologie auront des crédits en hausse. Le régalien, l'avenir et la croissance, commente le Premier ministre. À l'inverse, il y aura des coupes au ministère du Travail, dont la formation professionnelle, un gel du point d'indice des fonctionnaires. Les ministres devront diminuer leur rémunération. Côté dépenses de la sécurité sociale, il y aura des efforts sur les arrêts maladie, une remise à plat de la branche famille, un délai de carence pour le versement de certaines allocations aux étrangers et un effort de près de 6 milliards d'euros des retraités. Mais les petites retraites seront protégées, promet le chef du gouvernement. Objectif, un déficit ramené à 5% du PIB l'an prochain contre 5,4% prévu cette année.
1: Claire Fage du service politique de RFI. Du côté de la gauche, la France insoumise appelle d'ores et déjà à censurer le projet de budget qui doit être présenté le 1er octobre en Conseil des ministres. Le RN, pour sa part, promet de modifier cette loi de finances s'il est élu lors de la présidentielle. Un nouvel épisode d'hostilité dans le détroit d'Ormuz. L'Iran affirme avoir frappé un pétrolier qui avait tenté de forcer le passage à un navire battant pavillon togolais et qui a pris feu. Et dans cette guerre entre la République islamique et les États-Unis, les deux camps sont gravement mis en cause par les Nations Unies. Dans un rapport publié ce jeudi, des enquêteurs de l'ONU dénoncent des crimes de guerre commis par les Américains lors des premières frappes fin février, en particulier un bombardement contre une école où une centaine d'enfants avaient été tués. Côté iranien, le rapport pointe des crimes contre l'humanité lors de la répression des manifestations contre le régime, des crimes documentés également par Amnesty International dans un rapport de 1000 pages sur les soulèvements Femmes, Vie, Liberté. Des manifestations écrasées selon l'ONG sous l'ordre de hauts responsables iraniens. Diana El-Tahawi est la directrice régionale d'Amnesty International.
3: Les autorités iraniennes ont commis des crimes contre l'humanité quand elles ont cherché à faire cesser les manifestations, puni des manifestants ou tenté d'empêcher des gens de descendre dans les rues pour réclamer des droits ou la fin de la République islamique. D'après nos conclusions, qui rejoignent celles des Nations Unies, les autorités iraniennes ont tué, fait disparaître, torturé, arrêté, violé et persécuté des gens en fonction de leur genre, de leur opinion politique, de leur appartenance ethnique ou de leur religion, et tout cela en toute impunité. Cela a encouragé les autorités iraniennes à continuer à perpétrer d'autres massacres, comme en janvier 2026, quand les forces de l'ordre ont tué des milliers de manifestants et des passants. Comme l'affirme cette mission d'enquête des Nations Unies, cela pourrait encore relever de crimes contre l'humanité.
1: Diana El-Tahawi d'Amnesty. Amnesty International, elle répondait à Abla Junaidi. En plein conflit au Moyen-Orient, après l'intensification des affrontements sur le front yéménite, le gouvernement américain approuve la livraison à l'Arabie Saoudite de 48 avions de combat furtifs F-35, un contrat à 24,3 milliards de dollars. Le département d'État doit le faire valider par le Congrès. Bientôt, une ambassade du Maroc en Israël et inversement, une ambassade israélienne à Rabat. C'est le dernier épisode en date de la normalisation des relations entre les deux pays. Rapprochement lancé en 2020 et qui avait connu un ralentissement après le début de la guerre à Gaza. La relance s'est faite sous l'égide des États-Unis avec une réunion à New York en amont de l'Assemblée générale de l'ONU. Depuis Casablanca, les précisions de Mathias Reynal.
4: C'est une nouvelle dynamique qui anime les relations entre le Maroc et Israël. À partir du 7 octobre 2023, le rapprochement entre les deux pays avait connu un net ralentissement. Kader Abderrahim est maître de conférence à Sciences Po.
5: Ce saut diplomatique marque la volonté du gouvernement marocain de resserrer les liens.
4: En toile de fond, pour le Maroc, il y a l'enjeu du soutien américain dans le dossier du Sahara occidental.
5: Pour le Maroc, clairement, il s'agit d'une relation qui est d'abord un instrument de politique étrangère. Et ce rapprochement, il s'inscrit aussi dans un échange stratégique avec Washington, la reconnaissance américaine sur la souveraineté du Sahara occidental.
4: Ce rapprochement sert également les intérêts israéliens. Kader Abderrahim.
5: En tout cas, pour Israël, le Maroc, ça représente un partenaire particulièrement utile, je dirais, au Maghreb. Israël qui trouve également un partenaire arabe qui a une influence africaine et méditerranéenne aujourd'hui.
4: Le Maroc et Israël ont également annoncé leur intention d'accélérer leur rapprochement économique. Mathias Reynal, Casablanca.
1: Dans la région disputée de l'Abyei, entre le Soudan et le Soudan du Sud, de nouvelles violences interethniques ont fait au moins 26 morts et 82 blessés. Bilan annoncé hier par la mission de maintien de la paix des Nations Unies dans ce territoire. La censure de la presse se desserre au Venezuela dans le cadre de la transition imposée par les États-Unis après la capture du président déchu Nicolas Maduro. Une quinzaine de sites d'information dont l'accès était difficile voire impossible viennent d'être débloqués par les autorités. Une ouverture qui coïncide avec le lancement hier d'un deuxième cycle de négociations entre le pouvoir vénézuélien et l'opposition. À Caracas, Alice Campagnol.
6: Selon l'ONG Venezuela sans filtre, ce sont 14 sites d'information qui ont été débloqués hier. Une petite révolution dans le monde des médias qui tente de survivre au Venezuela malgré les attaques. Tous avaient déjà dû se replier sur Internet depuis longtemps. En effet, en 2013, le gouvernement avait organisé le monopole du commerce du papier journal, dont la vente était refusée aux médias critiques. Aujourd'hui, c'est la présidente Rodriguez qui aurait pris la décision de lever ces blocages dans le cadre du programme pour la paix et la cohabitation démocratique démarré en janvier sous la nouvelle tutelle américaine. Avec le déblocage du réseau social X il y a quelques mois, cette mesure est une grande avancée pour la lutte contre la censure digitale au Venezuela, mais une cinquantaine d'autres sites d'information est toujours bloquée. Alice Campagnol, Caracas, RFI.
1: Le Venezuela où les négociations entre le pouvoir et l'opposition ont été perturbées hier par l'arrestation d'un ancien maire d'opposition, Javier Oropesa, tout juste de retour de 2 ans d'exil. Il a finalement été libéré quelques heures plus tard. Dans la course à la présidentielle, en France, l'ancien Premier ministre de centre droit, Édouard Philippe, en campagne, c'est assez rare, sur l'écologie. Le candidat Horizon était hier dans la ville d'Angers pour présenter son programme d'adaptation au réchauffement climatique. Valérie Gasse.
7: C'est le discours présenté comme fondateur d'un converti à l'écologie, car Édouard Philippe le reconnaît.
8: Je ne suis pas né dans l'écologie politique.
7: Sa prise de conscience de l'importance de cet enjeu a franchi un cap cet été avec la canicule et les incendies qui ont frappé la France. Le candidat Horizon fait un constat.
8: C'est le caractère vivable et pas simplement agréable de la France de demain qui est en jeu. Ça n'est plus seulement une question environnementale, c'est en train de devenir une question de sécurité collective, une question de protection, une question régalienne Et la France doit donc se doter d'une véritable politique de sécurité climatique.
7: Une politique de sécurité climatique résumée en trois actes: protéger, adapter, équiper. Édouard Philippe fait aussi de cette politique un combat idéologique contre le RN, alors que Marine Le Pen était au Porges le même jour.
8: Certains essaient de s'acheter un brevet d'écologie en se faisant prendre en photo auprès de populations traumatisées par les feux de cet été.
7: Et contre LFI, qui lie la lutte contre le réchauffement climatique à la destruction du capitalisme.
8: On ne réussira pas l'adaptation climatique sans l'économie de marché.
7: En homme de droite, il défend sa vision écologique et économique et essaie de donner de l'espoir.
8: L'adaptation à la transformation climatique, ça n'est pas sombre, triste, inéluctable, subi.
7: Édouard Philippe dit qu'il a la foi pour essayer d'entraîner les Français.
1: Valérie Gasse, chef du service politique de RFI, et puis à l'extrême droite, l'ancien journaliste Éric Zemmour a confirmé hier soir sa candidature à l'élection présidentielle 2027. Le candidat Reconquête, invité de la chaîne BFM TV, a notamment dit vouloir expulser les étrangers, y compris en situation régulière, en cas de chômage au-delà d'une période d'un an. Place à cette crise écologique en Indonésie, l'île de Bornéo ravagée par d'immenses feux de forêt. Depuis la semaine dernière, 350 membres des forces d'autodéfense japonaises combattent les flammes en renfort des pompiers indonésiens. Ça se passe dans la province de Kalimantan occidental. C'est l'une des régions les plus durement touchées par ces incendies. Et en guise de réponse, eh bien, le chef de l'État réclame des sanctions contre le défrichement par brûlis, une pratique qu'il qualifie de terrorisme écologique. Les défenseurs de l'environnement, eux, pointent du doigt l'État et la mauvaise gestion des forêts. Explication de Juliette Pietraszewski.
9: Une tolérance zéro contre les personnes ou entreprises responsables des incendies. C'est un discours du président indonésien qui ne satisfait clairement pas certaines ONG environnementales. Pradipta Indra est membre de l'ONG Wali, directeur du bureau du Java oriental. Selon lui, si Prabowo Subianto qualifie l'agriculture sur brûlis de terrorisme écologique, c'est que le problème des feux n'est pas pris à la racine.
10: La déclaration du président Prabowo sur le terrorisme...
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1: Bonjour à toutes et à tous et bienvenue dans ce moment d'information locale sur Radio Intervalle. Votre agenda culture et loisirs pour ce week-end avec évidemment les journées du patrimoine qui vont marquer ces deux jours. Beaucoup d'animations à venir que nous découvrirons dans quelques instants avec Florence de l'Office de tourisme du ZES et Hélène du CPIE du Gard. Mais pour commencer, je voulais vous parler d'un bel événement sur l'agglo d'Alès, le Festival pour la paix des communes Cévenoles. Ce sera du 19 au 23 septembre et tous les bénéfices récoltés seront reversés à Mayors for Peace et au Mouvement pour la paix. Parmi les premiers événements de ce festival, samedi 19 septembre à Saint-Martin-de-Valgalgue, vous retrouverez un grand spectacle gratuit pour la paix, Una Historia Americana, La Rose qui pleure. C'est le nouveau spectacle de Vidala avec des chants, de la musique, de la poésie et des images. Rendez-vous pour cela à 20h30 à l'espace La Farales de Saint-Martin-de-Valgalgue. Dimanche, ce sera à Sandras avec le matin la projection d'un film pour toute la famille L'Oiseau Bonheur. Il sera suivi d'une discussion. Ce sera à 10h30 au centre Biosfera et à midi, repas à la mairie de Sandras. Repas à 15€ sur réservation. Il vous faudra téléphoner au 06 09 83 27 30. Notez bien le numéro 06 09 83 27 30 pour ce repas à Sandras dimanche avec le Festival pour la paix des communes Cévenoles. Encore d'autres rendez-vous lundi soir, un débat à Saint-Julien-les-Rosiers, des actions pour les scolaires à la Grand-Combe, mardi du théâtre à Sandras et mercredi une conférence sur le droit international à Alès. Mais on vous en reparlera très bientôt sur Radio Intervalle. Pour le moment, on retrouve nos deux correspondantes, Florence pour l'Office de tourisme du ZES et tout de suite Hélène Clavreuil du Centre permanent d'initiative.

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1: Voici les dates du CPU du Gard et de ses membres pour les prochaines semaines. Samedi 19 septembre à Saint-Ambroise, venez découvrir le parcours de l'eau au mas de Bruguerolles et visiter ce patrimoine agricole du XVIIIe siècle alimenté par une noria avec le Sivam Racine Garlozère. Toujours le samedi 19 septembre, au jardin familial de Jonquière-Saint-Vincent, on va découvrir avec Julie Séguin, productrice de plantes de légumes, fruits, aromates et fleurs bio, comment économiser l'eau au jardin. Il s'agit donc d'utiliser la règle des 5 R, refuser, réduire, recycler et rendre à la terre. Des astuces d'arrosage, économie possible et choix de culture adaptés pour l'hiver avec le Sivam Racine Garlozère. Toujours samedi 19 septembre, à Sauve, paysage calcaire, grotte et aven vous accompagne lors de cette balade à la découverte des sites façonnés par l'eau et le temps. Une balade qui est animée par l'association Le Merlet. Toujours samedi 19 septembre, dans les Causses méridionaux, au Rocher de la Vierge, partez pour un parcours sensoriel à la découverte des plantes du Causse. Après cette immersion en pleine nature, laissez parler votre créativité et réalisez une œuvre artistique inspirée par les paysages et les végétaux observés. Ce sera avec l'association le CPIE des Causses méridionaux. Toujours samedi 19 septembre, et on reste sur les Causses et les Cévennes, découvrez comment le cerf et l'aaf occupent l'espace sonore du massif de l'Aigoale au moment du rut. Lors d'une balade discrète et attentive, écoutez le brame résonner dans la forêt et, avec un peu de chance, vous apercevrez ce majestueux habitant du massif avec pierre, feuille, cigale. Toujours samedi 19 septembre à Anduze. Découvrez la nuit comme vous ne l'avez jamais vue au travers de contes, frissons et faune nocturne. Un univers fascinant à explorer, comprendre et protéger avec Sentier Vagabond. Dimanche 20 septembre, un très gros événement à Saint-Jean-du-Gard. Il s'agit donc de prendre le temps de flâner, de découvrir et de vous émerveiller et d'apprendre en s'amusant sur la thématique de l'eau avec des activités proposées. Toujours dimanche 20 septembre à Alès, c'est la fête du miel. Ne manquez pas la fête du miel et des produits de la ruche, un événement convivial qui attire tous les amateurs du terroir et de gourmandise naturelle. Et c'est au pôle culturel et scientifique de Rochebelle. Toujours dimanche 20 septembre, nous partons à Malon et Elze. La terre que nous foulons regorge de vie et de secrets. En observant la répisside, découvrez un milieu riche, résilient et stockeur de carbone, où la vie du sol bouillonne d'activité, avec racines de terrien. Toujours dimanche 20 septembre, l'autre côté des Cévennes, à Saint-Bonnet-de-Salène-Trinque et à Vabre, plongez au cœur des Cévennes pour une balade immersive parmi les châtaigniers, à la découverte de leurs liens historiques et culturels, avec Santé Vagabond. Vous pouvez retrouver toutes ces informations sur notre site cpiegard.fr ou sur notre Facebook.
2: Bonjour à tous, je suis Florence de l'Office de Tourisme Destination Pays du Zespont du Gard et je vais vous partager les grands événements à venir. Du 18 au 20 septembre, 4e festival, les journées Artiflot à Flot. Ce sont des performances vivantes et participatives avec danse, poésie, concerts, mais aussi une exposition collective de peintures, sculptures, photos par des artistes reconnus et émergents. Le 19 septembre, parcours d'orientation à la découverte des trésors de Fournes. Une matinée conviviale, sportive et pleine d'aventures à la découverte des trésors, du patrimoine et des richesses du village de Fournes. Une belle occasion de redécouvrir Fournes autrement. Toujours le 19 septembre, concert de musique classique, la Croche-Cœur à Aramon. L'ensemble vocal La Croche-Cœur, sous la direction de Jean-Paul Clos, propose un programme de musique classique et baroque. Il interprète des œuvres de Johann Sébastien Bach, Handel et Mozart. Les 19 et 20 septembre, Journée européenne du patrimoine. Les Journées européennes du patrimoine vous invitent à pousser les portes des lieux historiques, à découvrir des sites exceptionnellement ouverts et à porter un nouveau regard sur les richesses qui nous entourent. Pour cette édition 2026, deux thèmes sont à l'honneur, patrimoine de la photographie et patrimoine en péril, raviver, résister, réimaginer. Tout le programme est en ligne sur le site www.uzes-pondugard.com. Le 20 et du 25 au 27 septembre, Théâtre, 5e Festival 37 degrés à l'ombre à Blauzac. Cette 5e édition du Festival 37 degrés à l'ombre s'annonce comme un rendez-vous ouvert, festif et ancré dans le territoire. L'ambition, offrir au public une programmation exigeante et populaire dans des lieux insolites. Le 20 septembre, Courir pour guérir à Arpaillargues. L'ASS organise une course pédestre et une marche dans la garrigue d'Arpaillargues. Première édition de cet événement sportif et convivial qui sera organisé au profit du Téléthon 2026 avec l'ambition de mobiliser largement participants et bénévoles. Toujours le 20 septembre, la foulée des vignerons d'Estésargues. Première édition de la foulée des vignerons d'Estésargues, une course nature en boucle de 9 km autour du village d'Estésargues. Toujours le 20 septembre, les dimanches d'Uzès, journée de la laine et de la soie. Les dimanches d'Uzès sont des marchés artisanaux, des animations organisées les dimanches sur la place aux herbes. Venez découvrir ce dimanche la journée de la laine et de la soie avec de nombreux exposants. Ateliers enfants sur place. Retrouvez tous ces événements sur le site internet de l'Office de tourisme www.uzes-pontdugard.com.
0: C'est la fin de ce bulletin d'information locale sur Radio Intervalle. Merci de l'avoir suivi et à très bientôt pour d'autres informations près de chez vous.
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La météo dans le Gard et en Lozère sur Radio Interval. Un temps globalement ensoleillé pour cette fin de semaine et même les jours suivants, la pluie n'est pas encore là. En Lozère, ce vendredi 18 septembre, le soleil regagne en intensité, surtout dans la partie sud du territoire et le vent reste faible, sauf du côté de Villefort. Le mercure, lui, est en très légère progression. Les minimales sont plutôt fraîches, de 3 à 14 degrés. En journée, prévoyez 17 à 26 degrés, 20 à Langogne, 23 à Mende et 26 à Florac. Pour ce week-end en Lozère, toujours du soleil et les températures augmentent surtout dimanche. Dans le Gard ce vendredi, le voile nuageux matinal s'efface et laisse place à un grand soleil. Le Mistral se concentre dans l'est avec des rafales jusqu'à 45 km/h à Nîmes ou 50 km/h à Bagnols-sur-Cèze par exemple. Côté température, 9 à 17 degrés pour les minimales, en journée, 23 à 30 degrés le maximum pour aller à Nîmes. Ce week-end dans le Gard, l'ambiance reste douce, un peu plus chaude dimanche et pour la suite toujours beaucoup de soleil. C'était Alan sur Radio Interval, merci d'avoir suivi ce bulletin météo et bonne fin de semaine à toutes et à tous.

0: 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Amis auditeurs, bonjour et heureux de vous retrouver avec aujourd'hui une invitée, Virginie, bonjour.
1: Bonjour.
0: Alors, on vous connaît un tout petit peu dans ces émissions. On rappelle que vous êtes donc chanteuse.
1: Oui.
0: De gospel.
1: Oui.
0: Et pas seulement de gospel.
1: Non, pas seulement. Alors, de chantez. Jazz un peu aussi.
0: Il y a un rapport entre le gospel et le jazz.
1: Oui, bien sûr.
0: Alors, on en parlera dans ces émissions, bien sûr. Vous êtes aussi chef de chœur.
1: Oui.
0: Chœur gospel.
1: Oui.
0: Donc, tout du gospel.
1: Que du gospel.
0: Donc, vous êtes bienvenue dans cette émission. Nous aurons l'occasion, évidemment, d'entendre des choix, parce que vous avez aussi étudié le gospel. Ça fait une dizaine d'années que vous êtes intéressé par ce type de musique. Vous nous parlerez de cette passion. Et puis, vous avez des exemples aussi qui vous ont marqué. Et c'est ce que nous découvrirons au travers d'une première émission consacrée à quoi aujourd'hui ?
1: Alors aujourd'hui, à la voix. Donc on va commencer par Mahalia Jackson, bien évidemment.
0: Donc The Voice, la voix.
1: The Voice, voilà.
0: Alors la voix est quand même quelque chose d'important avant d'écouter le premier titre de notre sélection dans le gospel.
1: Oui, c'est fondateur du gospel, la voix. C'est l'instrument par excellence du gospel. On peut pratiquement tout enlever, sauf la voix.
0: Donc c'est ce que nous allons écouter dans une première interprétation qui n'est pas toute jeune.
1: Non, 1947, on dit que Little Deeper.

0: disiez avant de reprendre l'antenne qu'en fait, c'est une technique.
1: Bien sûr, c'est une technique. Alors, il faut quand même quelques années de pratique. Et en fait, une fois que cette technique elle est maîtrisée, c'est pas fatigant pour les cordes vocales. Alors,
0: vous me disiez que vous l'exprimez vous-même.
1: Voilà.
0: On peut avoir un petit exemple là.
1: Oui, on peut avoir. Je peux vous faire
0: pour
1: un
0: rester
1: petit.
0: Rester perché à cette hauteur-là, juste une petite.
1: Un petit décaler de départ, comme ça, voilà. D'accord. Donc c'est aussi.
0: Donc ça fait pas mal.
1: Sinon, ça fait pas mal.
0: Bon, on essaiera dans une prochaine émission. Je m'entraînerai hors antenne. Virginie, un deuxième titre.
1: Oui.
0: Deuxième interprète.
1: Alors là, Sister Winona Kerr, une voix éraillée. Dans.
0: Mais vous aimez bien ça, vous, ces voix-là, hein? Ces voix un peu criardes là.
1: Oui,
0: ça exprime le gospel avec plus de force.
1: Oui,
0: bien.
1: Voilà.
0: Ça hurle. Écoutez-moi.
1: Peut-être pas quand ça hurle, mais c'est vrai que c'est quand même assez particulier au gospel. Les voix ne sont pas fines et fragiles. Donc je vous propose d'écouter maintenant Sister Winona Kerr avec The Ball Game.

0: Alors, un instrument que vous aimez bien aussi, c'est l'orgue qu'on entend avec la voix.
1: Alors, c'est de l'orgue à monde, exactement. Voilà.
0: On en parlera, ça, dans d'autres émissions. Alors, une voix un peu plus limpide, pour moi, en tout cas.
1: Limpide ?
0: Oui.
1: Oui, moi, je dirais une voix éraillée.
0: Oui.
1: Vraiment, moins de technique, quand même, que Mahalia Jackson, hein.
0: Ah oui, vous trouvez.
1: Oui.
0: C'est bien de vous avoir, alors. Et puis, vous disiez, ce sont deux extrémistes du gospel qui ont chanté, donc deux voix de femmes en plus.
1: Oui.
0: Vous avez choisi ça, vous nous direz pourquoi, mais deux extrémistes du gospel, pourquoi ?
1: Parce que ce sont des femmes qui chantaient vraiment que du gospel, qui n'ont jamais chanté rien d'autre comme style de musique, et aussi dans les paroles, qui étaient très...
0: Peut-être des enfants de pasteurs, de ce type.
1: Oui, on va dire ça. Bah, évidemment, elles ont été élevées dans les églises, donc...
0: Et elles

0: Il ne chantait vraiment que du gospel. C'est pour ça
1: on a aussi du gospel assez rude dans les paroles. Si on devait traduire les paroles, c'est quand même assez dur. Hein. Donc la vie est comme un jeu de ballon ou de balle. La première passe, c'est la tentation. La deuxième passe, c'est le péché. Donc des termes aussi qui sont très ecclésiaux. Hein.
0: Oui.
1: On voit que c'est dans l'église.
0: Oui, oui.
1: Parce qu'on chante le gospel particulièrement dans les églises avant de faire des disques, avant de faire des concerts. C'est quand même cela, le gospel.
0: Oui, bien que tout au début, on était même dans les champs, on n'avait pas d'église. Donc on chantait quand on pouvait.
1: Virginie, pourquoi vous avez choisi deux chanteuses et pas des chanteurs?
0: Ah, ça c'est une grande question. C'est vrai que les chanteurs, c'est déjà plus rare. On a plus de chanteuses en gospel que de chanteurs. Et puis, je pensais que c'était intéressant de commencer par Malia Jackson, qui est quand même vraiment la voix du gospel. On ne peut pas passer à côté. Sister Winona Kerr est moins connue, dommage, parce que c'est quand même une belle voix. Et puis, c'est aussi un fondement du gospel. Donc voilà pourquoi. Parce que les voix féminines sont plus...
1: À votre goût. Oui. Puis aussi, il y a beaucoup plus de femmes qui expriment peut-être leur foi. Je crois aussi que ça fait partie de ce fond. Virginie, encore un autre titre de gospel. C'est une femme ou un homme cette fois-ci?
0: Cette fois-ci, c'est un homme.
1: Ah, c'est un homme. On va pouvoir donc avoir...
0: Des hommes même, on va dire.
1: Un quartet, non?
0: Bien sûr, c'est le Golden Gate Quartet.
1: Bon. Qu'on écoute dans quel titre?
0: Dans le Golden Gate Gospel Train.
1: Golden Gate Train, j'allais dire, oui. On a déjà écouté sur cette antenne, mais qu'on réécoute avec plaisir pour cette fois-ci être attentif à la voix. Alors là, un style complètement différent, ou bien?
0: Oui, il était intéressant en fait de prendre ce morceau parce qu'il est uniquement a cappella. Donc là, on est vraiment dans le gospel. Que
1: quatre
0: de la
1: hommes,
0: voix.
1: Quatre voix différentes ou bien?
0: Bien sûr, quatre voix différentes.
1: D'accord.
0: Quatre tessitures.
1: Alors on va écouter ça.

0: Voilà, et nous terminons donc cette émission avec le Golden Gate Quartet de Gospel Train. Virginie les voit aussi, la superbe. Ce sont des instruments.
1: Mmh, bien sûr.
0: Ils jouent d'ailleurs de l'instrument quasiment avec leur voix, la trompette et autres.
1: Oui, chacun exprime un instrument en fait.
0: Et pour terminer, vous faisiez un parallèle avec le jazz ?
1: Bien sûr, parce que c'est une technique en fait, savoir utiliser sa voix comme un instrument. C'est une technique qu'on appelle le scat en jazz. Ella Fitzgerald en est la plus grande interprète, je crois. Donc voilà, petit parallèle.
0: Merci Virginie, puis on se retrouve pour une prochaine émission Gospel.
1: Merci.
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2: Bonjour aux auditeurs des Radio Intervalle et bonjour à Marinette et à Daniel.
0: Eh bien, bonjour à tout le monde.
2: Et Marinette, encore une fois, on en parle ensemble un peu des musiques.
0: Des musiques. Eh bien, à cette époque, il y a aussi un disque que vous ne connaissez pas, Brico, qui se dit le collectif, qui vient du collectif COSEC, et qui se dit le son d'aquel vous. 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

0: Et bien, la canzone et la melier, les paroles, ça commence comme ce canto, et l'autour a repris les paroles de ce canto et a continué d'une biais différente. Mais il semble que dans le disque, il y a presque des poèmes de Léon Cordos.
1: Ah oui, c'est vrai, parce que si il n'y a pas de la question, il y a un poème qui se dit Lasement, et là, il est connu. Et puis, il n'y a pas vérifié, fin final, mais il y a raison, c'est Léon Cordos. Léon Cordos est un poète. François Gradiou qui a mené sa poésie au départ tout le pays, hein. Ah. Et il lit à nos sources libres, et c'est toujours intéressant. Et l'asement m'a vie particulièrement agradable. Donc, après, il y a aussi une autre chanson qui se dit « L'oudarier crousté ». Vous voyez ça, on peut pas que décrire quel d'arier crousté. Donc, est-ce par Urban Baletti qui connaissait Fabric Onimaï. Tu connaissais-tu?
0: J'ai aussi par là, qui est fan danser le monde sur des musiques un peu électroniques, mais c'est l'esprit du ballet traditionnel.

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2: 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Bon, j'espère que vous êtes régalés d'écouter le collectif COSEC.
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0: Il est 5h en temps universel, 7h ici à Paris.
1: Clotilde Dumais.
0: Bonjour à tous. Vendredi 18 septembre, ouverture des bureaux de vote en Russie. 3 jours de scrutin pour des élections législatives quasiment jouées d'avance. Le parti de Vladimir Poutine devrait l'emporter, même si la campagne électorale a été peu relayée dans les médias russes, pour ne pas mettre certainement en avant une certaine inquiétude au sein de la population. On reviendra en tout cas sur ces élections dans nos prochains journaux. Mais le premier point sur l'info, c'est avec vous. Bonjour Julien Coquelroen.
2: Bonjour Clotilde. À la une de l'actualité, une France vieillissante appelée à se préparer au choc démographique à venir. Le rapport du Haut Commissariat au Plan, publié hier et dont on parle dans un instant. La France où Sébastien Lecornu promet un budget offensif sans pour autant parler d'austérité. 54 milliards d'euros d'économies annoncées et des critiques déjà, vous l'entendrez. À la une également, la polémique qui continue d'enfler en Israël après les révélations du documentaire NASA sur le ciblage des civils à Gaza. Au Niger, 5 personnalités proches de l'ancien président Bazoum ou critiques de la junte provisoirement déchus de leur nationalité. Et puis Zinedine Zidane, à l'heure des premiers choix, le légendaire numéro 10, présente aujourd'hui sa première liste de sélectionneurs de l'équipe de France de football.
0: C'est un choc démographique que la France va devoir anticiper.
2: Moins d'enfants et plus de personnes âgées d'ici 25 ans, le portrait d'une population profondément recomposée qu'a dessiné hier à Paris le Haut Commissariat au Plan dans un rapport présenté comme un exercice de prospective nationale. Pensez dès maintenant les besoins de demain dans une société où les plus de 65 ans pourraient être 2 fois plus nombreux que les moins de 20 ans en 2070. Il faudra planifier les services publics, écrit le Haut Commissariat, venir en aide aux actifs qui devront souvent conjuguer leur travail, leur parentalité et l'aide à un proche dépendant. Le haut commissaire Clément Beaune qui prévient aussi que la France devra ouvrir ses portes à l'immigration de travail. La tendance n'est pas que française, elle est européenne et le rapport met en garde contre une future concurrence entre pays pour recruter des travailleurs, Jeanne Bartoli.
3: Car le vieillissement de la population rime avec un besoin accru de main-d'œuvre pour remplacer les départs à la retraite et pour répondre à une demande en hausse dans certains secteurs. Dans un récent rapport, l'Autorité européenne du travail pointait la santé, la construction ou encore les transports comme secteurs qui connaissent déjà de fortes tensions. Historiquement, les travailleurs venus de Pologne, de Roumanie et de Bulgarie permettaient de combler une partie des besoins, mais ces pays font désormais face eux aussi au vieillissement de leur population active. L'immigration extra-européenne est donc plus que jamais l'un des leviers indispensables pour combler les besoins en main-d'œuvre et certains profils de travailleurs qualifiés, médecins, infirmiers, enseignants ou encore techniciens industriel devrait être au cœur d'une vive concurrence entre États membres ces prochaines années. L'Europe qui commence à tenter de centraliser ses besoins. En juin dernier, le Parlement européen a ainsi donné son feu vert à la création d'une plateforme numérique intitulée Vivier de talents. Elle vise à mettre en relation les employeurs de l'Union européenne avec des demandeurs d'emploi qualifiés venus de pays extra-européens.
2: Jeanne Bartoli.
0: Le spectre du choc économique de la dénatalité alors qu'en France, la situation financière se dégrade.
2: Le déficit public que le gouvernement espérait contenir à 5% du PIB cette année devrait finalement atteindre les 5,4%, l'annonce hier du ministère de l'économie et des finances, alors que Sébastien Lecornu détaillait dans une interview au Figaro les grandes lignes du budget pour 2027 qu'il compte présenter au Parlement, un budget offensif mais loin de l'austérité, affirme le Premier ministre qui prévoit malgré tout un effort massif de 54 milliards d'euros d'économies, le gel des dépenses de l'État à l'exception de quelques ministères, un nouveau gel des salaires des fonctionnaires, des efforts demandés aux retraités et peut-être même une baisse des aides au logement. Quel choix politique derrière les arbitrages financiers, analyse de l'économiste Henri Sterdignac, professeur à Sciences Po.
4: Le gouvernement doit enregistrer un certain nombre d'augmentations tendancielles, les charges de la dette, les dépenses de retraite, les dépenses de santé. Il a décidé de ne pas toucher à l'effort en matière de défense. Donc les économies qu'il doit faire, c'est 54 milliards. Ça va toucher l'ensemble des services publics, l'ensemble des administrations. Le poste qui va être le plus touché, c'est les retraites. Mais on sait que les retraites, c'est beaucoup, c'est 440 milliards. Et le point sensible, c'est que le gouvernement reste fidèle à son ADN. On n'augmente pas les impôts, voire même on baisse les impôts exceptionnel sur les grandes entreprises. On va sans doute réduire un peu les droits de succession. C'est donc un programme qui peut avoir l'abstention du Rassemblement national, mais qui bien sûr se heurtera à la censure de la gauche.
2: La baisse, en effet, on entendait de la surtaxe sur les grandes entreprises qui devrait faire passer les recettes de 8 à 5 milliards d'euros par an, annonce Sébastien Lecornu, le Premier ministre, qui ne précise pas pour l'instant la nature de l'effort qui pourrait être demandé cette fois aux retraités. Il ne dépassera pas les 6 milliards d'euros, affirme-t-il, sans pour autant trancher sur une mesure polémique qui est aujourd'hui sur la table. Supprimer l'abattement fiscal de 10% qui profite aujourd'hui à tous les retraités. Qu'en pensent les premiers concernés? Reportage de Clotilde Hazard à leur rencontre sur le marché de Boulogne-Billancourt, près de Paris.
5: Martine, 75 ans, retraitée célibataire, aurait beaucoup à perdre si cette mesure passait.
6: Pour moi, l'abattement est important. Ça me fait à peu près 1000 euros par an, quoi. Moi, j'ai des travaux à faire, donc c'est difficile de les budgéter. C'est pas si évident de se projeter sur l'avenir de cette manière-là.
5: Alexandra, 62 ans, travaille toujours. Pour elle, il serait plus logique d'augmenter l'âge de départ à la retraite.
7: On est en meilleur état, donc si on est en état de travailler, je pense que c'est plus logique de travailler un peu plus longtemps que d'aller demander aux retraités qui ont besoin.
5: Entrepreneur, Philippe sera à la retraite dans un an. Il estime que l'effort doit être collectif.
8: Quand vous passez à la retraite, vous perdez la moitié de vos revenus quasiment de salaire. Mais si en plus vous amputez ça en supprimant des abattements fiscaux, faites-le pour plus large que les retraités. En tant que bientôt retraité, je suis d'accord pour participer, mais que tout le monde participe.
5: Jean-Claude est retraité, mais ne s'inquiète pas. Pour lui, cette mesure a très peu de chances de passer en période électorale.
9: C'est un ballon d'essai pour savoir jusqu'où ils peuvent aller. Mais comme aucun parti n'est prêt à faire la moindre économie sur le budget, je ne vois pas où est autrement qu'à dans l'impasse.
2: Reportage de Clotilde Hazard et la prochaine étape pour le budget annoncé pour le 1er octobre, la présentation du projet en Conseil des ministres avant d'affronter le Parlement. La gauche s'insurge déjà, à l'image de la présidente des députés France Insoumise, Mathilde Panot, qui dénonce un budget de coupe budgétaire qui va encore faire souffrir les gens. La CGT dénonce un scandale, alors que de son côté, le président du Rassemblement National d'extrême droite, Jordan Bardella, dit craindre un budget qui va accroître les difficultés financières du pays.
0: L'opposition qui sera conviée tout à l'heure à l'Élysée par Emmanuel Macron.
2: Une rencontre à huis clos entre le président et les candidats à la présidentielle ou leur bras droit prévu ce matin. Face à une dégradation rapide de la situation géopolitique et des prix du carburant devenus insupportables. Une situation alimentée forcément par la guerre qui continue au Moyen-Orient. L'Iran annonce avoir frappé et intercepté cette nuit un pétrolier battant pavillon togolais qui tentait de franchir le détroit d'Ormuz. Détroit où la Corée du Sud ne déploiera finalement pas ses forces, l'annonce ce matin du président du pays. Alors que Séoul disait début septembre envisager de contribuer à la sécurisation du passage, l'Iran l'avait mis en garde contre de graves conséquences.
0: Au Moyen-Orient, toujours la polémique qui continue en Israël autour d'un documentaire.
2: Le film Nazar, récompensé à la Mostra de Venise et qui donne la parole à des sources israéliennes anonymes pour accuser l'armée d'avoir tué intentionnellement des milliers de civils à Gaza en les intégrant notamment à des processus informatiques de ciblage militaire. Une manifestation d'extrême droite a été organisée hier soir en Israël devant le domicile des parents de l'une des réalisatrices, alors que Benjamin Netanyahou annonce de son côté deux projets de loi visant les personnes qui diffament, selon lui, les soldats israéliens. Il propose notamment de les déchoir de leur nationalité. Une enquête pour trahison d'État a même été demandée par le ministre de la Culture mercredi, alors que des artistes se mobilisent, eux, pour soutenir les réalisateurs du documentaire. Ils sont plusieurs centaines à avoir signé une pétition. Le réalisateur Shlomi Elkabet est l'un d'entre eux.
10: Actuellement, l'état d'esprit général en Israël, c'est que personne ne veut poser de questions. Le pire, c'est que même les journalistes ne veulent pas poser de questions. Alors quand quelqu'un arrive et pose les questions les plus essentielles et qu'il est immédiatement réduit au silence ou menacé par la société, les hommes politiques et même les journalistes, c'est insupportable, c'est horrible. Et je n'ai même pas encore vu le film. Alors je ne parle pas de liberté d'expression, mais je me bats pour protéger le droit de poser des questions et de comprendre les méthodes utilisées. Car cela dit qui nous sommes, comment Israël choisit ses cibles. Et je pense que ce qui effraie le public israélien au sujet de ce film, c'est de découvrir qu'il y a une méthode. Car s'il y a une méthode, il y a une intention.
11: Because if there is a method, there is an intention.
10: Est-il possible que les 70 000 civils tués à Gaza, enfants, bébés, femmes, personnes âgées, sans d'ailleurs que les autorités israéliennes contestent ce chiffre, est-il vraiment possible que toutes ces personnes aient été tuées involontairement ? Vous me demandez pourquoi je prends position en faveur de ce film ? Je défends la dernière possibilité d'interroger en Israël. C'est ce que j'essaye de faire.
2: Le réalisateur israélien Shlomi Elkabetz au téléphone de Sophie Torlotin, et le documentaire NASA condamné quasi unanimement par la classe politique israélienne, même si le patron du parti Les Démocrates accuse Benjamin Netanyahou de se servir de cette affaire pour détourner l'attention des critiques sur sa gestion des attentats du 7 octobre 2023. Le Premier ministre qui tentera encore une fois de sauver sa place aux élections législatives prévues le 27 octobre en Israël.
0: Des élections législatives en Russie, cette fois à partir d'aujourd'hui.
2: Les premières dans le pays depuis le début de...
11: Nous étions avec les journalistes de Radio France Internationale. Nous retrouvons notre programmation locale sur Radio Intervalle.
12: Et sur Intervalle, il est 7h et un peu plus de 10 minutes. Julien Doré, tout de suite. Et puis, on retrouve notre reportage de ce matin avec Jardin Nature 48, rencontré il y a quelques jours de cela à Florac.

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1: On est au forum des associations de Florac.
2: On est Radio Bartas et Radio Intervalle en plein milieu de l'esplanade de Florac.
1: Et on est dans une collaboration radiophonique, donc c'est pas mal.
2: Bah oui, c'est ça qui est beau.
1: Alors, Léo...
2: Tout de suite, nous allons accueillir Catherine de Jardin Nature 48.
1: Donc, comme vous le disiez, une association de jardinage. Et on connaît bien Jacques Dufetel. Il a fait combien d'émissions sur les antennes, multiples et variées?
3: Une quinzaine.
1: On est avec Catherine Pernel. Bonjour à vous.
3: Bonjour.
1: Alors, vous êtes ici pour présenter l'association Jardin Nature 48.
3: 48, oui.
1: Une association, toutes ces associations qui se développent bien quand même. C'est vrai qu'on est intéressé par le jardinage, par le propre aussi.
3: Oui, surtout, c'est le jardinage au naturel.
1: Voilà, c'est ça, le propre.
3: Chimique pour apprendre à tous ceux qui veulent, les particuliers, comment avoir un beau jardin vivrier, comme dit Jean-Jacques, justement, quand vous l'écoutez sur Radio Bartas ou sur Radio Intervalle, d'ailleurs.
1: Il fait aussi sur Radio Bartas.
3: Il fait dans l'émission Chaud patate. Vous pouvez retrouver sur les podcasts et il en a fait pas mal.
2: C'est une petite chronique dans une émission qui parle alimentation.
1: Eh bien, formidable. Voilà. Et c'est vrai qu'il est hors norme.
3: Et oui. Et avant l'alimentation, il faut faire pousser les plantes pour
1: alors,
3: manger. Voilà.
1: Vous parliez d'intrants, Catherine. Oui. Il y a aussi tout ce qui est pesticides, fongicides, insecticides
3: Que
1: vous n'utilisez pas. C'est important dans le jardin.
3: Oui.
1: Alors, comment ça fonctionne? Parce que, effectivement, c'est une structure autour du jardinage, mais vous vous déplacez, les gens viennent, vous faites des ateliers.
3: On fait des ateliers dans certains jardins, principalement pour les ateliers de jardinage pur. C'est souvent chez Jean-Jacques Dufetel à Ispagnac.
1: Quand même, le climat est plutôt favorable ici, même en plein été, on arrive à avoir encore un peu de fraîcheur.
3: Oui, il a eu plein de choses. Tous nos adhérents n'arrivent pas forcément à faire aussi bien parce que l'association est basée sur toute la Lozère. Il y a aussi des ateliers à Mende, il y a aussi des ateliers au Bruel d'Esclanède. On a aussi un partenariat avec le musée du Gévaudan et on a un petit jardin pour faire des porte-graines à Chanac. Et donc le 19 septembre, il y aura la récolte. Ceux qui veulent, ils peuvent venir nous aider à récolter les graines de ce qu'on a planté au mois de mai.
2: Il faut dire qu'en Lozère, on est sur un territoire assez spécifique avec des montagnes, des vallées, des vallons. Et chaque lieu a son propre climat. C'est quoi le meilleur lieu dans le coin pour faire un jardin et avoir son potager?
1: Le meilleur endroit pour faire un potager dans la région, c'est où?
3: Les choses sont différentes. Il y en a même qui arrivent à faire des jardins à 1000 mètres d'altitude. Au Blémar, il y avait les jardins de Guy et Bernadette Herbreteau. On est allé 2-3 fois. Eux, ils sont en altitude, mais chaque jardin a sa spécificité. Et on tient compte de ça aussi dans nos ateliers. On répond aux questions et tout ça. On fait aussi de la taille de fruitiers. Il y aura un atelier le 28 novembre au Bruel d'Esclanède. On participe aussi souvent au troc dans les fêtes de la nature. Il y en a souvent beaucoup au mois de mai. Là, pour l'instant, on sera présent au marché de la Biocoop en décembre. Je n'ai pas la date exacte encore, mais...
1: Oui, vous faites beaucoup de choses quand même tout au long de l'année. Oui. Alors, pour revenir sur cet intérêt et cet attrait, parce que si vous avez créé une association, c'est qu'aussi, il y a un public qui répond, qui vient. Faire du jardin, ça implique quoi aujourd'hui? On parle souvent d'autonomie, de capacité aussi d'avoir des légumes propres. Oui. C'est quoi l'importance aussi? L'importance pour ceux, parce que ceux qui viennent, il n'y a pas de problème chez vous. Pour ceux qui ne viennent pas encore, qui sont dans la région.
3: C'est pour apprendre à avoir un jardin à soi. Ça donne beaucoup de joie de faire pousser des petites graines, de faire pousser des plantes et pouvoir les manger après. Et on sait d'où elles viennent et ce qu'elles ont subi ou pas subi. Puis il y a tous ceux qui sont intéressés. On peut venir d'ailleurs aux ateliers sans être adhérent. Il suffit de donner 5 euros. Et sinon, on a une grainothèque, donc on fait des échanges. Vous pouvez nous en apporter quand on est dans les trocs. Là, au forum, on a un petit bout de la grainothèque. Puis on a un petit jeu de quiz. Il faut deviner c'est quoi les graines qu'il y a.
2: Et en parlant de cette grainothèque, aujourd'hui, le partenariat, il est pas si vieux que ça. Mais vous avez réussi à collecter combien de graines
3: Bon, une cinquantaine de variétés différentes. Mais on a des fleurs, des légumes. Après, c'est ce que nous apportent les adhérents et ce qu'on arrive à planter et récolter à Chanac. Voilà. Et on a même eu l'année dernière quelqu'un qui nous a donné des graines qui venaient de Bulgarie, je crois.
1: Vous avez parlé du jardin en ce qui concerne la capacité d'avoir des légumes propres, de faire son propre jardin, d'avoir une certaine autonomie. Il y a aussi le plaisir. Ouais. Quelqu'un me disait dernièrement, le jardin, en fait, c'est un peu comme l'art. C'est une sorte de musique avec la nature. Sur ce côté ou sur cet apport-là.
3: Eh bien, c'est quelque chose qui peut apaiser. Mettre les mains dans la terre, c'est toujours intéressant. Et puis, jouer avec toutes les couleurs des fleurs. Moi, j'aime bien faire ça, avoir des fleurs, des vivaces.
1: Et les légumes, faire la cuisine aussi. Il y a la gastronomie derrière, vous n'en avez pas parlé.
3: Ah oui, mais on ne fait pas d'atelier de cuisine. On en a fait il y a quelques années, mais là, pour l'instant, ce n'est pas prévu. Mais ici, il y a Radio Bartas qui accueille Jean-Jacques dans les émissions Chaud Patate, où là, il y a quelqu'un qui parle de cuisine ou d'un sujet général. Et après, pendant la dernière demi-heure, Jean-Jacques, il parle du jardin. Comment avoir un beau jardin et comment avoir des bons légumes. Voilà. Il y a très longtemps, on avait fait des ateliers sur... il n'existe pas de mauvaises herbes dans un jardin. Et donc, on avait appris à faire de la cuisine avec les mauvaises herbes. Ce qu'on appelle les mauvaises herbes, entre guillemets. Voilà. Les adventices et les orties, les figuières, des choses comme ça qui permettent de faire des petites choses. Les salades de jardin, le pissenlit, la lampsane. Tout ça, ça peut se manger. On le refera peut-être au printemps, je sais pas. C'est à voir.
2: Voilà. Oui. En tout cas, un grand merci à vous, Catherine Pernel, pour avoir partagé toutes vos connaissances autour du jardin et de l'association Jardin Nature 48. Comment on peut vous contacter ou trouver le programme de votre association ?
3: Eh bien, il y a un site où on essaye de mettre à jour. Il suffit de taper en fait jardin avec un S Nature 48 sur Google et vous avez ou sur un autre moteur de recherche et vous trouvez le site. Et sinon, on a une adresse mail jardinnature48@gmail.com. Et sinon, mon téléphone, vous pouvez m'appeler au 06 74 77 32 23.
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0: pour chaque jour.
1: Le chemin monte dans la forêt. Et le groupe montait le chemin. Tous de robustes marcheurs. Et aussi un robuste chemin solidement empierré. Pas des pierres pour des fillettes, des pierres pour des montagnards. Et justement, un de ces montagnards s'arrête et s'assoit sur un tronc. « À cause d'une pierre, dit-il. C'est qu'il a cette pierre dans son soulier. » Le groupe fait halte et assiste à l'opération. La grosse chaussure, enlevée, secouée, il en tombe quoi ? Une petite pierre. Si petite, si petite. Et pourtant, les pierres, sur le chemin, peuvent être grosses, mais dans la chaussure, la plus petite empêche d'avancer. Le Christ n'a pas ôté les pierres de nos chemins, mais il a tout fait pour qu'on n'en ait plus dans nos souliers.

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3: Donc en centre de sauvegarde, on accueille également des cigognes. Et il nous arrive souvent des cigognes avec ce que l'on appelle un bézoir. Donc un bézoir, qu'est-ce que c'est ? C'est un amas d'élastiques et de déchets en tout genre dans l'estomac. Donc en fait, les cigognes, elles confondent malheureusement ces élastiques avec des petits vers de terre, ce qui fait qu'elles vont ingérer ce plastique et ces déchets. Malheureusement, si le bézoir grossit trop, l'oiseau ne peut plus régurgiter, ce qui n'est pas du tout digeste pour elle, bien évidemment. En fait, on peut comparer ça un petit peu avec les rapaces, avec les pelotes de régurgitation. C'est important pour leur système de réaliser ça, et si elles ne peuvent plus le faire, en fait, elles vont tout simplement finir par mourir de faim, car les déchets auront rempli tout son estomac. Le bézoir est très facilement palpable à la main en tâtant l'abdomen de l'oiseau. Donc en fait, on sent une énorme boule dure. Et évidemment aussi, via l'état de l'oiseau, on peut en déduire que c'est un bézoir parce que l'oiseau est très faible et surtout, il est très amaigri. Donc dans ces cas-là, pour nos soigneurs, il faut essayer de diluer ces déchets avec des solutions de réhydratation. Et surtout, on va utiliser de l'alimentation qui va être surtout liquide. On n'a pas le choix. Ça va être la seule solution pour enlever un petit peu tout ça. Et surtout, l'aider à évacuer tout ça par le bec. Malheureusement, si la cigogne n'y arrive pas, ça va être l'étape chirurgicale. Et là, il n'y aura plus le choix. Car en effet, la chirurgie est réalisée directement dans les centres de soins. Donc les soigneurs animaliers sont formés pour faire tout type de chirurgie. Ça peut être d'une simple pose de broche à une grosse chirurgie. Donc par exemple, on peut parfois reconstruire carrément des mâchoires de renard. Donc ça peut aller très très loin. Donc heureusement qu'on a ce type d'intervention. La prochaine fois, Johanna vous parlera d'un animal tout autre qui est le chevreuil.
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4: Voilà pour la nature et les animaux. Manuel El Tchatchi tout de suite, et puis Constant Samio, voilà, j'y suis. Et les annonces locales, ce sera Estelle avec le CPIE et l'Office de tourisme d'Uzès dans un instant.

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1: Bonjour à toutes et à tous et bienvenue dans ce moment d'information locale sur Radio Intervalle. Votre agenda culture et loisirs pour ce week-end avec évidemment les journées du patrimoine qui vont marquer ces deux jours. Beaucoup d'animations à venir que nous découvrirons dans quelques instants avec Florence de l'Office de Tourisme du ZES et Hélène du CPIE du Gard. Mais pour commencer, je voulais vous parler d'un bel événement sur l'agglo d'Alès, le Festival pour la paix des communes Cévenoles. Ce sera du 19 au 23 septembre et tous les bénéfices récoltés seront reversés à Mayors for Peace et au Mouvement pour la paix. Parmi les premiers événements de ce festival, samedi 19 septembre à Saint-Martin-de-Valgalgue, vous retrouverez un grand spectacle gratuit pour la paix, Una Historia Americana, La Rose qui pleure. C'est le nouveau spectacle de Vidala avec des chants, de la musique, de la poésie et des images. Rendez-vous pour cela à 20h30 à l'espace La Faralès de Saint-Martin-de-Valgalgue. Dimanche, ce sera à Sandras avec le matin la projection d'un film pour toute la famille L'Oiseau Bonheur. Il sera suivi d'une discussion. Ce sera à 10h30 au centre Biosfera et à midi, repas à la mairie de Sandras. Repas à 15€ sur réservation. Il vous faudra téléphoner au 06 09 83 27 30. Notez bien le numéro 06 09 83 27 30 pour ce repas à Sandras dimanche avec le Festival pour la paix des communes Cévenoles. Encore d'autres rendez-vous lundi soir, un débat à Saint-Julien-les-Rosiers, des actions pour les scolaires à la Grand-Combe, mardi du théâtre à Sandras et mercredi une conférence sur le droit international à Alès. Mais on vous en reparlera très bientôt sur Radio Intervalle. Pour le moment, on retrouve nos deux correspondantes, Florence pour l'Office de Tourisme du ZES et tout de suite Hélène Clavreuil du Centre Permanent d'Initiative à l'Environnement.
2: Voici les dates du CPIE du Gard et de ses membres pour les prochaines semaines. Samedi 19 septembre à Saint-Ambroise, venez découvrir le parcours de l'eau au Mas de Bruguerolles et visiter ce patrimoine agricole du XVIIIe siècle alimenté par une noria avec le Sivam Racine Garlozère. Toujours le samedi 19 septembre, au jardin familial de Jonquière Saint-Vincent, on va découvrir avec Julie Séguin, productrice de plantes de légumes, fruits, aromates et fleurs bio, comment économiser l'eau au jardin. Il s'agit donc d'utiliser la règle des 5 R, refuser, réduire, recycler et rendre à la terre. Des astuces d'arrosage, économie possible et choix de culture adaptés pour l'hiver avec le Sivam Racine Garlozère. Toujours samedi 19 septembre, à Sauve, paysage calcaire, grotte et avennes vous accompagneront de cette balade à la découverte des sites façonnés par l'eau et le temps. Une balade qui est animée par l'association Le Merlet. Toujours samedi 19 septembre dans les Causses méridionaux, au Rocher de la Vierge, partez pour un parcours sensoriel à la découverte des plantes du Causses. Après cette immersion en pleine nature, laissez parler votre créativité et réalisez une œuvre artistique inspirée par les paysages et les végétaux observés. Ce sera avec l'association le CPIE des Causses méridionaux. Toujours samedi 19 septembre et on reste sur les Causses et les Cévennes. Découvrez comment le cerf Elaf occupe l'espace sonore du massif de l'Aigoual au moment du rut. Lors d'une balade discrète et attentive, écoutez le brame résonner dans la forêt et avec un peu de chance, vous apercevrez ce majestueux habitant du massif avec pierre, feuille, cigale. Toujours samedi 19 septembre à Anduze. Découvrez la nuit comme vous ne l'avez jamais vue au travers de contes, frissons et faune nocturne. Un univers fascinant à explorer, comprendre et protéger avec Sentier Vagabond. Dimanche 20 septembre, un très gros événement à Saint-Jean-du-Gard. Il s'agit donc de prendre le temps de flâner, de découvrir et de vous émerveiller et d'apprendre en s'amusant sur la thématique de l'eau avec des activités proposées. Toujours dimanche 20 septembre à Alès, c'est la fête du miel. Ne manquez pas la fête du miel et des produits de la ruche, un événement convivial qui qui attire tous les amateurs du terroir et de gourmandise naturelle. Et c'est au pôle culturel et scientifique de Rochebelle. Toujours dimanche 20 septembre, nous partons à Malon et Elze. La terre que nous foulons regorge de vie et de secrets. En observant la répisse, il découvrait un milieu riche, résilient et stockeur de carbone, où la vie du sol bouillonne d'activité, avec racines de terriens. Toujours dimanche 20 septembre, l'autre côté des Cévennes, à Saint-Bonnet-de-Salène-Prinque et à Vabre, plongez au cœur des Cévennes pour une balade immersive parmi les châtaigniers à la découverte de leurs liens historiques et culturels avec Santé's Vagabond. Vous pouvez retrouver toutes ces informations sur notre site cpiegare.fr ou sur notre Facebook.
3: Bonjour à tous, je suis Florence de l'Office de Tourisme Destination Pays du Zespont du Gard et je vais vous partager les grands événements à venir. Du 18 au 20 septembre, 4e festival, les journées Artiflow à Flow. Ce sont des performances vivantes et participatives avec danse, poésie, concerts, mais aussi une exposition collective de peinture, sculpture, photos par des artistes reconnus et émergents. Le 19 septembre, parcours d'orientation à la découverte des trésors de Fournes. Une matinée conviviale, sportive et pleine d'aventures à la découverte des trésors, du patrimoine et des richesses du village de Fournes. Une belle occasion de redécouvrir Fournes autrement. Toujours le 19 septembre, concert de musique classique, La Croche-Cœur à Aramon. L'ensemble vocal La Croche-Cœur, sous la direction de Jean-Paul Clos, propose un programme de musique classique et baroque. Il interprète les œuvres de Johann Sebastian Bach, Handel et Mozart. Les 19 et 20 septembre, Journée européenne du patrimoine. Les Journées européennes du patrimoine vous invitent à pousser les portes des lieux historiques, à découvrir des sites exceptionnellement ouverts et à porter un nouveau regard sur les richesses qui nous entourent. Pour cette édition 2026, deux thèmes sont à l'honneur, patrimoine de la photographie et patrimoine en péril, raviver, résister, réimaginer. Tout le programme est en ligne sur le site www.uzes-pontdugard.com. Le 20 et du 25 au 27 septembre, Théâtre, 5e festival 37 degrés à l'ombre à Blauzac. Cette 5e édition du festival 37 degrés à l'ombre s'annonce comme un rendez-vous ouvert, festif et ancré dans le territoire. L'ambition, offrir au public une programmation exigeante et populaire dans des lieux insolites. Le 20 septembre, Courir pour guérir à Arpaillargues. L'ASS organise une course pédestre et une marche dans la garrigue d'Arpaillargues. Première édition de cet événement sportif et convivial qui sera organisé au profit du Téléthon 2026 avec l'ambition de mobiliser largement participants et bénévoles. Toujours le 20 septembre, la foulée des vignerons d'Estésargues. Première édition de la foulée des vignerons d'Estésargues, une course nature en boucle de 9 km autour du village d'Estésargues. Toujours le 20 septembre, les dimanches d'Uzès, journée de la laine et de la soie. Les dimanches d'Uzès sont des marchés artisanaux, des animations organisées les dimanches sur la place aux Herbes. Venez découvrir ce dimanche la journée de la laine et de la soie avec de nombreux exposants. Ateliers enfants sur place. Retrouvez tous ces événements sur le site internet de l'Office de Tourisme www.uzes-pontdugard.com.
1: C'est la fin de ce bulletin d'information locale sur Radio Intervalle. Merci de l'avoir suivi et à très bientôt pour d'autres informations près de chez vous.
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La météo dans le Gard et en Lozère sur Radio Intervalle. Un temps globalement ensoleillé pour cette fin de semaine et même les jours suivants. La pluie n'est pas encore là. En Lozère, ce vendredi 18 septembre, le soleil regagne en intensité, surtout dans la partie sud du territoire, et le vent reste faible, sauf du côté de Villefort. Le mercure, lui, est en très légère progression. Les minimales sont plutôt fraîches, de 3 à 14 degrés. En journée, prévoyez 17 à 26 degrés, 20 à Langogne, 23 à Mende et 26 à Florac. Pour ce week-end en Lozère, toujours du soleil et les températures augmentent surtout dimanche. Dans le Gard ce vendredi, le voile nuageux matinal s'efface et laisse place à un grand soleil. Le Mistral se concentre dans l'est avec des rafales jusqu'à 45 km/h à Nîmes ou 50 km/h à Bagnols-sur-Cèze par exemple. Côté température, 9 à 17 degrés pour les minimales, en journée, 23 à 30 degrés le maximum pour Alès-Nîmes. Ce week-end dans le Gard, l'ambiance reste douce, un peu plus chaude dimanche et pour la suite toujours beaucoup de soleil. C'était Alan sur Radio Intervalle, merci d'avoir suivi ce bulletin météo et bonne fin de semaine à toutes et à tous.

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1: Sur Intervalle, dans un instant, il est 8h, on sera avec les journalistes de RFI, mais tout de suite, c'est Gérald de Palmas avec une vie seule. Une seule vie, pardon.

0: Il est 6h en temps universel, 8h ici à Paris. Merci d'écouter RFI.
1: Clotilde Dumais.
0: Le journal international. Bonjour Nathalie Michel.
2: Bonjour Clotilde, bonjour à tous.
0: À la une, les pistes du gouvernement français pour faire 54 milliards d'euros d'économies.
2: Chiffre avancé par le Premier ministre pour le budget 2027 qu'il espère faire voter en bonne et due forme. Parmi les propositions de Sébastien Lecornu, le gel de la rémunération des fonctionnaires et de certaines prestations sociales. Choisir entre manger et faire le plein d'essence, dilemme terrible au Honduras pour les foyers les plus modestes. Des manifestations sont prévues aujourd'hui. Nous serons également à Odessa en Ukraine au lendemain de frappes russes qui ont éventré un immeuble résidentiel, des attaques quotidiennes alors que s'ouvrent aujourd'hui les élections législatives en Russie sous une chape de plomb. 13 ans après leur interruption à cause de la guerre, les vols directs reprennent entre la France et la Libye. Parmi les objectifs, relancer les affaires entre les deux pays. 54 milliards d'euros d'économies, c'est donc le montant avancé par Sébastien Lecornu pour réduire le déficit public de la France. Dans un entretien fleuve accordé au Figaro, le Premier ministre détaille les contours de cet effort budgétaire prévu pour l'an prochain. Un difficile travail d'équilibriste. Bonjour Marie Lecoq. En fait, Sébastien Lecornu est pris en étau entre la gauche opposée à des coupes drastiques et la droite qui, elle, exige la rigueur.
3: Un budget très loin de l'austérité, selon Sébastien Lecornu, qui préfère parler d'une copie offensive. Derrière ces annonces budgétaires, le Premier ministre adresse aussi des messages politiques. D'abord à la droite, avec la promesse d'un État plus exemplaire et des dépenses stabilisées, le gel du point d'indice des fonctionnaires et une lutte renforcée contre la fraude sociale, sans oublier 2 milliards d'euros d'économies sur les arrêts maladie. Quant aux aides au logement, elles pourraient être gelées. Défendant la stabilité fiscale, Sébastien Lecornu précise que la surtaxe payée par les grandes sociétés ne sera pas supprimée, mais abaissée pour apporter 5 milliards d'euros par an. C'est près de 8 actuellement. Clin d'œil aussi au Rassemblement national, le Premier ministre veut instaurer un délai de carence pour certaines allocations versées aux étrangers.
2: Et ce budget, Marie, peut-il vraiment être voté ?
3: Sébastien Lecornu mise sur un débat parlementaire apaisé. Le Premier ministre promet ni 49-3 ni ordonnance, mais à une condition, que la France insoumise ne fasse pas obstruction. Le parti de Jean-Luc Mélenchon avait justement prévu de censurer le budget. Suite à ses premières mesures, il persiste. Sur X, le député insoumis Adrien Clouet évoque une purge. Des annonces qui sont la promesse d'une potion d'austérité et l'inverse de ce que propose le PS, a réagi son porte-parole, le député socialiste Arthur Delaporte. Le patron du Parti communiste, Fabien Roussel, a dénoncé quant à lui un budget de casse sociale fait pour les riches. Le calendrier, lui, est serré. Le texte doit être transmis au Haut Conseil des Finances publiques d'ici à ce week-end. La copie sera ensuite étudiée en Conseil des ministres d'ici le 1er octobre, puis l'Assemblée nationale s'en saisira à la mi-octobre.
2: Marie Lecoq est parmi les sujets très sensibles en France. À 7 mois de la présidentielle, il y a l'explosion des prix des carburants. Le gouvernement annonce ce matin que les aides aux gros rouleurs seront prolongées au-delà du 30 septembre. Emmanuel Macron convoque, lui, une réunion à l'Élysée dans la matinée pour discuter de ce sujet avec les principaux candidats à sa succession. La présidence française évoque des prix devenus insupportables en lien avec la situation géopolitique. La crise de l'énergie qui provoque des tensions sociales également en Amérique centrale avec des protestations depuis le début du mois au Guatemala contre les prix du diesel et du fioul. Des routes ont été bloquées pendant plusieurs jours, il y a eu des affrontements et de l'autre côté de la frontière au Honduras, plusieurs manifestations sont prévues aujourd'hui dans ce pays où 15% de la population vit avec moins de 3$ par jour d'après la Banque mondiale. Eh bien, la flambée des prix pèse très lourdement sur les ménages à Tegucigalpa, Marie Griffon.
4: À la station essence, Luis, 49 ans, agent de sécurité, a choisi de se priver d'un repas pour pouvoir faire le plein de son scooter.
5: Là, je dois choisir entre mettre de l'essence ou manger. Si je n'arrive pas au travail avec de l'essence, je n'ai pas de travail. Alors je dois me serrer la ceinture et ne pas manger.
4: À côté, Carmen regarde les chiffres monter sur l'écran du pompiste.
6: Ça augmente, mais ça ne baisse jamais.
4: Ce vendredi, elle sera de la manifestation.
6: Bien sûr qu'on va se mobiliser parce que le gouvernement gouvernement veut faire taire le peuple. Mais finalement, la population s'organise elle-même face à cette situation.
4: Pour les chauffeurs de taxi comme Yerin Mejia, la hausse des prix est un coup dur.
1: Pour nous, c'est difficile. Et puis les gens ne voient que les prix du carburant, mais il y a d'autres choses qui ont encore plus augmenté. L'huile, les additifs, tout ça coûte toujours plus cher.
4: Même constat pour Cristiano Rosales, il dirige une petite entreprise de collectivos, ces minibus blancs très utilisés dans tout le pays.
7: Non, on est mal. Ici, un bus nous coûte entre 180 et 200 euros par jour. Au final, en ce moment, tout ce qu'on gagne passe dans les dépenses. On travaille quasiment à perte.
4: Le gouvernement assure qu'il va prendre en charge l'équivalent de 3 centimes d'euros par litre de carburant, mais les manifestants ce vendredi dénonceront également la hausse de l'électricité qui a pris 30% ces 6 derniers mois. Marie Griffon, Tegucigalpa RFI.
2: Et pour l'heure, par de réelles accalmies en vue sur les cours du pétrole, malgré un léger repli à la bourse de Tokyo avec un baril de Brent à 103,9 $. Dans le détroit d'Ormuz, l'Iran annonce avoir frappé un pétrolier battant pavillon togolais. D'après l'agence officielle IRNA, le navire avait tenté de franchir le détroit illégalement.
0: Dans l'actualité également, Nathalie, cette nouvelle attaque russe ces dernières heures en Ukraine.
2: D'après le gouverneur régional de Kiev, 5 personnes, dont 3 enfants, ont été blessées dans une attaque de drone. Hier, les frappes ont fait plus d'une vingtaine de blessés. Un bombardement notamment à Odessa contre un immeuble résidentiel où les habitants ont été surpris en pleine nuit. 3 d'entre eux ont été blessés. Nos envoyés spéciaux Nathanaël Vitran et Sergueï Dimitriev se sont rendus sur place.
8: Comme souvent à Odessa, la nuit a été interrompue par de nombreuses alertes aériennes. Et malheureusement aussi, comme souvent en Ukraine, un immeuble résidentiel a été touché cette nuit entre le 15e et le 16e étage d'un immeuble qui en fait 20 d'un quartier huppé de la grande ville du Sud. Les dégâts sont considérables. L'immeuble est éventré. On voit des débris en verre jusque plusieurs centaines de mètres devant le parking. Et ses habitants, évidemment, sont sous le choc.
9: Je m'appelle Valeria et ça fait 10 ans que j'habite le quartier. J'ai toujours adoré cet immeuble. J'ai toujours considéré que c'était l'un des plus sûrs de la ville, même contre les drones. C'est une tragédie. Nous, les habitants d'Odessa, nous ne savons plus où aller pour être en sécurité.
10: Je travaille pour l'entreprise qui a construit l'immeuble. J'ai vu sur Telegram que le complexe résidentiel avait été frappé. Apparemment, un drone Shahed a pénétré en plein dans la fenêtre d'un appartement. Je suis venu ici pour aider.
11: Là, on est à l'intérieur dans ce qui est évidemment la chambre à coucher. Il y a encore les restes du lit, le matelas, deux tables de nuit. L'une est complètement éclatée, tout comme d'ailleurs le mur. La chambre est complètement éventrée. Elle donne sur l'extérieur. On se rend compte de la violence, du choc, de l'explosion. Pendant que derrière moi, les ouvriers déblaient.
12: D'après le bilan communiqué par les autorités ukrainiennes, cette frappe n'a miraculeusement fait aucun mort. Mais il y a 3 blessés, dont un enfant de 4 ans. Nathanaël Vitran, Sergueï Dmitriev, Victor Sayenko, Odessa, RFI.
0: Et pour sa part, Moscou accuse l'Ukraine ce matin d'avoir lancé des dizaines de drones sur son territoire.
2: D'après les autorités russes, 35 drones ont été abattus dans la région de Toula, c'est au sud de Moscou. Une opération au premier jour des élections législatives en Russie, scrutin prévu jusqu'à dimanche et sur lequel la guerre pèse fortement. La campagne électorale aura été très discrète, très peu de couverture dans les médias. Une stratégie mise en place par le Kremlin, selon Alexander Morozov. Il est politologue spécialiste de la Russie au sein du New Eurasian Strategy Center.
13: On voit bien que le Kremlin a mené une sorte d'opération spéciale concernant cette campagne électorale en donnant pour consigne aux médias sous son contrôle de réduire considérablement la couverture médiatique de ces élections. Pourquoi ? Parce que les stratèges politiques du Kremlin ont clairement pointé du doigt le niveau élevé d'inquiétude au sein de la population. La raison est claire, la guerre dure depuis longtemps et la population ressent une très grande incertitude quant à l'avenir. Un des responsables de l'administration qui s'adressait aux stratèges du Kremlin a dit que la campagne devait avoir un caractère thérapeutique, c'est-à-dire apaisant pour la population. C'est précisément pour cette raison que les médias du Kremlin accordent si peu d'attention aux élections qui se déroulent en ce moment.
2: Le politologue Alexander Morozov avec Sofia Katsenkova pour RFI.
0: C'est une première depuis depuis près de 13 ans. Un vol direct relie de nouveau la Libye et la France.
2: Liaison lancée par la compagnie Malte MedSky Airways. Elle prévoit 2 allers-retours par semaine. L'un au départ de Tripoli, l'autre de Benghazi en direction de Paris. Et la première rotation Benghazi-Paris a été assurée hier avec 160 passagers à bord. Alexis Bédu était sur le tarmac pour leur arrivée.
14: Tripoli et Benghazi sont désormais reliés directement à Paris dans les deux sens. La guerre avait interrompu les liaisons en 2014. Sur le tarmac du terminal 3 de l'aéroport Charles de Gaulle, Mohamed porte son jeune fils dans les bras.
15: C'était important qu'il y ait cette ligne directe pour qu'on puisse visiter Paris et aussi pour les affaires.
14: La compagnie MedSky, créée à Misratah et reprise par un proche du clan Haftar qui gouverne l'est de la Libye, multiplie les destinations en Europe, Allemagne, Italie, Grèce. Il fallait vite venir opérer en France, assure Aboubakar El Fortia, président de MedSky Airways.
16: Nous étions avec les journalistes de Radio France Internationale. 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
17: Il est 8h et un peu plus de 10 minutes sur Intervalle. Nick Merlet, tout de suite, notre magazine Nature, on parlera du chevreuil. Et puis les infos locales, ce sera avec Estelle à 8h30.

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4: Ici, on est face à un animal qui est très difficile à sauver en centre de sauvegarde. Chez les adultes, en fait, on fait face à des blessures qui sont extrêmement graves suite à des traumatismes qui sont très violents. Et en fait, c'est très rare qu'on puisse relâcher ces chevreuils. En tout cas, on n'a pas énormément d'énormes pourcentages de réussite, malheureusement, sur ce type d'animal. En plus de ça, tous les centres de sauvegarde ne les prennent pas en charge. Et en fait, c'est même pas que chez les adultes, parce que en fait, chez les jeunes, on a un énorme problème de ramassage. En fait, chez les fonds de chevreuil, ce qui se passe, c'est que la mère part se nourrir en laissant le petit seul toute la journée, et ce, afin de ne pas attirer les prédateurs. Donc, ce qui fait que le petit se retrouve seul, et des personnes qui pensent bien faire le ramassent, parce que tout simplement, elles le pensent orphelin. Le problème, c'est qu'il n'est pas orphelin, et que la mère va revenir pour l'allaiter. Le problème en centre de soins, c'est il y a énormément de complexité à élever un jeune, parce que dans un premier temps, ça va être très compliqué de lui faire accepter le biberon artificiel. Dans un deuxième temps, ça va être la complexité, ça va être de ne pas l'imprégner à l'homme, parce que évidemment, il faut toujours lui donner un maximum de chances pour qu'il puisse survivre dans la nature. Pour cela, on va effectuer le sevrage très rapidement, donc beaucoup plus rapidement que dans la nature. Cela veut dire que le petit sait aussi se nourrir seul en parallèle, donc dès sa première de vie. Donc il grignote quelques végétaux, il lèche la terre pour apporter à son système digestif des très bonnes bactéries, plus des oligo-éléments. Il y a une astuce de soigneur animalier qui consiste à faire fuir la diarrhée chez les fonds de chevreuil. Ça va être de récupérer des belles crottes fraîches, donc que l'on appelle les moquettes. Et ensuite, on va les diluer et les faire avaler aux fonds de chevreuil. Donc ça peut paraître un petit peu bizarre dit comme ça, mais en fait, c'est ce qu'on appelle une greffe de microbiote, ce qui fait que ça va régénérer la flore intestinale du malade. Donc ça va la recoloniser de bonnes bactéries nécessaires à la digestion. Donc en bref, on prend en charge les fonds de chevreuil que s'ils sont malades, s'ils ont des blessures apparentes, s'ils sont dans un état très apathique, et surtout un fond de chevreuil en détresse, il ne va faire que pleurer. Mais si c'est pas le cas, on les laisse tranquillement là où ils sont, parce que la mère va revenir.
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1: Bonjour à toutes et à tous et bienvenue dans ce moment d'information locale sur Radio Intervalle. Votre agenda culture et loisirs pour ce week-end avec évidemment les journées du patrimoine qui vont marquer ces deux jours. Beaucoup d'animations à venir que nous découvrirons dans quelques instants avec Florence de l'Office de Tourisme du ZES et Hélène du CPIE du Gard. Mais pour commencer, je voulais vous parler d'un bel événement sur l'agglo d'Alès, le Festival pour la paix des communes Cévenoles. Ce sera du 19 au 23 septembre et tous les bénéfices récoltés seront reversés à Mayors for Peace et au Mouvement pour la paix. Parmi les premiers événements de ce festival, samedi 19 septembre à Saint-Martin-de-Valgalgues, vous retrouverez un grand spectacle gratuit pour la paix, Una Historia Americana, La Rose qui pleure. C'est le nouveau spectacle de Vidala avec des chants, de la musique, de la poésie et des images. Rendez-vous pour cela à 20h30 à l'espace La Faralès de Saint-Martin-de-Valgalgues. Dimanche, ce sera à Sandras avec le matin la projection d'un film pour toute la famille L'Oiseau Bonheur. Il sera suivi d'une discussion. Ce sera à 10h30 au centre Biosfera et à midi, repas à la mairie de Sandras. Repas à 15€ sur réservation. Il vous faudra téléphoner au 06 09 83 27 30. Notez bien le numéro 06 09 83 27 30 pour ce repas à Sandras dimanche avec le Festival pour la paix des communes Cévenoles. Encore d'autres rendez-vous lundi soir, un débat à Saint-Julien-les-Rosiers, des actions pour les scolaires à la Grand-Combe, mardi du théâtre à Sandras et mercredi une conférence sur le droit international à Alès. Mais on vous en reparlera très bientôt sur Radio Intervalle. Pour le moment, on retrouve nos deux correspondantes, Florence pour l'Office de Tourisme du ZES et tout de suite Hélène Clavreuil du Centre Permanent d'Initiative à l'Environnement.
2: Voici les dates du CPIE du Gard et de ses membres pour les prochaines semaines. Samedi 19 septembre à Saint-Ambroise, venez découvrir le parcours de l'eau au mas de Bruguerolles et visiter ce patrimoine agricole du XVIIIe siècle alimenté par une noria avec le Sivam Racine Garlozer. Toujours le samedi 19 septembre, au jardin familial de Jonquière-Saint-Vincent, on va découvrir avec Julie Séguin, productrice de plantes de légumes, fruits, aromates et fleurs bio, comment économiser l'eau au jardin. Il s'agit donc d'utiliser la règle des 5 R, refuser, réduire, recycler et rendre à la terre. Des astuces d'arrosage, économie possible et choix de culture adaptés pour l'hiver avec le Sivam Racine Garlozer. Toujours samedi 19 septembre, à Sauve, paysage calcaire, grotte et avennes vous accompagne lors de cette balade à la découverte des sites façonnés par l'eau et le temps. Une balade qui est animée par l'association Le Merlet. Toujours samedi 19 septembre,

0: Toujours samedi 19 septembre à Anduze. Découvrez la nuit comme vous ne l'avez jamais vue au travers de contes frissons et faune nocturne. Un univers fascinant à explorer, comprendre et protéger avec Sentier Vagabond. Dimanche 20 septembre, un très gros événement à Saint-Jean-du-Gard. Il s'agit donc de prendre le temps de flâner, de découvrir et de vous émerveiller et d'apprendre en s'amusant sur la thématique de l'eau avec des activités proposées. Toujours dimanche 20 septembre à Alès, c'est la fête du miel. Ne manquez pas la fête du miel et des produits de la ruche, un événement convivial qui attire tous les amateurs du terroir et de gourmandise naturelle. Et c'est au pôle culturel et scientifique de Rochebelle. Toujours dimanche 20 septembre, nous partons à Malon et Elze. La terre que nous foulons regorge de vie et de secrets. En observant la répisse, il découvrait un milieu riche, résilient et stockeur de carbone, où la vie du sol bouillonne d'activité, avec racines de terrien. Toujours dimanche 20 septembre, l'autre côté des Cévennes, à Saint-Bonnet de Salentrinque et à Vabre, plongez au cœur des Cévennes pour une balade immersive parmi les châtaigniers, à la découverte de leurs liens historiques et culturels, avec Sentier Vagabond. Vous pouvez retrouver toutes ces informations sur notre site cpiegard.fr ou sur notre Facebook.
1: Bonjour à tous, je suis Florence de l'Office de Tourisme Destination Pays d'Isère Pont du Gard et je vais vous partager les grands événements à venir. Du 18 au 20 septembre, 4e festival, les journées Artiflo à Flo. Ce sont des performances vivantes et participatives avec danse, poésie, concerts, mais aussi une exposition collective de peintures, sculptures, photos par des artistes reconnus et émergents. Le 19 septembre, parcours d'orientation à la découverte des trésors de Fournaise. Une matinée conviviale, sportive et pleine d'aventures à la découverte des trésors, du patrimoine et des richesses du village de Fournaise. Une belle occasion de redécouvrir Fournaise autrement. Toujours le 19 septembre, concert de musique classique, La Croche-Cœur à Aramon. L'ensemble vocal La Croche-Cœur, sous la direction de Jean-Paul Clos, propose un programme de musique classique et baroque. Il interprète les œuvres de Johann Sebastian Bach, Handel et Mozart. Les 19 et 20 septembre, Journée européenne du patrimoine. Les Journées européennes du patrimoine vous invitent à pousser les portes des lieux historiques, à découvrir des sites exceptionnellement ouverts et à porter un nouveau regard sur les richesses qui nous entourent. Pour cette édition 2026, deux thèmes sont à l'honneur, patrimoine de la photographie et patrimoine en péril, raviver, résister, réimaginer. Tout le programme est en ligne sur le site www.uzes-pontdugard.com. Le 20 et du 25 au 27 septembre, théâtre, 5e festival 37 degrés à l'ombre à Blauzac. Cette 5e édition du festival 37 degrés à l'ombre s'annonce comme un rendez-vous ouvert, festif et ancré dans le territoire. L'ambition ? Offrir au public une programmation exigeante et populaire dans des lieux insolites. Le 20 septembre, courir pour guérir à Arpaillargues. L'ASS organise une course pédestre et une marche dans la garrigue d'Arpaillargues. Première édition de cet événement sportif et convivial qui sera organisé au profit du Téléthon 2026 avec l'ambition de mobiliser largement participants et bénévoles. Toujours le 20 septembre, la foulée des vignerons d'Estésargues. Première édition de la foulée des vignerons d'Estésargues, une course nature en boucle de 9 km autour du village d'Estésargues. Toujours le 20 septembre, les dimanches d'Uzès, journée de la laine et de la soie. Les dimanches d'Uzès sont des marchés artisanaux, des animations organisées les dimanches sur la place aux herbes. Venez découvrir ce dimanche la journée de la laine et de la soie avec de nombreux exposants. Ateliers enfants sur place. Retrouvez tous ces événements sur le site internet de l'Office de tourisme www.uzes-pontdugard.com.
2: C'est la fin de ce bulletin d'information locale sur Radio Intervalle. Merci de l'avoir suivi et à très bientôt pour d'autres informations près de chez vous.
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La météo dans le Gard et en Lozère sur Radio Intervalle. Un temps globalement ensoleillé pour cette fin de semaine et même les jours suivants, la pluie n'est pas encore là. En Lozère, ce vendredi 18 septembre, le soleil regagne en intensité, surtout dans la partie sud du territoire et le vent reste faible, sauf du côté de Villefort. Le mercure, lui, est en très légère progression. Les minimales sont plutôt fraîches, de 3 à 14 degrés. En journée, prévoyez 17 à 26 degrés, 20 à Langogne, 23 à Mende et 26 à Florac. Pour ce week-end en Lozère, toujours du soleil et les températures augmentent surtout dimanche. Dans le Gard ce vendredi, le voile nuageux matinal s'efface et laisse place à un grand soleil. Le Mistral se concentre dans l'est avec des rafales jusqu'à 45 km/h à Nîmes ou 50 km/h à Bagnols-sur-Cèze par exemple. Côté température, 9 à 17 degrés pour les minimales, en journée, 23 à 30 degrés le maximum pour Alès-Nîmes. Ce week-end dans le Gard, l'ambiance reste douce, un peu plus chaude dimanche et pour la suite toujours beaucoup de soleil. C'était Alan sur Radio Intervalle, merci d'avoir suivi ce bulletin météo et bonne fin de semaine à toutes et à tous.

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1: Prochain rendez-vous, c'est notre magazine spirituel dans un petit instant avec Vers d'autres cieux et Pierre Péchou. Et puis nous aurons aussi un petit retour sur le festival, enfin sur la nature tout simplement, j'allais dire le festival des oiseaux, oui, mais on parlera du Pic. Et à 9h, notre reportage, on sera avec Jardin Nature 48 à Florac dans le cadre de nos rencontres au forum des associations de Florac.

0: bienvenue à l'écoute de notre émission Vers d'autres cieux. Nous sommes en compagnie de Pierre Péchou, bonjour.
1: Bonjour Oscar, chers auditeurs, bonjour.
0: Alors Pierre Péchou, vous êtes pasteur, vous êtes aussi conférencier, chroniqueur. Et aujourd'hui, comme vous le faites régulièrement à ce micro, vous nous invitez à nous arrêter sur un texte que vous avez sélectionné dans la Bible. Vous nous proposez donc de partager une réflexion autour de ce texte que l'on trouve dans la lettre aux Romains.
1: Au chapitre 8 de cette lettre, et je dirais le verset 26. « De même, l'Esprit vient au secours de notre faiblesse, car nous ne savons pas ce qu'il convient de demander dans nos prières. Mais l'Esprit lui-même intercède par des soupirs inexprimables. »
0: Qu'est-ce que ce texte vous inspire exactement, Pierre Péchou? C'est important de savoir que nos faiblesses peuvent être transcendées par l'Esprit de Dieu.
1: C'est important déjà de savoir que notre faiblesse est reconnue avant d'aller plus loin. Et je viens de lire le verset, mais je vais le relire, mais que la première partie. L'Esprit vient au secours de notre faiblesse. Il y a une suite qui sera liée à la prière, mais on va quand même s'arrêter là. Avant de savoir si c'est important que l'Esprit de Dieu puisse transcender notre faiblesse, c'est-à-dire en fait effacer l'obstacle que peut être la faiblesse, eh bien déjà, cette faiblesse, elle est reconnue par Dieu. Le Dieu de la Bible ne me demande pas d'être fort. Le discours de Dieu, ce n'est pas de dire « parce que je suis le Dieu Tout-Puissant, si tu es avec moi, tu dois être toi aussi dans la force et tu n'as plus le droit à être faible ». Bien au contraire, Dieu insiste dans la Bible pour être appelé Père. Et qui ne connaît pas la faiblesse de ses enfants plus que le Père? Et j'aime beaucoup cette image du Père. Et donc déjà, ce que pose le verset, c'est « je sais que vous êtes faible, que vous avez des difficultés ». Alors, la faiblesse peut être de tout ordre et on ne rentrera pas dans les détails. Parce que ici, le verset ne s'arrête pas là, ça continue. Vous êtes faible parce que vous ne savez pas ce qu'il convient de demander dans vos prières. C'est-à-dire que la prière, on va la présenter simplement comme la relation qu'on va établir avec Dieu. Donc, par la prière, par ce dialogue que nous entamons avec Dieu, nous discutons et nous avons des choses à lui présenter. Et là, le texte nous dit, je pense que c'est une réalité, on ne sait pas comment demander. Et parfois, on peut avoir sur le cœur des choses très importantes qui concernent nos vies, sans être sûr d'avoir bien su l'exprimer à Dieu. Et là, ce texte, pour moi, est vraiment libérateur, parce que ce Dieu qui sait que nous sommes faibles et qui accepte cette faiblesse, nous dit aussi, ben voilà, l'Esprit de Dieu va sonder vos cœurs et monter vers Dieu des choses que vous n'arrivez peut-être pas à exprimer correctement.
0: Ça permet de nous décomplexer totalement face à la prière, de sortir un peu des peurs de ne pas savoir prier, ce texte.
1: Et dans ce sens-là, on ne dira plus « je ne sais pas prier ». Du moment où vous savez exprimer des pensées et les exprimer à quelqu'un, eh bien vous pouvez être dans la prière. Chacun aura une habitude de prière, enfin peut avoir une habitude de prière, un lieu particulier, un temps particulier. Alors imaginons que je décide d'avoir ce temps le matin dans ma chambre. Eh bien, voilà, je suis au calme, personne ne vient me déranger. Et là, j'instaure un dialogue avec Dieu et je lui ouvre mon cœur. Et j'invite Dieu aussi à dire, ben voilà, tu peux sonder ce que je suis. Et cet Esprit de Dieu, en fait, fera monter vers le Père tout ce que moi, je n'arrive pas forcément à bien exprimer.
0: Alors au fond, est-ce que ce texte n'est pas un encouragement à la prière, finalement, Pierre Péchou?
1: Qu'est-ce qui pourrait nous empêcher de prier? Et je pense que dans le mot faiblesse, on peut y mettre beaucoup de choses. Je suis faible parce que je ne sais pas prier. Je suis faible parce que je ne suis pas digne de parler avec Dieu. Je suis faible, etc., etc. Donc oui, ce texte est un encouragement à la prière, parce que je reviens à la première idée que nous avons développée ensemble. Dieu connaît cette faiblesse et il l'accepte. Donc, je n'ai pas à me soucier de ne pas être ceci ou cela pour pouvoir parler avec Dieu. Donc, c'est un encouragement à rentrer dans ce temps mis à part où je vais m'adresser à Dieu avec mes mots, quels qu'ils soient. Peu importe si j'ai l'impression que ce n'est pas les bons mots, que j'ai mal parlé. Dieu est un Père, il accepte nos paroles, nos idées. Instaurons ce dialogue. Parlons-lui, Et puis une fois qu'on a fini de prier, eh bien ce texte nous dit, voilà, vos prières sont montées à Dieu, il les a comprises, parce que l'Esprit de Dieu a intercédé et est venu dans nos cœurs et a fait monter vers le Père l'essence même de nos demandes et de nos besoins.

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4: Nous allons parler aujourd'hui des pics. Je dis bien des, parce qu'on a toujours Woody Woodpecker en tête avec un pic qui est unique, mais non, il y en a plein. Il y a le pic vert, il y a le pic épêche, il y a le pic noir, il y a le pic épêchette. Voilà, il y en a plein. Ils sont bien sûr liés aux arbres. Les pics adorent faire des trous partout. Donc c'est un peu bizarre, mais c'est comme ça. Donc ils vont faire des trous pour se nourrir, mais également pour se loger. On parle de loge, hein, c'est facilement reconnaissable. Donc il va faire un trou dans un bel arbre bien sain. C'est un trou qui est en forme de goutte d'eau, c'est facilement reconnaissable. Et là, du coup, il va évider l'arbre et il va se positionner dedans pour faire sa nichée. Il va également faire des trous partout, au niveau des arbres morts, pour aller chercher les insectes. Il va avoir plusieurs techniques, bien sûr en fonction de l'espèce. Le pic noir, c'est le plus gros, il est imposant, il a un bec énorme, alors là, il peut enlever toute l'écorce de l'arbre, il n'y a pas de souci. Par contre, le pic épêchette, il est plus petit, il a un bec vraiment beaucoup plus restreint, donc lui va simplement gratouiller l'arbre pour récupérer les insectes. Ils ont toutefois la même technique au niveau de la langue. Leur langue est extrêmement collante, donc ils vont lancer la langue au niveau de l'écorce et hop, ils ramassent tous les insectes qui se collent dessus. Cette langue a aussi une autre particularité, elle va protéger la tête de l'animal comme un airbag. Imaginez-vous, si vous avez déjà entendu un pic comme là, écoutez. Le pic tape contre les arbres. Il tape extrêmement fort. Donc imaginez le cerveau dans la boîte crânienne, les énormes coups qu'il doit se prendre. Et ben là, la nature est bien faite. Il y a la langue, en tout cas une partie. Hein. Après, si vous voulez toutes les explications techniques, n'hésitez pas à aller sur Internet ou des livres spécialisés. Il y a la langue qui va être tout autour de la cervelle, on va dire, pour du coup protéger contre les coups de la boîte crânienne. Donc ça, c'est quand même très intéressant, parce que nous, on n'a pas d'airbag intégré. C'est pour ça qu'on doit mettre des casques quand on veut faire du vélo. La problématique avec les pics, c'est qu'ils sont extrêmement cardiaques. Et là, c'est Lisa qui va vous en parler. C'est très, très, très compliqué à soigner.
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2: Retour sur le forum des associations de Florac, une collaboration entre Radio Intervalle et Radio Bartas en direct pour découvrir l'offre variée d'activités sportives et culturelles sur Florac tout au long de l'année pour tous les publics.
3: On est au forum des associations de Florac.
4: On est Radio Bartas et Radio Intervalle en plein milieu de l'esplanade de Florac.
3: Et on est dans une collaboration radiophonique, donc c'est pas mal.
4: Bah oui, c'est ça qui est beau.
3: Alors, Léo...
4: Tout de suite, nous allons accueillir Catherine de Jardin Nature 48.
3: Donc, comme vous le disiez, une association de jardinage. Et on connaît bien Jean-Jacques Dufetel. Il a fait combien d'émissions sur les antennes, multiples et variées?
5: Une quinzaine.
3: On est avec Catherine Pernel. Bonjour à vous.
5: Bonjour.
3: Alors, vous êtes pour présenter l'association Jardin Nature 48.
5: 48, oui.
3: Une association, toutes ces associations qui se développent bien quand même. C'est vrai qu'on est intéressé par le jardinage, par le propre aussi.
5: Oui, surtout, c'est le jardinage au naturel.
3: Voilà, c'est ça, le propre.
5: Chimique pour apprendre à tous ceux qui veulent, les particuliers, comment avoir un beau jardin vivrier, comme dit Jean-Jacques, justement, quand vous l'écoutez sur Radio Bartas ou sur Radio Intervalle, d'ailleurs.
3: Il fait aussi sur Radio Bartas.
5: Il fait dans l'émission Chaud Patate, que vous pouvez retrouver sur les podcasts, et il en a fait pas mal.
4: C'est une petite chronique dans une émission qui parle alimentation.
3: Eh bien, formidable. Voilà. Et c'est vrai qu'il est hors norme.
5: Et oui, et avant l'alimentation, il faut faire pousser les plantes pour
3: alors,
5: manger. Voilà.
3: Vous parliez d'intrants, Catherine. Oui. Il y a aussi tout ce qui est pesticides, fongicides, insecticides
5: Que
3: vous n'utilisez pas. C'est important dans le jardin.
5: Oui.
3: Alors, comment ça fonctionne? Parce que, effectivement, c'est une structure autour du jardinage, mais vous vous déplacez, les gens viennent, vous faites des ateliers.
5: On fait des ateliers dans certains jardins, principalement pour les ateliers de jardinage pur. C'est souvent chez Jean-Jacques Dufetel à Ispagnac.
3: Quand même, le climat est plutôt favorable, ici, même en plein été, on arrive à avoir encore un peu de fraîcheur.
5: Oui, il a eu plein de choses. Tous nos adhérents n'arrivent pas forcément à faire aussi bien parce que l'association est basée sur toute la Lozère. Il y a aussi des ateliers à Mende, il y a aussi des ateliers au Bruel d'Esclanède. On a aussi un partenariat avec le musée du Gévaudan et on a un petit jardin pour faire des porte-graines à Chanac. Et donc le 19 septembre, il y aura la récolte. Ceux qui veulent, ils peuvent venir nous aider à récolter les graines de ce qu'on a planté au mois de mai.
4: Il faut dire qu'en Lozère, on est sur un territoire assez spécifique avec des montagnes, des vallées, des vallons. Et chaque lieu a son propre climat. C'est quoi le meilleur lieu dans le coin pour faire un jardin et avoir son potager?
3: Le meilleur endroit pour faire un potager dans la région, c'est où?
5: Les choses sont différentes. Il y en a même qui arrivent à faire des jardins à 1000 mètres d'altitude. Au Blémar, il y avait les jardins de Guy et Bernadette Herbreteau. On est allé 2-3 fois. Eux, ils sont en altitude, mais chaque jardin a sa spécificité. Et on tient compte de ça aussi dans nos ateliers. On répond aux questions et tout ça. On fait aussi de la taille de fruitiers. Il y aura un atelier le 28 novembre au Bruel d'Esclanède. On participe aussi souvent au troc dans les fêtes de la nature. Il y en a souvent beaucoup au mois de mai. Là, pour l'instant, on sera présent au marché de la Biocoop en décembre. Je n'ai pas la date exacte encore, mais...
3: Oui, vous faites beaucoup de choses quand même tout au long de l'année. Oui. Alors, pour revenir sur cet intérêt et cet attrait, parce que si vous avez créé une association, c'est qu'aussi, il y a un public qui répond, qui vient. Faire du jardin, ça implique quoi aujourd'hui? On parle souvent d'autonomie, de capacité aussi d'avoir des légumes propres. Oui. C'est quoi l'importance aussi? L'importance pour ceux, parce que ceux qui viennent, il n'y a pas de problème chez vous. Pour ceux qui ne viennent pas encore, qui sont dans la région...
5: C'est pour apprendre à avoir un jardin à soi. Ça donne beaucoup de joie de faire pousser des petites graines, de faire pousser des plantes et pouvoir les manger après. Et on sait d'où elles viennent et ce qu'elles ont subi ou pas subi. Puis il y a tous ceux qui sont intéressés. On peut venir d'ailleurs aux ateliers sans être adhérent. Il suffit de donner 5 euros. Et sinon, on a une grainothèque, donc on fait des échanges. vous pouvez nous en apporter quand on est dans les trocs. Là, au forum, on a un petit bout de la grainothèque. Puis on a un petit jeu de quiz. Il faut deviner c'est quoi les graines qu'il y a.
4: Et en parlant de cette grainothèque, aujourd'hui, le partenariat, il est pas si vieux que ça, mais vous avez réussi à collecter combien de graines
5: Une cinquantaine de variétés différentes. Mais on a des fleurs, des légumes. Après, c'est ce que nous apportent les adhérents et ce qu'on arrive à planter et récolter à Chanac. Voilà. Et on a même eu l'année dernière quelqu'un qui nous a donné des graines qui venaient de Bulgarie, je crois.
3: Vous avez parlé du jardin en ce qui concerne la capacité d'avoir des légumes propres, de faire son propre jardin, d'avoir une certaine autonomie. Il y a aussi le plaisir. Ouais. Quelqu'un me disait dernièrement, le jardin, en fait, c'est un peu comme l'art. C'est une sorte de musique avec la nature. Sur ce côté ou sur cet apport-là?
5: Eh bien, c'est quelque chose qui peut apaiser. Mettre les mains dans la terre, c'est toujours intéressant. Et puis, jouer avec toutes les couleurs des fleurs. Moi, j'aime bien faire ça, avoir des fleurs, des vivaces.
3: Et les légumes, faire la cuisine aussi. Il y a la gastronomie derrière, vous n'en avez pas parlé.
5: Ah oui, mais on ne fait pas d'atelier de cuisine. On en a fait il y a quelques années, mais là, pour l'instant, ce n'est pas prévu. Mais si, il y a Radio Bartas qui accueille Jean-Jacques dans les émissions Chaud Patate, où là, il y a quelqu'un qui parle de cuisine ou d'un sujet général, et après, pendant la dernière demi-heure, Jean-Jacques, il parle du jardin. Comment avoir un beau jardin et comment avoir des bons légumes. Voilà. Il y a très longtemps, on avait fait des ateliers sur... il n'existe pas de mauvaises herbes dans un jardin, et donc on avait appris à faire de la cuisine avec les mauvaises herbes. Ce qu'on appelle les mauvaises herbes, entre guillemets. Voilà. Les adventices et les orties, les figuières, des choses comme ça qui permettent de faire des petites choses, les salades de jardin, le pissenlit, la lampsane, tout ça, ça peut se manger. On le refera peut-être au printemps, je sais pas, c'est à voir.
4: Voilà. Oui. En tout cas, un grand merci à vous, Catherine Pernel, pour avoir partagé toutes vos connaissances autour du jardin et de l'association Jardin Nature 48. Comment on peut vous contacter ou trouver le programme de votre association?
5: Eh bien, il y a un site où on essaye de mettre à jour. Il suffit de taper en fait jardin avec un S Nature 48 sur Google et vous avez, ou sur un autre moteur de recherche, et vous trouvez le site. Et sinon, on a une adresse mail jardinnature48@gmail.com. Et sinon, mon téléphone, vous pouvez m'appeler au 06 74 77 32 23.
2: Retour sur le forum des associations de Florac, une collaboration entre Radio Intervalle et Radio Bartas en direct pour découvrir l'offre variée d'activités sportives et culturelles sur Florac tout au long de l'année pour tous les publics.
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3: Voilà, tout est dit. Irish tout de suite avec Donovan Kilkenny et notre magazine à Florac avec la reprise d'entreprise, hein, c'est Relance. On parlera d'un apiculteur qui recherche des associés, Vanessa Paradis juste après, et Alexandra de la médiathèque de Saint-Christol. Voilà ce qui nous attend sur Intervalle ce matin.
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0: c'est Émilie Valma, l'animatrice du dispositif Relance Octave sur les Cévennes lausériennes à Florac. Relance Octave est un service gratuit mis en place par les chambres de commerce et de industrie, chambres des métiers d'artisanat et chambres de l'agriculture du Gard et de la Lozère, afin de faciliter la transmission des entreprises et accompagner à la fois les personnes qui souhaitent transmettre leur activité et les personnes qui ont un projet de reprise. 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
1: 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Un agriculteur cherche un associé. L'exploitation agricole se situe dans les Cévennes lausériennes et dans une commune de 200 habitants. L'activité principale est la récolte de châtaignes bio. Cette activité est complétée par l'élevage d'ovins-viande. L'agriculteur recherche un associé pour adopter un nouveau rythme de travail et pour développer l'activité. Il est ouvert à tout type de projet de développement ou même de nouveaux projets. Cela peut être de la transformation, de la vente en direct, faire des céréales, etc. Les activités peuvent être diversifiées ou développées. Les possibilités sont nombreuses. Avec ou sans expérience, si vous aimez les animaux et êtes sensible à l'environnement, vous êtes le bienvenu dans cette ferme. 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
0: 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Enfin, si vous avez un projet de cession de votre activité ou de reprise d'une entreprise commerciale ou artisanale ou d'une exploitation agricole, nous sommes là pour vous accompagner. 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
1: À peine le temps d'y voir.
2: Bonjour à tous. Alors aujourd'hui, je vais vous présenter une chanson qui date de 1869, qui a été écrite par Rémy Doutre, donc qui s'appelle La Ricamari. C'est une chanson qui tient son titre d'une commune française du département de la Loire, qui est tristement connue pour ce qu'on appelle la fusillade du Brûlé. Donc en effet, le 16 juin 1869, au lieu dit le Brûlé, des mineurs de la commune ont manifesté pour faire connaître leurs droits et notamment faire baisser leur temps de travail. Mais cette manifestation a été stoppée par l'armée, il y a eu 40 arrestations. Donc les habitants de Ricamari, et notamment les femmes et les enfants, ont voulu se mêler aux manifestants et l'armée a tiré. Donc résultat, il y a eu 14 morts et majoritairement des femmes et, ce qui retient le plus l'histoire, un petit bébé de 16 mois. Donc je vais vous laisser écouter cette chanson qui retrace l'histoire de la fusillade du Brûlé.
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1: Donc le morceau que vous avez entendu est un enregistrement qui date de 1980 par une chorale de mineurs de la région de Saint-Étienne. Et avant de vous quitter, pour anecdote, je tenais à vous dire que Émile Zola, quand il a écrit Germinal, s'est inspiré de cette histoire pour la description de la fusillade. Maintenant, je vous retrouve la semaine prochaine. Au revoir.
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2: Bonjour aux auditeurs des Radio Intervalle et bonjour à Marinette et à Daniel.
0: Eh bien, bonjour à tout le monde.
2: Et Marinette, encore une fois, on en parlait ensemble un peu des musiques.
0: Des musiques. Eh bien, à cette époque, il y a aussi un disque que je ne connaissais pas, Brico, qui se dit le collectif, qui vient du collectif COSEC, et qui se dit le son d'aquelles voûtes. Et c'est stato surpreso qu'il y a des poulies de cause. Alors, il commence per parler des. Per escutar la canzon de l'Amélier, mais connaissez le groupe, est la mal coiffée. Connaissez-tu?
2: Fait, il y a ma grade force. Oh. Et justement, je ne connaissais pas encore quelle canzon, ah, del son de laquelle vous.
0: Parce que, bon, aimé bien à quel groupe de fans, no, l'avait invité aussi à Nîmes, hein, même force agradable. Et bien, va qui la canzon de l'Amélier?

0: Eh bien, la canzone de la Méliès, les paroles, ça commence comme ce canto, et l'auteur a repris les paroles de ce canto et a continué d'une manière différente. Me semble que dans le disque, il y a presque des poèmes de Léon Cordos.
1: Ah oui, c'est vrai, parce que je ne sais pas où la question. Il y a un poème qui se dit Lasman, et là, il est un aigu. Et puis, il n'y a pas vérifié à fin finale, mais à ce raison, c'est Léon Cordos. Léon Cordos est un poète fort soit gradiou qui a mené sa poésie au départ tout le pays. Hein. Et il le lit à l'usage libre, et c'est toujours intéressant. Et Lasman m'a vie particulièrement agradable. Donc, après, il y a aussi une autre chanson qui se dit « Le Darier crousté ». Vous voyez ça, on ne peut pas vous décrire quel Darier crousté. Donc, c'est par Urban Baletti, qui connaissait Pabric Onimaï. Tu connaissais-tu?
0: J'avais aussi par là, qui fan danser le monde sur des musiques un peu électroniques, mais dans l'esprit du ballet traditionnel.

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1: Et donc, tout à quel album qu'est-ce consacrat à quel poète au paysan qui est encore dans

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1: Et il nous dit qu'il y a eu une pitié au poème de sa drôle, Nathalie Corde.
0: Nathalie.
1: Par contre, est-ce pas cantado? Bon, espère que vous s'es régalade d'escouta le collectif Cossec.
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1: Vous l'avez reconnu bien sûr, Florent Pagny avec Vos de Bolero. Vianney tout de suite, et puis on retrouvera notre magazine santé avec l'infertilité et le tabac chez les femmes pour notre sujet. Nous parlerons aussi de notre santé du cerveau à partir aux alentours des 10h moins 10 à 10h. Les infos locales avec Estelle à 10h10, le coin classique avec Daniel.
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2: Bonjour à tous. Le tabac réduit nettement les chances d'avoir un enfant chez les femmes comme chez les hommes. C'est le message de l'Organisation Mondiale de la Santé qui a compilé les connaissances sur le sujet. À l'échelle mondiale, une personne sur six en âge de procréer connaîtra l'infertilité à un moment donné de sa vie, explique l'OMS. L'infertilité est définie comme l'échec à atteindre une grossesse après 12 mois ou plus de rapports sexuels réguliers non protégés. Dans une revue systématique d'études menée entre 2000 et 2026, l'OMS rappelle que parmi les facteurs de risque modifiables, le tabac occupe une place majeure. Ainsi, les femmes qui fument actuellement ont un risque d'infertilité supérieur de 40% par rapport aux non-fumeuses. Et celles qui ont arrêté de fumer voient leur risque d'infertilité réduit de 25% par rapport à celles qui continuent. L'infertilité n'est pas qu'une affaire de femmes. Une revue récente de 44 études portant sur plus de 60 000 hommes a révélé que le tabagisme était associé à des troubles reproductifs, y compris des anomalies du sperme et des troubles sexuels. Pour les personnes utilisant un traitement de fertilité, fumer du tabac peut aussi réduire les chances de succès. L'OMS cite des recherches montrant que le tabagisme était lié à moins de naissances vivantes et à moins de grossesses après une procréation assistée, comme la fécondation in vitro. La publication avertit également que l'exposition à la fumée de tabac passive peut augmenter le risque d'infertilité. L'OMS recommande donc aux professionnels de santé d'informer les personnes en préparation d'une grossesse sur les risques reproductifs liés à la consommation de tabac.

Bonjour, alors pour une petite chronique muscler votre cerveau, cette fois je vous propose de penser à ce dont vous êtes le plus fier dans votre vie. Alors cet exercice, comme tous les autres, vous pouvez le faire quotidiennement ou chaque semaine, ou vous pouvez le faire aussi avec votre entourage. Alors là, ce que je vous propose, ça va être vraiment de vous centrer sur une expérience positive qui vous a vraiment fait plaisir, rendu fier, rempli de joie. Et vous allez utiliser tous vos sens, c'est-à-dire vous pouvez fermer les yeux à cet instant et vous connecter à cette expérience positive et observer ce que vous voyez quand vous repensez à ce souvenir. Est-ce qu'il faisait beau? Est-ce que il y avait du vent? Est-ce que vous voyez les autres autour de vous qui sourient? Vous pouvez aussi intégrer les sons. Est-ce qu'il y avait peut-être une musique? Est-ce qu'il y avait le chant des oiseaux? Est-ce qu'il y avait le bruit des vagues? Vous pouvez intégrer les odeurs, peut-être des odeurs de fleurs, peut-être des odeurs de cuisine. Une dame qui me disait, voilà, moi j'allais chez une copine et elle me servait un chocolat chaud et c'était une expérience très positive pour elle. Donc l'odeur, mais aussi le goût du chocolat chaud, qui va, un petit peu comme la Madeleine de Proust, vous ramener cette expérience positive. Et là, vous allez pouvoir vraiment vous permettre d'en profiter pleinement et ancrer complètement cette expérience positive. C'est-à-dire que c'est une expérience que votre cerveau a déjà vécue. Donc ce souvenir, cette mémoire, tous ces sens, tout cela a été encodé dans votre cerveau et vous pouvez le faire revenir grâce au travail de la mémoire à tout moment. Et vous pouvez le renforcer en vous y réinstallant régulièrement autant de temps que vous voulez. Et vous pouvez aussi, alors ça c'est ce qu'on fait en thérapie, y associer un mot-clé qui sera un indice de récupération pour pouvoir ramener cette expérience positive à votre mémoire dans des situations qui sont peut-être un peu plus perturbantes. Voilà, je vous souhaite un bon entraînement.

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2: Bonjour à toutes et à tous et bienvenue dans ce moment d'information locale sur Radio Intervalle. Votre agenda culture et loisirs pour ce week-end avec évidemment les journées du patrimoine qui vont marquer ces deux jours. Beaucoup d'animations à venir que nous découvrirons dans quelques instants avec Florence de l'Office de Tourisme du ZES et Hélène du CPIE du Gard. Mais pour commencer, je voulais vous parler d'un bel événement sur l'agglo d'Alès, le Festival pour la paix des communes Cévenoles. Ce sera du 19 au 23 septembre et tous les bénéfices récoltés seront reversés à Mayors for Peace et au Mouvement pour la paix. Parmi les premiers événements de ce festival, samedi 19 septembre à Saint-Martin-de-Valgalgues, vous retrouverez un grand spectacle gratuit pour la paix, Una Historia Americana, La Rose qui pleure. C'est le nouveau spectacle de Vidala avec des chants, de la musique, de la poésie et des images. Rendez-vous pour cela à 20h30 à l'espace La Faralès de Saint-Martin-de-Valgalgues. Dimanche, ce sera à Sandras avec le matin la projection d'un film pour toute la famille L'Oiseau Bonheur. Il sera suivi d'une discussion. Ce sera à 10h30 au centre Biosfera et à midi, repas à la mairie de Sandras. Repas à 15€ sur réservation. Il vous faudra téléphoner au 06 09 83 27 30. Notez bien le numéro 06 09 83 27 30 pour ce repas à Sandras dimanche avec le Festival pour la paix des communes Cévenoles. Encore d'autres rendez-vous lundi soir, un débat à Saint-Julien-les-Rosiers, des actions pour les scolaires à la Grand-Combe, mardi du théâtre à Sandras et mercredi une conférence sur le droit international à Alès. Mais on vous en reparlera très bientôt sur Radio Intervalle. Pour le moment, on retrouve nos deux correspondantes, Florence pour l'Office de Tourisme du ZES et tout de suite Hélène Clavreuil du Centre Permanent d'Initiative à l'Environnement.
3: Voici les dates du CPIE du Gard et de ses membres pour les prochaines semaines. Samedi 19 septembre à Saint-Ambroise, venez découvrir le parcours de l'eau au Mas de Bruguerolles et visiter ce patrimoine agricole du XVIIIe siècle alimenté par une noria avec le Sivam Racine Garlozère. Toujours le samedi 19 septembre, au jardin familial de Jonquière Saint-Vincent, on va découvrir avec Julie Séguin, productrice de plantes de légumes, fruits, aromates et fleurs bio, comment économiser l'eau au jardin. Il s'agit donc d'utiliser la règle des 5 R, refuser, réduire, recycler et rendre à la terre. Des astuces d'arrosage, économie possible et choix de culture adaptés pour l'hiver avec le Sivam Racine Garlozère. Toujours samedi 19 septembre, à Sauve, paysage calcaire, grotte et avennes vous accompagnent lors de cette balade à la découverte des sites façonnés par l'eau et le temps. Une balade qui est animée par l'association Le Merlet. Toujours samedi 19 septembre dans les Causses méridionaux, au Rocher de la Vierge, partez pour un parcours sensoriel à la découverte des plantes du Causse. Après cette immersion en pleine nature, laissez parler votre créativité et réalisez une œuvre artistique inspirée par les paysages et les végétaux observés. Ce sera avec l'association le CPIE des Causses méridionaux. Toujours samedi 19 septembre et on reste sur les Causses et les Cévennes. Découvrez comment le cerf Elaf occupe l'espace sonore du massif de l'Aigoual au moment du rut. Lors d'une balade discrète et attentive, écoutez le brame résonner dans la forêt et avec un peu de chance, vous apercevrez ce majestueux habitant du massif avec pierre, feuille, cigale. Toujours samedi 19 septembre à Anduze. Découvrez la nuit comme vous ne l'avez jamais vue au travers de contes, frissons et faune nocturne. Un univers fascinant à explorer, comprendre et protéger avec Sentier Vagabond. Dimanche 20 septembre, un très gros événement à Saint-Jean-du-Gard, Il s'agit donc de prendre le temps de flâner, de découvrir et de vous émerveiller et d'apprendre en s'amusant sur la thématique de l'eau avec des activités proposées. Toujours dimanche 20 septembre à Alès, c'est la fête du miel. Ne manquez pas la fête du miel et des produits de la ruche, un événement convivial qui attire tous les amateurs du terroir et de gourmandise naturelle. Et c'est au pôle culturel et scientifique de Rochebelle. Toujours dimanche 20 septembre, nous partons à Malon et Elz. La terre que nous foulons regorge de vie et de secrets. En observant la répisse, découvrez un milieu riche, résilient et stockeur de carbone où la vie du sol bouillonne d'activité avec racines de terrien. Toujours dimanche 20 septembre, l'autre côté des Cévennes, à Saint-Bonnet de Salins-Trinquet et à Vabre, plongez au cœur des Cévennes pour une balade immersive parmi les châtaigniers à la découverte de leurs liens historiques et culturels avec Sentiers Vagabonds. Vous pouvez retrouver toutes ces informations sur notre site cpiegare.fr ou sur notre Facebook.
4: Bonjour à tous, je suis Florence de l'Office de Tourisme Destination Pays d'Isère Pont du Gard et je vais vous partager les grands événements à venir. Du 18 au 20 septembre, 4e festival, les journées Artiflo à Flo. Ce sont des performances vivantes et participatives avec danse, poésie, concert, mais aussi une exposition collective de peintures, sculptures, photos par des artistes reconnus et émergents. Le 19 septembre, parcours d'orientation à la découverte des trésors de Fournes. Une matinée conviviale, sportive et pleine d'aventures à la découverte des trésors, du patrimoine et des richesses du village de Fournes. Une belle occasion de redécouvrir Fournes autrement. Toujours le 19 septembre, concert de musique classique, la Croche-Cœur à Aramon. L'ensemble vocal La Croche-Cœur, sous la direction de Jean-Paul Clos, propose un programme de musique classique et baroque. Il interprète les œuvres de Johann Sebastian Bach, Handel et Mozart. Les 19 et 20 septembre, Journée européenne du patrimoine. Les Journées européennes du patrimoine vous invitent à pousser les portes des lieux historiques, à découvrir des sites exceptionnellement ouverts et à porter un nouveau regard sur les richesses qui nous entourent. Pour cette édition 2026, deux thèmes sont à l'honneur, patrimoine de la photographie et patrimoine en péril, raviver, résister, réimaginer. Tout le programme est en ligne sur le site www.uzes-pontdugard.com. Le 20 et du 25 au 27 septembre, théâtre, 5e festival 37 degrés à l'ombre à Blauzac. Cette 5e édition du festival 37 degrés à l'ombre s'annonce comme un rendez-vous ouvert, festif et ancré dans le territoire. L'ambition, offrir au public une programmation exigeante et populaire dans des lieux insolites. Le 20 septembre, courir pour guérir à Arpaillargues. L'ASS organise une course pédestre et une marche dans la garrigue d'Arpaillargues. Première édition de cet événement sportif et convivial qui sera organisé au profit du Téléthon 2026 avec l'ambition de mobiliser largement participants et bénévoles. Toujours le 20 septembre, la foulée des vignerons d'Estésargues. Première édition de la foulée des vignerons d'Estésargues, une course nature en boucle de 9 km autour du village d'Estésargues. Toujours le 20 septembre, les dimanches d'Uzès, journée de la laine et de la soie. Les dimanches d'Uzès sont des marchés artisanaux, des animations organisées les dimanches sur la place aux Herbes. Venez découvrir ce dimanche la journée de la laine et de la soie avec de nombreux exposants. Ateliers enfants sur place. Retrouvez tous ces événements sur le site internet de l'Office de Tourisme www.uzes-pontdugard.com.
2: C'est la fin de ce bulletin d'information locale sur Radio Intervalle. Merci de l'avoir suivi et à très bientôt pour d'autres informations près de chez vous.
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6: La météo dans le Gard et en Lozère sur Radio Intervalle. Un temps globalement ensoleillé pour cette fin de semaine et même les jours suivants, la pluie n'est pas encore là. En Lozère, ce vendredi 18 septembre, le soleil regagne en intensité, surtout dans la partie sud du territoire et le vent reste faible, sauf du côté de Villefort. Le mercure, lui, est en très légère progression, les minimales sont plutôt fraîches, de 3 à 14 degrés. En journée, prévoyez 17 à 26 degrés, 20 à Langogne, 23 à Mende et 26 à Florac. Pour ce week-end en Lozère, toujours du soleil et les températures augmentent surtout dimanche. Dans le Gard ce vendredi, le voile nuageux matinal s'efface et laisse place à un grand soleil. Le Mistral se concentre dans l'est avec des rafales jusqu'à 45 km/h à Nîmes ou 50 km/h à Bagnols-sur-Cèze par exemple. Côté température, 9 à 17 degrés pour les minimales, en journée, 23 à 30 degrés le maximum pour Alès-Nîmes. Ce week-end dans le Gard, l'ambiance reste douce, un peu plus chaude dimanche et pour la suite toujours beaucoup de soleil. C'était Alan sur Radio Intervalle, merci d'avoir suivi ce bulletin météo et bonne fin de semaine à toutes et à tous.
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Notre coin classique, amis auditeurs, sera consacré à la harpe, mais une harpe plutôt moderne, puisque nous entendrons des œuvres de Debussy, Ravel, également Albéniz, Granados, et puis, eh bien, pour refaire un trajet dans le temps, aux sources Boccherini. Alors, nous allons entendre un duo de harpe qui s'appelle Giocarpa, composé de Elisabeth Collard et Jeannette Paulus, deux sensibilités bien différentes, et je vais vous en parler précisément. Ce duo est né de la rencontre de deux artistes de culture et d'horizons différents, puisque l'une est américaine, l'autre française, et chacune issue d'une école de harpe différenciée. Pourtant, leur entente musicale et amicale ne connaît pas de frontières, et depuis plusieurs années, eh bien, elles jouent ensemble et elles ont composé ce duo de harpe Giocarpa. Avant de vous parler davantage de ces deux interprètes, nous allons entendre de Claude Debussy une petite œuvre qui s'appelle En bateau, suivie de Maurice Ravel.

Pour ce moment de Coin Classique consacré à la harpe, nous avons entendu des œuvres de Maurice Ravel, Impératrice, Petit Poussé, et enfin, en débutant cette émission de Claude Debussy, nous avons entendu En bateau. Avant de découvrir Albéniz, Granados et terminer par un petit peu plus classique Boccherini, voilà quelques informations concernant Elisabeth Kohler. Depuis 1984, elle a été harpe solo de l'orchestre symphonique de Euskadi à San Sébastien en Espagne. Elle a découvert la harpe à Pau à 15 ans, puis elle va obtenir un premier prix au Conservatoire National Supérieur de Musique de Paris en 1979. Travaillera sous les ordres de Pierre Jamet, qui va la considérer très rapidement comme l'une de ses disciples. Et aujourd'hui, eh bien, elle part régulièrement en tournée avec l'Orchestre National de France, mais aussi, parallèlement, elle donne des concerts en France, en Espagne, en soliste ou en formation de musique de chambre. Voilà, nous allons donc poursuivre avec Cordoba de Isaac Albéniz, une danse orientale, une danse andalouse de Granados, et nous terminerons par un fandango de Boccherini.

Nous avons entendu de Boccherini un fandango, précédé de danse orientale et andalouse de Granados et enfin de Cordoba d'Isaac Albéniz. Je vous ai parlé précédemment d'une des deux interprètes de ce duo de harpe Dio Carpa, il s'agissait d'Elisabeth Kohler. J'aimerais vous parler cette fois-ci de Jeannette Paulus. Elle est américaine, originaire de New York. Elle a étudié la harpe à l'Institut de musique de Cleveland, où elle a obtenu sa licence. Et aussitôt terminée ses études, elle occupe le poste de première harpe solo à l'Orchestre symphonique de Mexico et au Philharmonique de cette même ville avec laquelle elle va se produire souvent. À partir de 1983, elle a vécu à New York où elle a travaillé au sein d'orchestres prestigieux comme le Metropolitan Opera, le Philharmonique de New York. Et puis depuis 1992, elle vit à San Sébastien et vous l'avez compris, donc elle interprète ce duo de harpe Dio Carpa, Vent de terre, Vent de mer, voilà le titre de cet album. Mais je vois qu'il nous reste encore quelques minutes avant la fin de ce coin classique, alors je vous propose d'entendre une autre interprète, c'est toujours à la harpe, il s'agit de Gabriela Dall'Olio. Nous entendons de Carl Philipp Emanuel Bach une sonate en sol majeur.

0: Et cette fois-ci, nous arrivons véritablement à la fin de notre coin classique. En début de ce coin classique, nous avons entendu un duo de harpe, le duo de harpe Diocarpa, Vent de terre, vent de mer. Et nous avons poursuivi avec un extrait d'un disque de récital de harpe avec Gabriella Dall'Orlio. Nous avons entendu de Carl Philipp Emanuel Bach une sonate en sol majeur WQ 139. Et c'était le coin classique.
1: Merci Daniel, on vous retrouve demain sur Intervalle. À 11h, notre magazine jazz avec les mois de printemps, pourquoi pas, à cette époque. Et puis on retrouvera les infos locales un peu plus tard, dans la matinée. On parlera aussi diversité de la nature. Tout cela, c'est sur Intervalle, en ce vendredi matin, vous souhaitant une excellente matinée.
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1: Bienvenue sur Planet Jazz, les mois de printemps. Le printemps pointe le bout du nez, c'est un émoi et nous allons compter ces mois. Mars, Benny Carter avec un grand orchestre en 1958 pour la compagnie Capitol nous propose Le Vent de Mars. Parmi les musiciens, on retrouve Buddy Coletti, Frank Rosolino, Joey Gordon, Stu Williamson, Barney Kessel à la guitare et Shelly Manne en est le batteur.

direct de Zagreb, Sal Nistico, le saxophoniste ténor, se souvient du mois d'avril, I Remember April, avec des musiciens locaux. Bosko Petrovic est à la basse, Neven Frances au piano, Mario Marvin au bugle et Sal Sadikovic à la batterie. C'est enregistré du club BP en janvier 89 pour la compagnie Jazzette.

Brian Broadbent, pianiste australien, qui est plutôt basé aux États-Unis, mais qui mène une carrière internationale. Il est même responsable d'une compagnie de disques, en compagnie de Gary Forster, saxophoniste, un duo, et il développe One Morning in May, un matin en mai, pour la compagnie Concorde, enregistré le 14 mars 1993, un matin de mai.

En 1980, Dave Brubeck et un nouveau quartet nous proposent le mois de juin. Dave Brubeck au piano a fait appel à Jerry Bergonzi, un saxophoniste ténor très prisé de ses pairs, pas très connu sur la scène du jazz. Son fils Chris Brubeck est à la basse électrique et au trombone basse. Randy Jones est à la batterie. Le disque édité par Concorde s'intitule Tritonis. Il est donc enregistré le 10 et le 11 mars 1980, juin.

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0: Christophe Rivin qu'on est ici à Alès, à la vitrine, parce qu'il y a un accueil pour cette boutique éphémère. On va peut-être reparler du projet aussi, qui est intéressant, parce qu'il est mené effectivement par la ville, avec Tufri Flora, qui vient ici, et vous en êtes fiers.
1: Ah, tout à fait. Déjà, nous sommes fiers qu'ils aient répondu à cette idée de participer à la vitrine. La vitrine, je le rappelle, c'est un espace à disposition des créateurs, des entreprises qui se lancent, qui n'est pas le cas de Tufri, mais dont l'image, en l'occurrence, peut nous permettre aujourd'hui d'aider à redynamiser le cœur de ville, comme beaucoup d'autres projets. Donc, Tufri, c'est une marque locale, entre guillemets, certes de Lozère, mais on est à quelques minutes de Flora, quelques longues minutes, et c'est une marque qui nous rend fiers. C'est une marque qui est très engagée dans le développement durable, dans le qualitatif, dans la création, dans la manufacture locale. Et nous, ça rentre totalement dans notre projet de territoire, à savoir privilégier avant tout ces produits locaux. C'en est un. Et donc, nous sommes très heureux de ce partenariat qui va durer que quelques jours, mais qui pourra se poursuivre dans l'avenir, je l'espère. Et en tout cas, qui permettra à Tufri de continuer à se développer, puisque beaucoup d'Alésiens vont à Florac visiter cette manufacture et surtout acheter.
0: Mais Alès, si on se souvient bien, il y a pas mal de décennies, c'était une ville, non pas de bonneterie, mais quand même, il y avait des tisserands et des tisserandes, il y avait toute une activité autour du textile, comme en France d'ailleurs, un peu partout.
1: Tout à fait, je rappelle qu'il y a une grande époque de la soie aussi sur Alès, sur les Cévennes en général, à une époque qui a duré beaucoup plus longtemps que l'ère industrielle, d'ailleurs, et dont on se rappelle peu, parce qu'elle était antérieure. Puis il y a eu une ère dans le cadre de tout ce qui était tissu, confection, tissage. Voilà, tout ça, malheureusement, comme toutes les entreprises en France, ont fermé au profit de la Chine. Et aujourd'hui, revoir des entreprises qui, il y a 20 ans, ont misé sur quelque chose qui n'était à l'époque pas très bankable, comme on dit aujourd'hui, montre qu'ils avaient raison avant tout le monde. Et c'est ça aussi l'esprit Cévenol, d'avoir raison avant tout le monde et d'oser, de créer et de mettre cet état d'esprit Cévenol dans les produits.
0: Alors, vous avez une jolie veste, Christophe. Vous venez de l'acheter, elle est à vous. On est d'accord. Alors, c'est mode. Et puis, la matière, tout cela. Mais on est quand même... Est-ce qu'on est dans... Alors, on n'est pas quand même. Mais est-ce qu'on est dans du luxe? Parce que les tarifs sont quand même assez impressionnants par rapport aux Chinois. Ça se comprend. La filière, le cheminement, le travail, le bien-être des collaborateurs. Est-ce qu'on est dans du luxe?
1: Je ne sais pas si on est dans du luxe. C'est vrai que ce n'est pas donné. Mais ce n'est pas donné. Beaucoup de personnes peuvent quand même se les payer. Et peut-être, au lieu d'acheter 2-3 vestes venant d'Asie, on va en acheter qu'une, mais de chez Tufri. Et donc, on sait qu'on protège l'environnement, on sait qu'on défend l'emploi en Cévennes, on sait qu'on défend les produits Cévenol, la laine notamment et pas que. Voilà, donc c'est un choix aussi, c'est un engagement. Vous savez, je pense que pour celles et ceux qui en ont les moyens, en tout cas, il faut aujourd'hui consommer local et les vêtements en font partie. C'est une des rares boutiques locales, il faut les aider.
0: Et la laine ou le coton d'ailleurs qu'ils utilisent dans cette entreprise, on a toute la filière. Vous aimez bien la laine, hein. Je vous ai vu encore à la Génolac, à la fête de la laine dernièrement, c'était il n'y a pas très longtemps, hein, il y a un mois. La laine dans notre région, c'est important, c'est souvent des petits producteurs, petites productrices qui ont plusieurs activités, c'est un peu toutes les Cévennes.
1: Exactement, la laine, c'est à la fois un magnifique produit et c'est très complexe aujourd'hui à exploiter parce que ça revient très très cher et c'est vrai que les débouchés en laine locale sont peu nombreux. Donc ça dissuade parfois certains éleveurs de continuer à travailler la laine. C'est dommage, j'espère que ce genre d'opération va permettre aussi peut-être de recréer cette filière laine Cévenol en l'occurrence, parce que là aussi il y a un vrai marché, puis là c'est complètement durable aussi. Puis la laine, c'est un produit on ne peut plus naturel et qui permet entre autres d'avoir chaud l'hiver et frais l'été, et c'est plutôt un bon produit à plein d'égards.
0: Bonne pioche pour la rentrée avec Tufri donc à la vitrine. Vous ferez des inaugurations pour toutes les vitrines?
1: J'en ai fait déjà, j'ai inauguré des vernissages, des sculpteurs, des peintres, des créateurs de bijoux. Donc à chaque fois que cela est possible, bien sûr, je serai présent pour les inaugurations.
0: Merci Christophe Rivin, donc maire d'Alès, ici à la vitrine.
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0: La météo dans le Gard et en Lozère sur Radio Intervalle. Un temps globalement ensoleillé pour cette fin de semaine et même les jours suivants. La pluie n'est pas encore là. En Lozère, ce vendredi 18 septembre, le soleil regagne en intensité, surtout dans la partie sud du territoire, et le vent reste faible, sauf du côté de Villefort. Le mercure, lui, est en très légère progression. Les minimales sont plutôt fraîches, de 3 à 14 degrés. En journée, prévoyez 17 à 26 degrés, 20 à Langogne, 23 à Mende et 26 à Florac. Pour ce week-end en Lozère, toujours du soleil et les températures augmentent surtout dimanche. Dans le Gard ce vendredi, le voile nuageux matinal s'efface et laisse place à un grand soleil. Le Mistral se concentre dans l'est avec des rafales jusqu'à 45 km/h à Nîmes ou 50 km/h à Bagnols-sur-Cèze par exemple. Côté température, 9 à 17 degrés pour les minimales, en journée, 23 à 30 degrés le maximum pour Alès-Nîmes. Ce week-end dans le Gard, l'ambiance reste douce, un peu plus chaude dimanche et pour la suite toujours beaucoup de soleil. C'était Alan sur Radio Intervalle, merci d'avoir suivi ce bulletin météo et bonne fin de semaine à toutes et à tous.
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2: Le héron cendré, vous connaissez, on en parle dans un petit instant dans la diversité nature. À midi, les infos avec RFI, on retrouvera Estelle aussi pour les infos locales aux alentours des midi un quart.

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2: Comme vous l'a dit Johanna,
3: diversité nature.
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2: Oiseau qui est très cardiaque. Donc en centre de sauvegarde, évidemment, c'est pas l'idéal. Et encore une fois, c'est compliqué. Ce sont quasiment que des adultes qui nous arrivent en soins. C'est extrêmement rare qu'on ait des bébés hérons. Donc là, encore une fois, ça dépend des espèces. Mais chez le héron, en tout cas, c'est beaucoup d'adultes. Si l'animal ne nécessite pas de soins dits intensifs, il est placé directement en volière pour être plus au calme, tout simplement. S'il a besoin de soins intensifs, là, il sera placé dans les box couloirs. Donc, c'est l'endroit que l'on appelle là où sont placés des box qui sont modulables. Et donc, c'est dans cette partie-là que les oiseaux qui ont besoin de soins sont mis de façon à ce que nous, on puisse les surveiller et de façon à ce qu'on puisse les nourrir également. Mais s'ils sont un peu plus autonomes, ils restent bien en volière. Et il y a d'ailleurs une astuce qui est assez marrante, c'est que le héron se sent en sécurité quand il est caché. Donc en fait, l'astuce, c'est de placer un paravent dans sa volière pour lui laisser l'opportunité de nous faire croire qu'il n'est plus là. Alors nous, on sait qu'il est là, hein, mais lui, voilà, il sent en sécurité derrière son paravent. Donc ça, c'est l'astuce idéale pour les hérons. Donc le héron, c'est un oiseau qui a des immenses pattes, des immenses ailes. Donc quelle histoire pour l'attraper et lui faire des soins. Pour les soigneurs, c'est toujours une affaire qui est compliquée. Et en plus, c'est pas sans risque pour ses membres. Donc dans ces cas-là, faut pas hésiter à se munir d'une énorme serviette de toilette pour le maintenir. Ça va servir vraiment à le mobiliser et aussi à ranger tout ce qui dépasse. Donc en fait, on va replier un à un ses membres de façon à ce que les pattes soient repliées sous lui. De cette manière-là, en fait, il prend beaucoup moins de place et au moins on peut le placer dans un carton de contention. Et là, c'est beaucoup plus facile pour les soigneurs pour le transporter en salle de soins, par exemple, ou pour la peser. C'est un amateur de poissons, comme l'a dit Johanna. Donc, au chêne, on peut vous le dire, il se régale. C'est des harengs frais agrémentés de viande fraîche. Donc, c'est un repas, encore une fois, 5 étoiles. La prochaine fois, on vous parlera d'un oiseau tout autre, puisqu'on se penchera sur le goéland argenté et le goéland marin.
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1: À la une, le gouvernement français s'attaque aux dépenses sociales. Sébastien Lecornu veut faire 54 milliards d'euros d'économies sur le budget de l'année prochaine. Le Premier ministre se fixe un objectif de 5% de déficit en 2027. Un tour de vis qui provoque la colère de la gauche et des syndicats. Les bureaux de vote ont ouvert en Russie, mais le suspense est inexistant. Premières élections législatives dans le pays depuis l'invasion de l'Ukraine en 2022. Un scrutin pour faire émerger de nouveaux visages totalement dévoués à Vladimir Poutine. Analyse d'un expert à suivre. Dans ce journal, on s'intéressera également à cette mise en examen d'un policier français pour préparation d'attaques de terrorisme et fabrication d'armes. Le suspect serait proche de l'ultra-droite, une mouvance qui inquiète le parquet national antiterroriste, vous l'entendrez. Puis en football, Zinedine Zidane s'apprête à dévoiler sa première liste des Bleus. Parmi les outsiders, Esteban Le Poll, Jérémy Jacquet ou encore Mathieu Hudol, ces nouvelles têtes pourraient faire leur apparition lors des 4 prochains matchs de la Ligue des Nations. Un effort budgétaire de 54 milliards d'euros. Voilà ce que demande Sébastien Lecornu aux Français. Le Premier ministre se fixe un objectif de 5% de déficit en 2027. Un chiffre ambitieux mais réalisable, a-t-il déclaré. Stéphane Geneste, la stratégie du gouvernement est claire. Serrer la vis sur les dépenses sociales.
2: Avec d'abord une mise à contribution des retraités, Sébastien Lecornu évoque un effort inférieur à 6 milliards d'euros qui pourrait passer par un gel des pensions ou la suppression de leur abattement fiscal de 10%. Mais le Premier ministre explique que les retraités ne seront pas les seuls à être concernés. Les familles le sont aussi. Parmi les mesures proposées, une réétude de l'allocation de rentrée scolaire notamment, mais aussi un possible gel des APL, les allocations logement. Le gouvernement veut aussi instaurer un délai de carence avant le versement de certaines prestations sociales aux étrangers en situation régulière. Les dépenses de santé sont aussi concernées, avec notamment 2 milliards d'euros d'économies recherchées sur les arrêts maladie. À noter tout de même que la surtaxe sur les bénéfices des grandes entreprises diminuera pour rapporter 5 milliards d'euros par an au lieu de près de 8 actuellement. Un budget qui sera officiellement présenté en Conseil des ministres le 1er octobre.
1: Stéphane Geneste, et cette annonce a provoqué la colère de la gauche et des syndicats. La patronne de la CGT, Sophie Binet, a dénoncé un scandale et appelle à une journée noire le 29 septembre. Chez la France Insoumise, la chef de file des députés LFI, Mathilde Panot, a déjà brandi la censure. Ce n'est pas le cas du Rassemblement National, mais Jordan Bardella dit craindre un budget qui va accroître les difficultés financières du pays. Ce matin, lors de la réunion des chefs des partis à l'Élysée, le président du parti d'extrême droite a d'ailleurs demandé au gouvernement de baisser les taxes sur les carburants. Leur prix continue d'exploser, 2,39€ pour le litre de gasoil, c'est un record. Le litre de sans-plomb 95 E10 est lui à 2,17€. Le gouvernement français a annoncé que l'aide aux gros rouleurs sera prolongée après le 30 septembre. Au Moyen-Orient, les gardiens de la Révolution annoncent avoir frappé un pétrolier battant pavillon togolais dans le détroit d'Ormuz. Un incendie s'est déclaré, mais l'équipage est sain et sauf. Pendant ce temps, le président sud-coréen a déclaré qu'il n'enverra pas son armée pour se déployer dans le détroit d'Ormuz. Il y a 2 semaines, le pays envisageait de contribuer à sa sécurisation. Premières élections législatives en Russie depuis l'invasion de l'Ukraine en 2022. Les électeurs sont appelés aux urnes pendant 3 jours. 450 sièges de la chambre basse du Parlement russe doivent être renouvelés. Un scrutin déjà joué d'avance. Le parti de Vladimir Poutine est le grand favori. Pour le Kremlin, cette élection a pour but de faire émerger de nouveaux visages totalement loyaux à Vladimir Poutine. C'est en tout cas l'analyse du politologue Alexander Morozov, responsable de la politique intérieure russe au New Eurasian Strategy Center.
3: On voit bien que le Kremlin a mené une sorte d'opération spéciale concernant cette campagne électorale, en donnant pour consigne aux médias sous son contrôle de réduire considérablement la couverture médiatique de ces élections. Pourquoi ? Parce que les stratèges politiques du Kremlin ont clairement pointé du doigt le niveau élevé d'inquiétude au sein de la population. La raison est claire, la guerre dure depuis longtemps et la population ressent une très grande incertitude quant à l'avenir. Un des responsables de l'administration l'administration, qui s'adressait aux stratèges du Kremlin, a dit que la campagne devait avoir un caractère thérapeutique, c'est-à-dire apaisant pour la population. C'est précisément pour cette raison que les médias du Kremlin accordent si peu d'attention aux élections qui se déroulent en ce moment.
1: Le politologue Alexander Morozov au micro de Sofia Katsenkova. Et les résultats sont attendus à 18h, temps universel. Pendant ce temps, les frappes continuent. Les autorités russes disent avoir abattu 35 drones ukrainiens la nuit dernière. De son côté, l'Ukraine annonce 5 blessés dans une attaque sur la région de Kiev. Des arbres carbonisés et des panaches de fumée gigantesques en Équateur. Des feux de forêt ravagent des zones boisées de la capitale Quito. Plusieurs dizaines de personnes ont été évacuées selon les autorités. 9 incendies se sont déclarés hier et 7 ont été maîtrisés par les pompiers. Selon eux, près de 200 hectares sont partis en fumée. Ce drame aux Philippines, au moins 2 personnes ont été tuées par des tirs dans un établissement scolaire. Ça s'est passé dans le sud du pays, sur l'île de Mindanao. Le gouverneur de la province a annoncé que la situation était sous contrôle. Retour en France, on revient sur cette affaire révélée par plusieurs médias hier soir. Un policier de Versailles, en région parisienne, a été arrêté le 27 août dernier et il est mis en examen pour préparation d'actes de terrorisme et fabrication d'armes. Le suspect serait proche de l'ultra-droite. Bonjour Juliette Burnel.
4: Bonjour.
1: Cette mouvance inquiète particulièrement le parquet national antiterroriste.
4: Oui, le PNAT qui nous confirme cette mise en examen du fonctionnaire de police de 35 ans. Les chefs d'accusation sont lourds. Préparation individuelle à la commission d'un acte de terrorisme, fabrication mais aussi détention d'armes sans autorisation. Sur TF1 hier soir, nos confrères précisent que des pièces d'armes de guerre fabriquées avec des imprimantes 3D ont été retrouvées au domicile du suspect. La particularité de ces armes, c'est qu'elles sont intraçables par les autorités. Le policier aurait été repéré après des publications inquiétantes sur les réseaux sociaux, là où l'idéologie d'ultra-droite se diffuse largement. Et c'est cette diffusion qui inquiète le PNAT depuis quelques mois. En ce moment, à Paris, un groupe d'ultra-droite dirigé par Rémi Daillet, conspirationniste connu pour l'enlèvement d'une enfant en 2021, est jugé par le tribunal correctionnel. Ce même tribunal qui a vu défiler 6 sympathisants d'ultra-droite à la barre cet été, âgés de 22 à 25 ans. Ils sont soupçonnés d'avoir voulu commettre des violences contre les juifs, les musulmans, la communauté LGBT+, et la gauche.
1: Juliette Burnel, journaliste au service France de RFI. En football, c'est le jour J pour Zinedine Zidane. La légende des Bleus doit dévoiler sa première liste depuis sa nomination à la tête de l'équipe de France. Une 20aine de noms sont attendus pour les 4 prochains matchs de la Ligue des Nations. Cédric De Oliveira, les premiers choix de l'ancien numéro 10 seront particulièrement scrutés.
5: Zizou attendait ça depuis si longtemps. Dessiner son équipe de France et marquer une nouvelle ère après 14 ans de règne de Didier Deschamps à la tête des Bleus. Alors rupture ou continuité par rapport à son prédécesseur? A priori, Zidane devrait laisser le brassard de capitaine à Kylian Mbappé qui sort d'une Coupe du Monde réussie sur le plan individuel avec 10 buts au compteur, ce qui fait de lui le meilleur buteur de l'histoire de la compétition. Les cadres Mike Maignan, Dayot Upamecano, Aurélien Tchouaméni, Michael Olise et Ousmane Dembélé devraient être présents. Mais de nouveaux visages pourraient faire leur apparition. Pourquoi pas le prolifique attaquant de Rennes, Esteban Le Poll, même s'il ne compte encore aucune sélection. Tout comme le jeune défenseur de Liverpool, Jérémy Jacquet, auteur d'un bon début de saison, et le lensois Mathieu Udol, 0 sélection également. Des visages inédits peut-être pour ce premier rassemblement de 4 matchs qui permettra à Zidane de procéder à une première revue d'effectifs conséquente.
1: Cédric De Oliveira, journaliste au service des sports de RFI. La liste sera donc dévoilée à 18h, heure de Paris, 16h en temps universel. Quant au premier match des Bleus, il est prévu vendredi en Turquie avant un autre déplacement le lundi suivant en Belgique. C'est la fin de ce journal. Merci à vous de l'avoir suivi. On vous rappelle les titres principaux de cette édition. Le gouvernement français qui s'attaque aux dépenses sociales. Sébastien Lecornu a annoncé faire 54 milliards d'euros d'économies sur le budget de l'année prochaine. Et puis en Russie, les bureaux de vote ont ouvert élections législatives, les premières depuis l'invasion de l'Ukraine en 2022. 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
7: Et sur Intervalle, il est 12h10. Dans un petit instant, on parlera de la présence de l'entreprise Tufri, qui est à Alès encore pour aujourd'hui et pour demain. Avec donc cette entreprise à la boutique, à la vitrine plus précisément, organisée par la mairie d'Alès. Vous avez une semaine, deux semaines ou plus de présence lorsque vous êtes, vous voulez lancer votre entreprise. Alors évidemment, l'entreprise Tufri avec quatre générations dans les vêtements, puisqu'ils travaillent beaucoup avec le coton et un petit peu la laine aussi. Et en tout cas, Tufri, c'est dans un petit instant, juste après Alioz, et puis me passer de toi.

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1: Christophe Rivin, qu'on est ici à Alès, à la vitrine, parce qu'il y a un accueil pour cette boutique éphémère. On va peut-être reparler du projet aussi, qui est intéressant, parce qu'il est mené effectivement par la ville, avec Tufri Flora, qui vient ici, et vous en êtes fiers.
2: Ah, tout à fait. Déjà, nous sommes fiers qu'ils aient répondu à cette idée de participer à la vitrine. La vitrine, je le rappelle, c'est un espace à disposition des créateurs, des entreprises qui se lancent, qui n'est pas le cas de Tufri, mais qui, dont l'image, en l'occurrence, peut nous permettre aujourd'hui d'aider à redynamiser le cœur de ville, comme beaucoup d'autres projets. Donc, Tufri, c'est une marque locale, entre guillemets, certes de Lozère, mais on est à quelques minutes de Flora, quelques longues minutes, et c'est une marque qui nous rend fiers. C'est une marque qui est très engagée dans le développement durable, dans le qualitatif, dans la création, dans la manufacture locale, et nous, ça rentre totalement dans notre projet de territoire, à savoir privilégier avant tout ces produits locaux, c'en est un, et donc nous sommes très heureux de ce partenariat, qui va durer que quelques jours, mais qui pourra se poursuivre dans l'avenir, je l'espère, et en tout cas, qui permettra à Tufri de continuer à se développer, puisque beaucoup d'Alésiens vont à Florac visiter cette manufacture et surtout acheter.
1: Mais Alès, si on se souvient bien, il y a pas mal de décennies, c'était une ville, non pas de bonneterie, mais quand même, il y avait des tisserands et des tisserandes, il y avait toute une activité autour du textile, comme en France d'ailleurs, un peu partout.
2: Tout à fait, je rappelle qu'il y a une grande époque de la soie aussi sur Alès, sur les Cévennes en général, à une époque qui a duré beaucoup plus longtemps que l'ère industrielle, d'ailleurs, et dont on se rappelle peu, parce qu'elle était antérieure. Puis il y a eu une ère dans le cadre de, effectivement, de tout ce qui était tissu, confection, tissage. Voilà, tout ça, malheureusement, comme toutes les entreprises en France, ont fermé au profit de la Chine. Et aujourd'hui, revoir des entreprises qui, il y a 20 ans, ont misé sur quelque chose qui n'était à l'époque pas très bankable, comme on dit aujourd'hui, montre qu'ils avaient raison avant tout le monde. Et c'est ça aussi l'esprit Cévenol, d'avoir raison avant tout le monde et d'oser, de créer et de mettre cet état d'esprit Cévenol dans les produits.
1: Alors, vous avez une jolie veste, Christophe. Vous venez de l'acheter, elle est à vous. On est d'accord. Alors, c'est mode. Et puis la matière, tout cela. Mais on est quand même, est-ce qu'on est dans, alors on n'est pas quand même, mais est-ce qu'on est dans du luxe, parce que les tarifs sont quand même assez impressionnants par rapport aux Chinois. Ça se comprend, la filière, le cheminement, le travail, le bien-être des collaborateurs. Est-ce qu'on est dans du luxe?
2: Je ne sais pas si on est dans du luxe. C'est vrai que c'est pas donné, mais c'est pas donné. C'est beaucoup de personnes peuvent quand même se les payer. Et peut-être au lieu d'acheter 2-3 vestes venant d'Asie, on va en acheter qu'une, mais de chez Tufri. Et donc on sait qu'on protège l'environnement, on sait qu'on défend l'emploi en Cévennes, on sait qu'on défend les produits Cévenol, la laine notamment et pas que. Voilà. Donc c'est un choix aussi, c'est un engagement. Vous savez, je pense que pour celles et ceux qui en ont les moyens, en tout cas, il faut aujourd'hui consommer local et les vêtements en font partie. C'est une des rares boutiques locales, il faut les aider.
1: Et la laine ou le coton d'ailleurs qu'ils utilisent dans cette entreprise, on a toute la filière. Vous aimez bien la laine, hein. Je vous ai vu encore à la Génolac, à la fête de la laine dernièrement, c'était il n'y a pas très longtemps, hein, il y a un mois. La laine dans notre région, c'est important, c'est souvent des petits producteurs, petites productrices qui ont plusieurs activités, c'est un peu toutes les Cévennes.
2: Exactement, la laine, c'est à la fois un magnifique produit et c'est très complexe aujourd'hui à exploiter parce que ça revient très très cher et c'est vrai que les débouchés en laine locale sont peu nombreux. Donc ça dissuade parfois certains éleveurs de continuer à travailler la laine. C'est dommage, j'espère que ce genre d'opération va permettre aussi peut-être de recréer cette filière laine Cévenol en l'occurrence, parce que là aussi il y a un vrai marché. Puis là c'est complètement durable aussi. Puis la laine c'est un produit on ne peut plus naturel et qui permet entre autres d'avoir chaud l'hiver et frais l'été. Et c'est plutôt un bon produit à plein d'égards.
1: Bonne pioche pour la rentrée avec Tufri donc à la vitrine. Vous ferez des inaugurations pour toutes les vitrines?
2: J'en ai fait déjà, j'ai inauguré des vernissages, des sculpteurs, des peintres, des créateurs de bijoux. Donc à chaque fois que cela est possible, bien sûr, je serai présent pour les inaugurations.
1: Merci Christophe Rivin, donc maire d'Alès, ici à la vitrine.
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souhaite un bon appétit si vous passez à table. Il est à environ, allez, midi 20, un peu plus de midi 20. Zao, tout de suite avec Tourner la page, Eva Cassidy. Et puis notre magazine reportage aujourd'hui avec Jardin Nature 48, c'est en Lozère et on les a rencontrés à Florac.

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1: On est au forum des associations de Florac.
2: On est Radio Bartas et Radio Intervalle en plein milieu de l'esplanade de Florac.
1: Et on est dans une collaboration radiophonique, donc c'est pas mal.
2: Bah oui, c'est ça qui est beau.
1: Alors, Léo...
2: Tout de suite, nous allons accueillir Catherine de Jardin Nature 48.
1: Donc, comme vous le disiez, une association de jardinage. Et on connaît bien Jean-Jacques Dufetel. Il a fait combien d'émissions sur les antennes, multiples et variées?
3: Une quinzaine.
1: On est avec Catherine Pernel. Bonjour à vous.
3: Bonjour.
1: Alors, vous êtes ici pour présenter l'association Jardin Nature 48. Une association, toutes ces associations qui se développent bien quand même. C'est vrai qu'on est intéressé par le jardinage, par le propre aussi.
3: Oui, et surtout, c'est le jardinage au naturel.
1: Voilà, c'est ça, le propre.
3: Chimique pour apprendre à tous ceux qui veulent, les particuliers, comment avoir un beau jardin vivrier, comme dit Jean-Jacques, justement, quand vous l'écoutez sur Radio Bartas ou sur Radio Intervalle, d'ailleurs.
1: Il fait aussi sur Radio Bartas.
3: Il fait dans l'émission Chaud Patate, vous pouvez retrouver sur les podcasts, et il en a fait pas mal.
2: C'est une petite chronique dans une émission qui parle alimentation.
1: Eh bien, formidable, voilà. Et c'est vrai qu'il est hors norme.
3: Et oui. Et avant l'alimentation, il faut faire pousser les plantes pour en manger. Voilà.
1: Vous parliez d'intrants, Catherine. Il y a aussi tout ce qui est pesticides, fongicides, insecticides que vous n'utilisez pas. C'est important dans le jardin.
3: Oui.
1: Alors, comment ça fonctionne? Parce que, effectivement, c'est une structure autour du jardinage, mais vous vous déplacez, les gens viennent, vous faites des ateliers.
3: On fait des ateliers dans certains jardins, principalement pour les ateliers de jardinage pur. C'est souvent chez Jean-Jacques Dufetel à Ispagnac.
1: Quand même, le climat est plutôt favorable ici, même en plein été, on arrive à avoir encore un peu de fraîcheur.
3: Oui, il a eu plein de choses. Tous nos adhérents n'arrivent pas forcément à faire aussi bien parce que l'association est basée sur toute la Lozère. Il y a aussi des ateliers à Mende, il y a aussi des ateliers au Bruel d'Esclanède. On a aussi un partenariat avec le musée du Gévaudan et on a un petit jardin pour faire des porte-graines à Chanac. Et donc le 19 septembre, il y aura la récolte. Ceux qui veulent, ils peuvent venir nous aider à récolter les graines de ce qu'on a planté au mois de mai.
2: Il faut dire qu'en Lozère, on est sur un territoire assez spécifique avec des montagnes, des vallées, des vallons. Et chaque lieu a son propre climat. C'est quoi le meilleur lieu dans le coin pour faire un jardin et avoir son potager?
1: Le meilleur endroit pour faire un potager dans la région, c'est où?
3: Les choses sont différentes. Il y en a même qui arrivent à faire des jardins à 1000 mètres d'altitude. Au Blémar, il y avait les jardins de Guy et Bernadette Herbreteau. On est allés 2-3 fois. Eux, ils sont en altitude, mais chaque jardin a sa spécificité. Et on tient compte de ça aussi dans nos ateliers. On répond aux questions et tout ça. On fait aussi de la taille de fruitiers. Il y aura un atelier le 28 novembre au Bruel d'Esclanède. On participe aussi souvent au troc dans les fêtes de la nature. Il y en a souvent beaucoup au mois de mai. Là, pour l'instant, on sera présent au marché de la Biocoop en décembre. Je n'ai pas la date exacte encore, mais...
1: Oui, vous faites beaucoup de choses quand même tout au long de l'année. Oui. Alors, pour revenir sur cet intérêt et cet attrait, parce que si vous avez créé une association, c'est qu'aussi, il y a un public qui répond, qui vient. Faire du jardin, ça implique quoi aujourd'hui? On parle souvent d'autonomie, de capacité aussi d'avoir des légumes propres. C'est quoi l'importance aussi? L'importance pour ceux, parce que ceux qui viennent, il n'y a pas de problème chez vous. Pour ceux qui ne viennent pas encore, qui sont dans la région...
3: C'est pour apprendre à avoir un jardin à soi. Ça donne beaucoup de joie de faire pousser des petites graines, de faire pousser des plantes et pouvoir les manger après. Et on sait d'où elles viennent et ce qu'elles ont subi ou pas subi. Puis il y a tous ceux qui sont intéressés. On peut venir d'ailleurs aux ateliers sans être adhérent. Il suffit de donner 5 euros. Et sinon, on a une grainothèque, donc on fait des échanges. Vous pouvez nous en apporter quand on est dans les trocs. Là, au forum, on a un petit bout de la grainothèque. Puis on a un petit jeu de quiz. Il faut deviner c'est quoi les graines qu'il y a.
2: Et en parlant de cette grainothèque, aujourd'hui, le partenariat, il est pas si vieux que ça, mais vous avez réussi à collecter combien de graines?
3: Une cinquantaine de variétés différentes. Mais on a des fleurs, des légumes. Après, c'est ce que nous apportent les adhérents et ce qu'on arrive à planter et récolter à Chanac. Voilà. Et on a même eu l'année dernière quelqu'un qui nous a donné des graines qui venaient de Bulgarie, je crois.
1: Vous avez parlé du jardin en ce qui concerne la capacité d'avoir des légumes propres, de faire son propre jardin, d'avoir une certaine autonomie. Il y a aussi le plaisir. Ouais. Quelqu'un me disait dernièrement, le jardin, en fait, c'est un peu comme l'art. C'est une sorte de musique avec la nature.
3: Oui, c'est...

0: avait fait des ateliers sur il n'existe pas de mauvaises herbes dans un jardin, et donc on avait appris à faire de la cuisine avec les mauvaises herbes, ce qu'on appelle les mauvaises herbes entre guillemets. Voilà, les adventices et les orties, les fiquières, des choses comme ça qui permettent de faire des petites choses, les salades de jardin, le pissenlit, la lampsane, tout ça, ça peut se manger et on le refera peut-être au printemps, je sais pas, c'est à voir. Voilà.
1: Oui, en tout cas un grand merci à vous Catherine Pernel pour avoir partagé toutes vos connaissances autour du jardin et de l'association Jardin Nature 48. Comment on peut vous contacter ou trouver le programme de votre association?
0: Eh bien, il y a un site où on essaye de mettre à jour. Il suffit de taper en fait jardin avec un S Nature 48 sur Google et vous avez, ou sur un autre moteur de recherche, et vous trouvez le site. Et sinon on a une adresse mail jardinnature48@gmail.com. Et sinon mon téléphone, vous pouvez m'appeler au 06 74 77 32 23.
2: Retour sur le forum des associations de Florac, une collaboration entre Radio Intervalle et Radio Bartas en direct pour découvrir l'offre variée d'activités sportives et culturelles sur Florac tout au long de l'année pour tous les publics.

Aujourd'hui, je vous propose de pratiquer les trois kiffs, les trois kiffs du jour. Alors, qu'est-ce que c'est? C'est-à-dire qu'on a plutôt tendance à voir ce qui ne va pas dans notre vie ou ce qui pourrait aller mieux. Là, je vous propose d'apprendre à sélectionner chaque jour trois choses qui vous auront fait plaisir, qui vous auront fait du bien, qui vous auront rendu heureux. Par exemple, ce matin, mon chéri m'a fait mon thé, ça m'a fait plaisir, j'ai vu qu'il pensait à moi. Par exemple, en me réveillant, j'ai regardé mon jardin, j'ai vu que les fleurs étaient en train de s'ouvrir et je me suis dit « Oh, qu'est-ce que les couleurs vont être jolies ?» Alors, ce que je vous propose, c'est d'essayer un peu chaque jour, à la fin de votre journée, d'avoir une sélection des événements positifs de votre journée. Cherchez pas forcément des gros kiffs, hein. Prenez des petites choses du quotidien, mais des petites choses quand même qui vous ont fait du bien. Ça peut être aussi des choses que vous avez partagées. Ma collègue m'a rendu service, ça m'a fait plaisir. Ou j'ai eu plaisir à aider la voisine à apporter ses packs d'eau parce que j'ai vu que ça lui avait fait très plaisir. Voilà, donc cherchez pas des gros kiffs. Apprenez, essayez un peu chaque jour de sélectionner une information positive pour imprimer ça dans votre cerveau. Vous pouvez aussi le pratiquer en famille. Par exemple, au dîner, de faire un tour de table en disant « Vous, ça a été quoi vos trois kiffs dans la journée ?» Parce que vous allez démultiplier le plaisir. Le fait de partager mes kiffs avec des gens que j'apprécie, des gens que j'aime, ça va, moi, me faire du bien et ça va faire du bien à la personne qui reçoit, qui entend. Voilà, bonne pratique.

Bonjour, je suis Émilie Valmal, animatrice du dispositif Relance Octave sur les Cévennes losériennes à Florac. 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Au cœur des gorges du Tarn, dans un charmant village de 130 habitants, une boulangerie-pâtisserie est à vendre suite au départ à la retraite de la gérante. L'activité de boulangerie-pâtisserie traditionnelle est complétée par une partie épicerie. La production de pain et viennoiserie est vendue dans le magasin de 40 mètres carrés. Elle est également livrée à des clients professionnels et dans des distributeurs de pain. Les lieux sont marqués par une forte saisonnalité. Cela nécessite d'embaucher du personnel de mai à septembre. À l'année, il y a un boulanger en poste et un apprenti. Le couple d'exploitants privilégie les circuits courts, farine et céréales locales. Selon les besoins du repreneur, il peut être accompagné lors du démarrage de l'activité. Le commerce mesure environ 130 mètres carrés répartis sur 3 étages. Le fonds de commerce est en vente au prix de 216 000 euros. C'était l'annonce L0489. 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
1: Bienvenue à l'écoute de notre émission Vers d'autres cieux. Nous sommes aujourd'hui en compagnie de Pierre Péchou. Bonjour.
2: Bonjour Oscar, chers auditeurs, bonjour.
1: Alors vous venez à ce micro nous apporter un texte de réflexion pour notre émission Vers d'autres cieux. Vous nous invitez à prendre donc un passage de la Bible que l'on trouve dans la lettre de Paul aux Romains.
2: Oui, et le passage particulier se situe au chapitre 1 et c'est la fin de l'introduction de la lettre que Paul écrit. Et je vais vous lire le verset 16. Paul dit, suite à un raisonnement, « Car je n'ai pas honte de la bonne nouvelle. Elle est en effet puissance de Dieu pour le salut de quiconque croit. »
1: De quelle bonne nouvelle est-ce que parle Paul ici dans ce texte?
2: Comme je vous l'ai dit, c'est la fin de toute son introduction. Et deux thèmes principaux vont revenir dans les 15 versets qui précèdent celui que nous avons lu. Et ces deux thèmes sont la foi et la bonne nouvelle du Fils de Dieu. En fait, la bonne nouvelle, pour répondre à la question, c'est Jésus-Christ qui est venu sur la terre, qui est mort, mais qui est ressuscité. Là se situe le point principal pour Paul de la bonne nouvelle, c'est la résurrection du Christ, parce que cette résurrection peut être la fondation de toute l'espérance chrétienne d'une vie nouvelle.
1: Et alors, quand il dit qu'il suffit donc de croire à la bonne nouvelle pour être sauvé, sauvé de quoi, Pierre Péchou? Sauvé de la mort?
2: Oui, alors c'était pas vraiment présent dans le verset que nous avons lu, mais vous avez raison de le dire, parce que ça serait la conclusion presque de cette annonce faite au verset 16. Cette bonne nouvelle qui est puissance de Dieu pour le salut, c'est effectivement une offre de vie éternelle. Bien entendu, ce n'est pas dans le cadre de ces quelques minutes ensemble que nous développons ce thème-là, mais nous pouvons annoncer avec ce verset, cette bonne nouvelle d'un Christ ressuscité. Dans d'autres passages, on apprendra que par sa résurrection, il a vaincu la mort. Et donc, Dieu nous offre une vie éternelle. Et ce verset est intéressant parce qu'il dit « quiconque croit ». Et le « quiconque » a toute son importance. Le verset continue en disant « voilà, ceux qui croyaient déjà avant en Dieu ceux qui croyaient en Dieu à l'époque de Jésus, mais aussi ceux qui ne connaissaient absolument pas Dieu, le Dieu de la Bible, n'importe qui, quiconque dans un sens très positif, c'est universel, n'importe qui croit peut avoir accès à ce salut.
1: Alors finalement, ça paraît facile, simple comme ça, juste de croire à cette bonne nouvelle, entre guillemets. Mais à la fois, ça peut être difficile parce que la mort de Jésus et sa résurrection, on est dans l'incapacité de vérifier ça aujourd'hui.
2: Oui, alors cette réflexion, Oscar, je voudrais la traiter à deux niveaux en quelque sorte. La première, c'est une petite anecdote. Des études ont été faites il y a quelques années au niveau de la pharmacologie, des médicaments que les gens prenaient. On a fait des tests avec des personnes et on s'est aperçu avec les résultats de ces tests que plus un médicament était mauvais, plus la personne pensait que ce médicament était efficace. Et plus le médicament avait un bon goût, plus on pensait qu'il était inefficace. Il fallait presque que ce soit mauvais, qu'il y ait de l'amertume, de la difficulté à avaler pour que le médicament soit efficace. Et je pense qu'on fonctionne un peu comme ça. Effectivement, ce verset 16 de Romains 1 nous dit d'une chose très simple. La force, la puissance, Dieu la met dans l'annonce d'un Christ ressuscité et il faut y croire et on est sauvé. Et parce que c'est peut-être simple, justement, on se dit, mais c'est pas possible. Et c'est vrai que la nature humaine, parfois, a tendance à vouloir complexifier les choses. Ça, c'est une première réflexion que je voulais faire. Je voudrais que ça, quand même, amène les gens à réfléchir. Mais la seconde, c'est que ce verset parle deux fois. C'est le deuxième thème important, je ne sais pas si je l'avais souligné dans ce début de lettre, c'est la notion de foi. Dans la Bible, la foi est quelque chose que Dieu donne. C'est la capacité de croire, mais c'est donné par Dieu.
1: Et c'est pas quelque chose qu'on a naturellement.
2: C'est pas quelque chose qu'on a naturellement, c'est pas nous-mêmes qui on l'exerce notre foi, mais elle est vraiment reçue de Dieu. Alors, j'ai pas d'autre réponse à donner. C'est intéressant de bien comprendre que c'est Dieu qui nous donne la foi, et après cet acte de foi, cet acte de croire, nous amènera dans une autre dimension qui est pas une dimension scientifique. Il y aura jamais de preuve par A plus B, Mais effectivement, ça peut sembler extraordinaire de croire ou impossible de croire à un Christ ressuscité. Dieu nous invite simplement à être attentif à cette annonce, à peut-être essayer de croire. Je ne sais pas si ça veut dire quelque chose. Oui, à essayer de croire. Et puis, eh bien, le témoignage du croyant sera eh bien, une rencontre personnelle avec ce Jésus. Et ensuite, la question ne se pose plus. Votre question est légitime, mais elle trouve sa réponse justement dans cet acte de croire qui amène Dieu à se révéler, Jésus-Christ à être vivant dans nos vies. C'est ce que je souhaite pour chacun de nos auditeurs.

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5: Les goélands sont des oiseaux que l'on peut très facilement trouver en bord de mer et qui sont représentés par plusieurs espèces. Il y a le goéland argenté, le marin, le brun et le leucophé notamment. Lorsque vous êtes en bord de mer, vous êtes obligé d'avoir déjà entendu ce son. Ce n'est pas une mouette, c'est un goéland. Je ne sais pas pourquoi, mais on apprend lorsqu'on est petit, ou c'est dans les livres, je ne sais pas du tout. Mais à chaque fois que je promène des personnes ou qu'on est en animation, oh regardez une mouette, non, non, non, et renom, ce sont des goélands. Les mouettes sont deux fois plus petites et n'ont pas du tout le même cri. Donc pour les personnes qui vivent en bord de mer, mais même les villes terrestres qui sont proches des fleuves, notamment je pense à Rouen, qui est de plus en plus envahi, parce que le terme est utilisé par les goélands, il y a une grosse problématique de cohabitation à cause des fientes. Les goélands sont partout, et lorsque vous aimez avoir une voiture propre, malheureusement, c'est plus compliqué. Là, je vais tout de suite me permettre une réflexion qui est simple. Si l'être humain était un petit peu plus propre, le goéland ne serait pas en ville. Et ça, c'est clair et limpide. Le goéland argenté, normalement, vit dans les falaises. Il fait sa vie, il pêche, il mange, voilà, il est tranquille. Mais lorsqu'il vient en ville, il y a des toits pour faire son nid, parfait. Et en plus de ça, il y a des poubelles qui débordent. Il y a du pain qui est dans la rue. Il y a des restes de kebab. Il y a des restes de frites. Il y a de la nourriture partout. Mettez-vous à sa place. Vous êtes un animal sauvage. Votre objectif, c'est de survivre et donc de manger. Et là, on vous met un buffet 5 étoiles sur des rayons de 10 km. Vous allez vraiment aller ailleurs? Sincèrement, je ne pense pas. Donc, les villes qui sont embêtées par les goélands, vraiment, faites déjà une démarche de propreté. Je sais, c'est facile à dire, mais au niveau des poubelles, mettez des couvercles. Pas en plastique. Parce que les goélands, ils sont malins. Ils s'y mettent à trois. Hein. Il y en a un qui ouvre la poubelle. Il y en a un qui prend dans la poubelle pendant qu'il y en a un qui surveille. Hein. Ça, c'est déjà vu. Donc, des poubelles bien scellées en fer que les goélands ne peuvent pas ouvrir. Attention aussi au vol. Les goélands peuvent être dangereux. Ils peuvent venir dans votre main chercher la frite que vous êtes en train de manger. Hein. Et en plus de ça, le bec d'un goéland, ça fait mal. Donc, ce sont des animaux qui n'ont pas peur de l'être humain. Qui sont un petit peu brutaux. Donc faites attention, mais surtout n'oubliez pas qu'ils sont chez eux. Quand vous êtes en bord de mer, vous êtes chez le goéland.
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Amis auditeurs, bonjour. Heureux de vous retrouver aujourd'hui et de partager trois gospels dans des langues différentes, en français, en arabe classique et en anglais. Nous commençons tout de suite avec l'interprétation en français, Entre tes mains. C'est une chanson des Christiansen. Ils nous viennent en fait de Norvège. Ils chantent en français Chris et Laura Christiansen avec Entre tes mains.

Christiansen avec Entre tes mains, le couple, aussi bien dans la vie que pour chanter du gospel. Et puis maintenant, d'un album qui s'intitule Une meilleure vie, je vous propose d'écouter dans une langue tout à fait originale, puisqu'il n'y a que peu de chants chrétiens interprétés dans cette langue, c'est en arabe classique. Nous écouterons donc Ta paix dépasse toute intelligence.

spell de plus en plus éclectique en ce qui concerne les lieux géographiques d'où viennent ces albums, puisque là, cet album nous vient d'Afrique du Nord. Je vous propose maintenant de découvrir le dernier album de Susan Ashton avec Distant Call. C'est beaucoup plus facile de se procurer ce type d'album. Body and Soul, corps et âme, Susan Ashton.

gospel toujours éclectique, nous essayons de retrouver des albums et des chanteurs de gospel de tous les horizons. C'était le cas aujourd'hui donc avec des Norvégiens, mais également des chants en arabe et puis en anglais. Je vous propose de nous retrouver pour un prochain moment gospel, si vous le voulez bien. À bientôt. 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
1: Nécessaire aussi bien pour la préparation des viandes que pour assurer leur conservation, le sel a été, pendant bien longtemps, considéré comme une denrée rare, précieuse, dont la vente et la consommation étaient strictement réglementées. Au XIVe siècle, les anouars, les porteurs de sel, détenaient le curieux privilège de porter sur leurs épaules le corps du roi de France décédé jusqu'à Saint-Denis, où on allait l'ensevelir. Leur rôle ne s'arrêtait pas là. Ils étaient chargés ensuite de le couper en morceaux, puis de le faire bouillir et bien entendu de le saler. Ils accommodèrent ainsi les corps de Philippe V, dit le Long, et de Philippe VI de Valois, dit le Hardi. Et vous constaterez que mon histoire ne manque pas de sel, puisque ces deux rois furent précisément les premiers à instituer un impôt sur le dit sel, et même à faire de sa vente un monopole au profit du trésor.
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1: À peine le temps d'y voir. Bonjour à tous. Alors aujourd'hui, je vais vous parler de Greensleeves. Donc c'est une chanson anglaise traditionnelle qui a été écrite en l'honneur d'une dame aux manches vertes. Green, vert et sleeves, les manches. Alors d'après une légende populaire, elle aurait peut-être été composée par le roi Henri VIII, donc qui a régné en Angleterre de 1491 à 1547, et à qui l'on doit l'anglicisme, en l'honneur de Anne Boleyn, qui deviendra plus tard sa deuxième épouse. Dans la culture populaire anglo-saxonne de maintenant, cet air, c'est la musique de Greensleeves, est surtout connue par rapport à Noël. En effet, le chant de Noël « Quel enfant est-ce » reprend l'air de Greensleeves en y rajoutant des paroles chrétiennes. Et à l'heure actuelle, il existe plusieurs versions de cette chanson. Il en existe en jazz, ça a été repris par John Coltrane, mais aussi en folk rock. Par exemple, l'air d'Amsterdam de Jacques Brel reprend cette mélodie avec d'autres paroles. Elvis Presley l'a repris aussi sous le titre de « Stay Away ». Je pourrais encore citer Jeff Beck, Neil Young... Leonard Cohen aussi en a fait une version. Mais moi, celle que j'ai décidé de vous faire écouter est une version en musique pop qui est interprétée par Vanessa Carlton, qui est une chanteuse et pianiste américaine née en 1980. Je vous laisse écouter son interprétation de Greensleeves.

0: donc Green Sleeves, une chanson anglaise traditionnelle. Quant à moi, je vous retrouve bientôt. Au revoir.
1: C'était Histoire de chanson. Et nous étions avec Alexandra de la médiathèque de Saint-Christol-les-Alès.

0: La météo dans le Gard et en Lozère sur Radio Intervalle. Un temps globalement ensoleillé pour cette fin de semaine et même les jours suivants, la pluie n'est pas encore là. En Lozère, ce vendredi 18 septembre, le soleil regagne en intensité, surtout dans la partie sud du territoire et le vent reste faible, sauf du côté de Villefort. Le mercure, lui, est en très légère progression. Les minimales sont plutôt fraîches, de 3 à 14 degrés. En journée, prévoyez 17 à 26 degrés, 20 à Langogne, 23 à Mende et 26 à Florac. Pour ce week-end en Lozère, toujours du soleil et les températures augmentent surtout dimanche. Dans le Gard ce vendredi, le voile nuageux matinal s'efface et laisse place à un grand soleil. Le Mistral se concentre dans l'est avec des rafales jusqu'à 45 km/h à Nîmes ou 50 km/h à Bagnols-sur-Cèze par exemple. Côté température, 9 à 17 degrés pour les minimales, en journée, 23 à 30 degrés le maximum pour Alès-Nîmes. Ce week-end dans le Gard, l'ambiance reste douce, un peu plus chaude dimanche et pour la suite toujours beaucoup de soleil. C'était Alan sur Radio Intervalle, merci d'avoir suivi ce bulletin météo et bonne fin de semaine à toutes et à tous.
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1: Bienvenue sur Planète Jazz, française au violon. Sur la scène du jazz, une nouvelle venue, Fionea Mombé au violon, qui, dans la lignée de ses prédécesseurs, nous propose un disque au Séol. Enregistré en 2013, c'est donc une nouveauté. Elle est en compagnie de Daniel Misrahi à la guitare et de Mathieu Perrault à la batterie. Elisa Uto est au violoncelle et Armel Dupas au piano et à l'orgue. Le titre du morceau, Dans les arbres, pour la compagnie Just Looking, enregistré en 2013.

Aurore Voilguet, violoniste, nous propose un quartet sous son prénom, le quartet Aurore. Elle est accompagnée de Thomas Oresser à la guitare, Siegfried Mandas également à la guitare, Basile Mouton est à la basse, de temps en temps un invité, Jérôme Etcheberry à la trompette et Stéphane Chandelier à la batterie. Le disque s'appelle Résumé. Il est édité par Aurore Quartet et il est sorti en 2011. Babic, qui est une composition de Django Reinhardt pour son fils, suivi de Gone with That Draft, qui est une composition de Aurore.

Par sa jeunesse et sa fougue, Horreur apporte un petit air de renouveau au jazz manouche et on la voit souvent sur scène avec San Severino, le chanteur. Déborah Seffer, la plus ancienne des Françaises jouant du violon, elle fait un séjour aux États-Unis où elle accompagne les meilleurs musiciens de la section rythmique aux États-Unis, à New York exactement. Kenny Werner est au piano, Ray Drummond à la basse et Billy Hart à la batterie. On est en juillet 1998. Le disque s'intitule tout simplement Standard et il est uniquement consacré aux airs les plus connus. Le premier, All Blues, qui est un thème de Miles Davis pour la compagnie RCD. Déborah Seffer, All Blues.

Déborah Seffer, la violoniste, avec Thierry Maillard, le pianiste. Thierry Maillard qui avait eu des prix en accordéon avant de passer au clavier. Il nous interprète la Ronde des Notes en février 2004 sur le disque Héliotrope, édité par Crystal. La Ronde des Notes, Déborah Seffer en duo avec Thierry Maillard.

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1: Il est 15h.

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0: Eh bien, bonjour à tout le monde.
2: Et Marinetto et Carincon en parlant ensemble un peu des musiques.
0: Des musiques. Eh bien, à cette époque, il y a aussi un disque que vous ne connaissez pas, Brico, qui se dit le collectif, qui vient du collectif COSEC, et qui se dit le son d'aquel voûte. 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

0: Et bien, la canzone de la Méliès, les paroles, ça commence au commencement de ce canto, et l'autour a repris les paroles de ce canto et a continué d'une manière différente. Me semble que dans le disque, il y a presque des poèmes de Léon Cordos.
1: Ah oui, c'est vrai, parce que je ne sais pas où la question. Il y a un poème qui se dit Lasman, et là, il est un aigu. Et puis, il n'y a pas vérifié à fin finale, mais à ce raison, c'est Léon Cordos. Léon Cordos est un poète fort soit gradieux, qui a mené sa poésie de partout le pays. Hein. Ah. Et il y a des choses libres, et c'est toujours intéressant. Et Lasman m'a vie particulièrement agradable. Donc, après, il y a aussi une autre canson qui se dit Lou Darier Crousté. Vous voyez ça, on peut pas que décrire quel Darier Crousté. Donc, est-ce par Urban Baletti, qui connaissait Fabrice Onimaï. Tu connaissais-tu?
0: J'avais aussi par là, qui est fan d'Ansa Lumonde, sur des musiques un peu électroniques, mais dans l'esprit del Baletti traditionnel. Okay.

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2: 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Bon, j'espère que vous s'êtes régalé d'écouter le collectif Cossec.
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Aujourd'hui, je vous propose de surveiller le ton de votre voix. Le ton de notre voix est très important. À la rigueur, il dit presque plus que le contenu. Si je dis « mais oui, je t'aime, tu le sais bien », évidemment, ça n'a pas le même impact que si je dis de façon congruente les mots avec un ton particulier. Faites attention à ce que vous dites à vos enfants ou à votre conjoint, la façon dont vous le dites. Essayez de mettre de la douceur, de la compassion, de la bienveillance dans la façon dont vous parlez. Surveillez votre ton et vous verrez que ça vous apporte autant à vous que dans vos relations, dans l'impact que vous créez chez l'autre. Le ton renforce la confiance, l'écoute, on a envie de faire plus attention aussi à l'autre, on est plus impliqué dans la relation. Voilà, donc surveillez le ton de votre voix, bon entraînement.

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3: Concernant les chouettes culottes, effectivement, comme l'a dit Johanna, on a beaucoup de chouettes qui arrivent parce qu'elles ont percuté des véhicules, mais aussi parce qu'elles se sont prises dans des fils barbelés. Donc là, c'est un petit peu la catastrophe parce que l'animal se débat, il déchire sa peau, ses muscles, ses tendons, ses veines. Et là, les soins sont très, très minutieux à faire. Et il faut être un petit peu couturier dans l'âme pour réussir à remettre un petit peu tout cela à la bonne place. Évidemment, quand cela reste possible, parce que c'est pas toujours le cas. C'est aussi ça la réalité du métier de soigneur animalier. Chez les chouettes culottes, on a un énorme problème de ramassage jeune. Donc elles sont souvent victimes de ce qu'on appelle le ramassage abusif, tout simplement parce que les jeunes chouettes culottes quittent le nid alors qu'elles sont à peine plumées et elles attendent sagement la béquille au sol. Donc elles savent pas encore très bien voler, c'est ce qu'on appelle la période d'émancipation, ça peut durer jusqu'à un mois. Mais grâce aux cris qu'elles émettent, les parents continuent de nourrir les petites. Donc c'est totalement normal de trouver des bébés chouettes culottes au sol. Mais malheureusement, les promeneurs les considèrent comme orphelines, donc nous les amènent. Malheureusement, nous, en tant que centre de sauvegarde, on ne fera jamais un meilleur travail que les mères dans la nature. Donc il faut être bien vigilant et nous téléphoner avant pour être sûr. Évidemment, il se peut qu'il y ait des risques de prédation. Donc dans ces cas-là, ça reste un petit peu exceptionnel, mais on peut les prendre en charge. Mais c'est le seul cas. Sinon, on ne les prend pas en charge. Les parents s'en occupent, donc on laisse la nature faire. Les petites, elles sont très voraces. Il n'y a aucun problème pour leur donner la béquille. Il faut même parfois veiller à ce qu'elles digèrent bien toute cette nourriture. Donc une fois qu'elles sont soignées, qu'elles se nourrissent seules, qu'elles sont bien devenues autonomes, qu'elles ont un comportement vif et farouche, on procède au relâcher. Donc pour les chouettes, c'est un relâcher qui va être au taquet. Donc elles sont directement en volière et puis on ouvre juste la porte un côté de la volière. Et puis comme ça, elles peuvent s'en aller quand elles veulent, loin du regard des humains. On laisse toujours de la nourriture à disposition, puis on diminue les quantités progressivement. Et puis, elles s'en vont faire leur vie sauvage pour vivre leur vie d'animal sauvage, tout simplement dans la nature, là où est leur place.
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1: Christophe Rivin, qu'on est ici à Alès, à la vitrine, parce qu'il y a un accueil pour cette boutique éphémère. On va peut-être reparler du projet aussi, qui est intéressant, parce qu'il est mené effectivement par la ville, avec Tufri Flora, qui vient ici, et vous en êtes fiers.
2: Ah, tout à fait. Déjà, nous sommes fiers qu'ils aient répondu à cette idée de participer à la vitrine. La vitrine, je le rappelle, c'est un espace à disposition des créateurs, des entreprises qui se lancent, qui n'est pas le cas de Tufri, mais qui, dont l'image, en l'occurrence, peut nous permettre aujourd'hui d'aider à redynamiser le cœur de ville, comme beaucoup d'autres projets. Donc, Tufri, c'est une marque locale, entre guillemets, certes de Lozère, mais on est à quelques minutes de Flora, quelques longues minutes, et c'est une marque qui nous rend fiers. C'est une marque qui est très engagée dans le développement durable, dans le qualitatif, dans la création, dans la manufacture locale, et nous, ça rentre totalement dans notre projet de territoire, à savoir privilégier avant tout ces produits locaux, c'en est un, et donc nous sommes très heureux de ce partenariat, qui va durer que quelques jours, mais qui pourra se poursuivre dans l'avenir, je l'espère, et en tout cas, qui permettra à Tufri de continuer à se développer, puisque beaucoup d'Alésiens vont à Florac visiter cette manufacture et surtout acheter.
1: Mais Alès, si on se souvient bien, il y a pas mal de décennies, c'était une ville, non pas de bonneterie, mais quand même, il y avait des tisserands et des tisserandes, il y avait toute une activité autour du textile, comme en France d'ailleurs, un peu partout.
2: Tout à fait, je rappelle qu'il y a une grande époque de la soie aussi sur Alès, sur les Cévennes en général, à une époque qui a duré beaucoup plus longtemps que l'ère industrielle, d'ailleurs, et dont on se rappelle peu, parce qu'elle était antérieure. Puis il y a eu une ère dans le cadre de, effectivement, de tout ce qui était tissu, confection, tissage. Voilà, tout ça, malheureusement, comme toutes les entreprises en France, ont fermé au profit de la Chine. Et aujourd'hui, revoir des entreprises qui, il y a 20 ans, ont misé sur quelque chose qui n'était à l'époque pas très bankable, comme on dit aujourd'hui, montre qu'ils avaient raison avant tout le monde. Et c'est ça aussi l'esprit Cévenol, d'avoir raison avant tout le monde et d'oser, de créer et de mettre cet état d'esprit Cévenol dans les produits.
1: Alors, vous avez une jolie veste, Christophe. Vous venez de l'acheter, elle est à vous. On est d'accord. Alors, c'est mode. Et puis la matière, tout cela. Mais on est quand même, est-ce qu'on est dans, alors on n'est pas quand même, mais est-ce qu'on est dans du luxe, parce que les tarifs sont quand même assez impressionnants par rapport aux Chinois. Ça se comprend, la filière, le cheminement, le travail, le bien-être des collaborateurs. Est-ce qu'on est dans du luxe?
2: Je ne sais pas si on est dans du luxe. C'est vrai que c'est pas donné, mais c'est pas donné. C'est beaucoup de personnes peuvent quand même se les payer. Et peut-être au lieu d'acheter 2-3 vestes venant d'Asie, on va en acheter qu'une, mais de chez Tufri. Et donc on sait qu'on protège l'environnement, on sait qu'on défend l'emploi en Cévennes, on sait qu'on défend les produits Cévenol, la laine notamment et pas que. Voilà. Donc c'est un choix aussi, c'est un engagement. Vous savez, je pense que pour celles et ceux qui en ont les moyens, en tout cas, il faut aujourd'hui consommer local et les vêtements en font partie. C'est une des rares boutiques locales, il faut les aider.
1: Et la laine ou le coton d'ailleurs qu'ils utilisent dans cette entreprise, on a toute la filière. Vous aimez bien la laine, hein. Je vous ai vu encore à la Génolac, à la fête de la laine dernièrement, c'était il n'y a pas très longtemps, hein, il y a un mois. La laine dans notre région, c'est important, c'est souvent des petits producteurs, petites productrices qui ont plusieurs activités, c'est un peu toutes les Cévennes.
2: Exactement, la laine, c'est à la fois un magnifique produit et c'est très complexe aujourd'hui à exploiter parce que ça revient très très cher et c'est vrai que les débouchés en laine locale sont peu nombreux. Donc ça dissuade parfois certains éleveurs de continuer à travailler la laine. C'est dommage, j'espère que ce genre d'opération va permettre aussi peut-être de recréer cette filière laine Cévenol en l'occurrence, parce que là aussi il y a un vrai marché, puis là c'est complètement durable aussi. Puis la laine, c'est un produit on ne peut plus naturel et qui permet entre autres d'avoir chaud l'hiver et frais l'été, et c'est plutôt un bon produit à plein d'égards.
1: Bonne pioche pour la rentrée avec Tufri donc à la vitrine. Vous ferez des inaugurations pour toutes les vitrines?
2: J'en ai fait déjà, j'ai inauguré des vernissages, des sculpteurs, des peintres, des créateurs de bijoux. Donc à chaque fois que cela est possible, bien sûr, je serai présent pour les inaugurations.
1: Merci Christophe Rivin, donc maire d'Alès, ici à la vitrine.
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La météo dans le Gard et en Lozère sur Radio Interval. Un temps globalement ensoleillé pour cette fin de semaine et même les jours suivants, la pluie n'est pas encore là. En Lozère, ce vendredi 18 septembre, le soleil regagne en intensité, surtout dans la partie sud du territoire et le vent reste faible, sauf du côté de Villefort. Le mercure, lui, est en très légère progression. Les minimales sont plutôt fraîches, de 3 à 14 degrés. En journée, prévoyez 17 à 26 degrés, 20 à Langogne, 23 à Mende et 26 à Florac. Pour ce week-end en Lozère, toujours du soleil et les températures augmentent surtout dimanche. Dans le Gard ce vendredi, le voile nuageux matinal s'efface et laisse place à un grand soleil. Le Mistral se concentre dans l'est avec des rafales jusqu'à 45 km/h à Nîmes ou 50 km/h à Bagnols-sur-Cèze par exemple. Côté température, 9 à 17 degrés pour les minimales, en journée, 23 à 30 degrés le maximum pour aller à Nîmes. Ce week-end dans le Gard, l'ambiance reste douce, un peu plus chaude dimanche et pour la suite toujours beaucoup de soleil. C'était Alan sur Radio Interval, merci d'avoir suivi ce bulletin météo et bonne fin de semaine à toutes et à tous.

0: que maintenant un peu de jazz avec une émission quelque peu particulière.
1: Eh bien, effectivement, comme la semaine dernière, il ne s'agit pas de jazz à jazz, mais de classique et de jazz. Jean-Luc et Alex, bonjour.
2: Bonjour.
0: Bonjour Daniel, bonjour Jean-Luc. Et bonjour à la technique aussi, hein, Gilles. Ah, il fait un grand signe de la main.
1: Eh bien, la semaine dernière, nous avions commencé cette émission en écoutant du classique. Cette fois-ci, je crois que nous allons démarrer avec du jazz, Alex.
0: Oui, c'est...
1: Mais auparavant, j'aimerais rappeler à nos auditeurs donc, que Jean-Luc est avec nous. Mais Jean-Luc, il faut préciser peut-être de nouveau qui est Jean-Luc. Jean-Luc Roland, notre collaborateur et animateur des émissions de musique classique, qui
0: la
1: se trouve là... Parachuté presque dans une émission de jazz, Jean-Luc.
2: Voilà, parachuté et invité.
0: C'est le berger dans la louverie.
1: Voilà, alors on rajoute donc à l'attention de nos auditeurs qu'il ne s'agit pas du tout de faire une comparaison entre le jazz et la musique classique. Donc, pas de comparaison, pas d'antagonisme.
0: Absolument.
1: Mais une présentation que l'on a voulu être d'ordre chronologique. La semaine dernière, nous avons vu l'époque 1902-1933, je crois, en jazz.
2: Oui. Et en musique classique, un coup d'œil sur le baroque.
1: Et là, ce sera donc le classique cette fois-ci ?
2: Exactement, voilà.
1: Alors, un siècle environ de musique de jazz vont être découvertes ou redécouvertes durant ces trois émissions et 4-5 siècles de musique classique.
2: Pas dans cette émission quand même.
1: Non, dans les trois, dans les volets des trois.
2: Dans l'ensemble des trois, trois siècles, 17, 18, 19, un petit peu du 20e siècle. Enfin, disons 4 siècles et la musique classique couvre beaucoup plus que cela, bien sûr.
1: Alors, bon. Alex ?
0: Eh bien, c'est à moi de jouer aujourd'hui. Eh bien, alors, tout au moins, on va laisser jouer Fats Waller, qui sort beaucoup plus qualifié. Et nous commençons avec le fameux Handful of Keys, c'est-à-dire les mains pleines de clés, les mains pleines de gammes. Alors, exercice de style, Fats Waller étant un pianiste virtuose, s'il en fut, c'est une œuvre de 1929, Handful of Keys.

0: C'était Handful of Keys de Fats Waller, exécuté en 1929. Ah, je crois qu'il y avait des questions qui rôdaient pendant que le disque passait, puis tout le monde est muet maintenant.
1: À micro fermé, oui, on parlait beaucoup de ce disque. Hein.
2: Eh bien oui, c'est-à-dire que Jean-Luc non seulement anime ses émissions de musique classique, donc en fin de semaine, le samedi et le dimanche, à 10 et 16 heures à la radio, mais également, Jean-Luc, vous êtes pianiste.
1: Oui,
2: alors,
1: c'est vrai.
2: Que pensez-vous d'interprétations telles que celle-ci de Fats Waller, donc, qui est reconnu comme étant un virtuose du jazz?
1: Ah, je veux bien, c'est vrai, avouer ce terme, surtout pour moi qui n'est pas capable de jouer autre chose que du classique. J'aimerais beaucoup jouer du jazz. J'attends le moment où j'aurai peut-être un peu plus de temps pour apprendre, parce que je crois que c'est quelque chose qui s'apprend, enfin il me semble aussi, et c'est vrai que c'est, on peut dire qu'il y a une certaine prouesse à jouer des partitions comme celle-là, surtout pour moi en tout cas.
0: Et
1: alors je ne sais pas exactement en quoi consiste une virtuosité dans le domaine du jazz, parce que bon, en musique classique, la virtuosité, ça fait penser à des triples et quadruples croches qui déferlent sur le clavier,
0: que nous retrouvons ici d'ailleurs
1: d'une autre manière, en
0: oui,
1: tout cas
0: d'une autre manière, oui.
1: Mais c'est vrai que, est-ce qu'on peut parler d'école pour le jazz? Est-ce que ça s'apprend, ou est-ce que vraiment quelqu'un qui fait du jazz doit le sentir intérieurement?
0: C'est une excellente...
1: Est-ce qu'on est né pour faire du jazz, ou est-ce que est-ce que quelqu'un comme moi peut apprendre à faire du jazz?
0: Oh, certainement, mais voyez, dans le classique, bien sûr, il y a toutes les études classiques qui sont purement mécaniques, et puis il y a également l'âme. Dans le jazz, c'est pareil, virtuosité pour virtuosité, ce n'est que de la mécanique. Il faut qu'il y ait quelque chose derrière. La virtuosité est au service d'un esprit, mais en elle-même, ça revient, comme nous le disions tout à l'heure, à exécuter des gammes le plus rapidement possible sur le clavier. Bon, c'est de la virtuosité peut-être, c'est de la vélocité peut-être, mais il n'y a pas d'âme là-dedans. Alors il faut qu'il y ait un esprit, et puis alors, comme nous le disions également, il y a ce décalage, ce swing, c'est ce balancement qu'il y a dans le jazz, les qualités harmoniques également, il y a tout un tas de choses qui sont sous-jacentes. Alors on entend une pluie de notes, c'est très beau, mais il y a quand même quelque chose derrière.
1: Ce qui m'impressionne très souvent dans le jazz aussi en écoutant, c'est qu'il y a une grande part d'improvisation. Tandis qu'en classique, l'improvisation existe beaucoup, surtout dans le domaine de la musique baroque, moins dans la partie qu'on va entendre aujourd'hui, classique, puis ensuite romantique et contemporaine. Mais en tout cas, dans le baroque, beaucoup. Mais dans le jazz, il y a beaucoup d'improvisation quand même.
0: Ah, mais ça c'est l'essence même du jazz, parce que nous le disons au cours de ces émissions sans arrêt, au risque de lasser quelque peu les auditeurs, mais il y a une composition.
1: Est-ce qu'il y a une partition quand même?
0: Une partition qui se résume à ce qu'on appelait autrefois le petit format, c'est-à-dire la ligne musicale, seulement la note
1: avec quelques accords,
0: et l'indication des accords chiffrés en lettres sol mineur, do septième, etc.
1: C'est ça.
0: Et chacun le met, pardonnez-moi l'expression, à la sauce qu'il désire et à la sauce qu'il peut confectionner. Ah. Alors il y aura des improvisations qui sont d'un brillant extrême, il y aura des harmonies changeantes. L'autre jour, nous passions par exemple le fameux Birth of the Blues qui doit dater de 1930. Bon, ce sont des accords très classiques. Et quand on joue en bop, on le joue en accord de quinte diminuée, en quinte bémolisée, et ça prend un relief tout à fait différent. Alors chacun le met bien à sa façon, l'exécute bien à sa façon, et avec beaucoup plus de liberté qu'en classique, bien entendu.
1: Liberté en classique qui existe quand même bel et bien, et en particulier, comme je vous disais, dans la musique de la Renaissance et de la musique baroque, où il y a aussi ce système que vous décriviez, Alex, très bien, de musique chiffrée simplement. Il existe une basse, et ça c'est ce que les auditeurs et auditrices ne savent pas toujours, c'est que le compositeur, donc, dans le domaine de la musique baroque, écrit une partition qui est une approximation de ce qu'il faut jouer.
0: Mais
1: si l'on se contente de jouer ce qui est écrit, on va jouer un squelette qui ne sera pas forcément extraordinaire. Le compositeur attendait beaucoup, et il y avait des lois d'inconscient culturel à l'époque qui faisaient que les interprètes jouaient avec plus ou moins de bon goût et de talent et de génie autre chose que ce que le compositeur avait écrit, enfin enrichissait ce que le compositeur avait écrit, et il attendait cela.
0: Mais la partition actuelle, celle qu'on trouve actuellement, est-ce qu'on trouve toujours cette partition qui donne à l'exécutant la possibilité
1: d'aller plus loin
0: actuellement, ou est-ce que les partitions désormais sont figées ?
1: Ah non, pas du tout. Dans le domaine de la musique baroque, les partitions ne sont pas du tout figées, surtout depuis le réveil de musique baroque des années, je dirais, 70. Il y a beaucoup plus de liberté accordée à l'interprète. Je parle de la musique, Alex, de la musique baroque.
0: Hein, oui, oui, j'entends
1: à partir
0: bien.
1: Du classique, romantique, plus on avance vers le XXe siècle...
0: On a figé, bien entendu.
1: Je ne sais pas s'il faut dire figé, mais le compositeur a exprimé complètement
0: la partition
1: est
0: écrite. Oui.
1: Ah oui, absolument, avec le moindre murmure. Ça ne veut pas dire que la musique est plus pauvre, je ne crois pas. Mais c'est un autre état d'esprit. Alors, s'il y avait un parallèle à faire entre le jazz et la musique dite classique, ce serait avec le baroque.
0: Eh bien, curieusement. Donc, on en apprend tous les jours. J'ai appris une grande chose aujourd'hui.
1: Et ce ne sera pas du baroque que nous allons entendre, par contre, aujourd'hui. Nous allons avancer un petit peu dans les siècles et nous allons passer à une autre époque, celle de la musique de la période classique. Période classique qui donc voit le jour particulièrement avec les fils de Jean-Sébastien Bach. Donc, c'est la fin du baroque. Jusque le début, disons, du 19e siècle, puisque Beethoven, qui est certainement le le sommet, le dernier classique, est décédé en 1827, donc départ du 19e siècle. Et nous allons entendre trois compositeurs, Haydn, qui sont les trois grands, hein. Il y en a eu d'autres, Dussek, Kuhlau, etc., mais ce sont des petits compositeurs mineurs. Il y a aussi des compositeurs baroques français, mais dont on ne parle pas beaucoup. C'est l'époque de la Marseillaise, mais enfin, ça, c'est pas un grand sommet. Et puis, nous allons entendre Haydn, nous allons entendre Mozart, bien sûr, et puis Beethoven. Alors, Haydn, j'ai choisi l'introduction aux sept dernières paroles du Christ en croix. C'est une partition orchestrale. Alors, c'est une partition qui a connu plusieurs, même de la plume de Joseph Haydn, plusieurs interprétations pour quatuor à cordes, pour soliste, chœur et orchestre, donc sous forme d'oratorio. Et puis là, c'est sous forme d'oratorio que nous allons l'entendre, mais uniquement l'introduction, donc à ces sept dernières paroles du Christ en croix, par Nicolas Arnoncourt et le Concentus Musicus de Vienne, un orchestre qui est pionnier dans le renouveau de la musique baroque. Alors voilà donc notre arrivée en Autriche, puisque c'est l'Autriche qui a hébergé les plus grands classiques de l'histoire de la musique. Et j'ai choisi cette œuvre, puisque je le disais la dernière fois dans l'autre émission la semaine dernière, que le pourquoi de mes choix d'aujourd'hui, c'est un petit peu des musiques qui ont beaucoup marqué l'histoire de ma vie aussi. Et c'est un peu pour saluer l'événement historique qui, pour moi, est le plus extraordinaire de tous les événements historiques, donc de toute l'histoire de l'humanité. Je veux parler de la croix.

0: oui, alors effectivement, c'est à moi de parler. J'étais en train de rêver en écoutant cette très très très belle musique.
1: Pardonnez-moi. Et avec quoi, d'ailleurs.
0: C'était donc un extrait de cette partition qui s'appelle Les sept dernières paroles du Christ en croix de Joseph Haydn. C'était le prélude, l'introduction, interprétée par l'un des grands pionniers du renouveau de musique baroque sur instrument d'époque, Nikolaus Harnoncourt, avec son fameux orchestre viennois, le Concentus Musicus. Voilà, et eh bien je crois que c'est l'occasion maintenant de pouvoir laisser la parole au jazz.
1: Eh bien,
0: changer,
1: le jazz va apparaître sous une forme de grand orchestre, celui de Duke Ellington. Dans sa période ancienne. Et
0: une grande personnalité.
1: Nous étions avec une œuvre très sérieuse précédemment, et nous allons rester dans le sérieux avec une marche funèbre, on peut dire, pratiquement, le fameux East St. Louis to the Who. C'est quelque chose de splendide. Oh, ce n'est pas gai, mais c'est une œuvre magistrale qui date de 1929. East St. Louis to the Who de Duke Ellington, exécuté par son orchestre à cette époque, donc.

0: C'était East St. Louis sur le Roux par le grand orchestre de Duke Ellington en 1929. Place maintenant au classique, Jean-Luc.
1: Eh bien, Jean-Luc, je suis curieuse de savoir quel lien il pourra exister entre ce que nous venons d'entendre, quoique Duke Ellington, on peut le dire, est un grand classique du jazz.
2: Oui.
1: Et ce que nous allons entendre de musique classique
3: ça,
1: maintenant.
3: C'est une question,
1: y en a-t-il
3: peau de banane.
2: Peau de banane.
3: Question peau de banane. Alors, je vais remettre une peau de banane derrière une peau de banane. Enfin, disons qu'il y a un lien plutôt, je dirais, entre ce que nous venons d'entendre et ce que nous avons entendu avant.
2: C'est ça.
3: Dans un esprit, une certaine austérité, hein, si
2: oui,
3: j'ai
2: oui,
3: bien
2: oui,
3: compris.
2: Oui, assurément. Ouais.
3: Maintenant, nous allons retrouver un petit peu la joie. Donc, ce sera aussi un lien, mais un lien pour trancher complètement d'atmosphère.
2: Coupons.
3: Et puis, nous allons rester quand même dans la période classique et nous allons aussi continuer notre voyage autrichien, parce que qui dit classique dit forcément Autriche, même si Beethoven, lui qui est aussi classique, est d'origine de Bonn, donc l'ancienne capitale de l'Allemagne fédérale. Mais c'est quand même l'Autriche qui a vu à la fois naître Joseph Haydn et Mozart, et puis donc grandir aussi tous ces grands génies. L'Autriche qui est un très très très beau pays. Je ne sais pas si vous êtes allé déjà en Autriche.
2: Non, je
3: vous
2: pas.
3: Le conseille.
2: Malheureusement.
3: Je suis allé une dizaine de fois dans ce pays,
2: conseil,
3: qui est un des plus beaux pays d'Europe et certainement de la Terre tout entière, et un pays aussi au niveau de la culture qui est vraiment extraordinaire. La culture, c'est aussi Mozart pour un Autrichien. Il y a la culture Mozart au niveau de la musique, et puis il y a aussi Mozart au niveau de l'architecture, il y a aussi Mozart au niveau des chocolats. Il y a des chocolats qui portent son nom, les chocolats Mozart, qui sont vendus à Salzbourg. J'en ai encore mangé l'été dernier. C'est pas extraordinaire, hein, mais c'est quand même pas mal. Ça permet d'écouter du Mozart.
2: On dirait du Poire et Serreau. Là, ça me rappelle les interviews de Jerry Scott par Poire et Serreau où il y avait l'effigie de l'artiste dans le chocolat.
3: Alors, nous allons entendre de Mozart un divertimento, c'est-à-dire un divertissement. Ce sont des œuvres que Mozart écrivait pour divertir la cour. Mozart a beaucoup travaillé pour un archevêque. L'archevêque, parce que la noblesse en Autriche à l'époque de Mozart était une noblesse du clergé aussi. Il n'y avait donc pas de séparation comme chez nous depuis 1905 entre l'État et le clergé. C'était le clergé qui était vraiment qui rendait esclave, je peux dire, Mozart. Il était le serviteur, petit serviteur, tout à fait incompris de ce clergé. Il était payé moins que le RMI. Enfin, j'exagère quand même certainement un petit peu pour toutes ces partitions extraordinaires, en particulier celle-là, ce divertimento, donc divertissement en ré majeur, Köchel 136, ça c'est le numéro du catalogue. Et j'ai choisi l'interprétation très très pétillante et très ensoleillée du quatuor Hagen.

0: Quatuor Hagen, c'est un enregistrement Deutsche Grammophon, interprété le premier mouvement Allegro, donc Allegro ça veut dire musique rapide, je précise pour les amateurs de jazz qui connaîtraient pas trop le classique, de ce divertimento en ré majeur de Mozart. Nous sommes donc dans notre petit voyage aujourd'hui du 18e siècle pour découvrir la musique classique, et c'était un quatuor avec premier violon, deuxième violon, alto, violoncelle, mais c'était le premier violon qui dirigeait un petit peu la danse. Vous aimez le violon, Alex ?
1: Mais assurément, alors là, c'est assez curieux parce que, bien sûr, j'aime le violon, et il y a d'excellents violonistes de jazz, hein, c'est connu, dont Grappelli, que nous allons entendre. Alors c'est curieux parce qu'on ne sait pas trop donner le mot pour préparer cette émission, on a laissé une large part à l'improvisation, et donc curieusement, vient se placer là un vieux succès de jazz qui est le Chicago de Fred Fischer de 1922, et remis au goût du jour par Stéphane Grappelli en 1988, et accompagné, pardonnez-moi du peu, par Martial Solal.
0: Stéphane Grappelli qui a été l'objet d'une émission de musique classique dans France Musique il n'y a pas très longtemps, donc cette semaine même, donc qui a été un petit peu l'occasion de partager ce que nous partageons aujourd'hui, mariage entre le jazz et puis la musique classique. En pleine émission de musique classique, j'ai entendu du Stéphane Grappelli, dont on disait sur France Musique qu'il était aussi compositeur d'ailleurs.
1: Ah, il a composé peu, mais il a composé. C'était également très un excellent pianiste, et alors seulement aussi que...
0: C'est vrai, et ils l'ont dit d'ailleurs qu'il était pianiste, exact.
1: Et selon également que cette semaine, il avait 88 ans, on l'a vu à la télé, jouer, 88 ans, très belle virtuosité. Et tout à l'heure, vous parliez de squelette harmonique à propos du baroque. Et n'oublions pas que I Got Rhythm de Gershwin a donné l'idée d'un squelette harmonique pour beaucoup de compositions de jazz, et on l'appelle d'ailleurs l'anatole. On en parle assez souvent au cours de ces émissions de jazz. Donc il n'y a rien de nouveau sous le soleil qu'il y ait eu des squelettes du temps des baroques ou chez Gershwin. Et bon, pour en revenir à notre propos, nous écoutons pendant quelques instants le Chicago de Fred Fischer, exécuté par Stéphane Grappelli. Rappelons les deux dates, 1922-1988.

0: C'était Chicago de Fred Fischer, exécuté par Stéphane Grappelli, qui avait à l'époque 80 ans, puisque c'était en 1988. Ah, alors violon, oui, ultra violon.
1: C'est du très très beau violon, c'est tout à fait digne du violon, c'est autre chose que ce que j'ai l'habitude d'écouter souvent, encore que comme je le disais tout à l'heure sur France Musique, il arrive aussi que nous entendions du Stéphane Grappelli.
0: Et qu'il reste encore longtemps en vie, il avait 88 ans cette semaine. Longue vie Stéphane.
1: Eh bien bon anniversaire. Alors nous allons retourner au classique, non seulement au classique dans le domaine musique classique, terminologie assez populaire, mais aussi la période dite classique avec Mozart, encore un dernier titre de Mozart qui me fait penser, puisque cette émission que nous animons ensemble est l'occasion pour moi de me souvenir de certains grands moments de l'histoire de ma petite musique à moi et de ma petite vie. Et Mozart, Mozart, ça me fait penser à mon adolescence, et j'introduis aussi là Beethoven que nous allons entendre à la fin de cette émission. Avant de me convertir, vous avez parlé tout à l'heure de conversion, Alex, à la musique classique. J'écoutais aussi de la musique rock beaucoup lorsque j'étais adolescent, un peu en réaction contre la musique classique qui a été celle de mon enfance, celle de mon frère aussi, dont je parlerai dans la troisième émission, puisque ça sera l'occasion de parler de Chopin, donc Chopin, le piano, etc., puisque c'est un petit peu mon frère qui m'a donné goût à la musique. Mais en réaction contre tout cela, je me suis plongé tête baissée dans une autre musique, qui n'est pas du jazz, du reste, c'était donc une autre forme de musique. Oui. Et puis, il y avait un groupe de rock'n'roll, plusieurs groupes d'ailleurs, qui interprétaient de la musique classique, mais avec batterie, etc. Il y en avait un qui s'appelle Exception, un autre qui s'appelait Valdo de los Rios, je m'en rappelle très très bien. Et j'étais assez jeune à cette époque-là, effectivement. Et Valdo de los Rios interprétait la 40e symphonie de Mozart, non pas sur des instruments d'époque,
0: mais
1: ni sur des instruments classiques, mais avec des instruments. Bon, il y avait quand même un orchestre, mais aussi d'autres instruments du répertoire rock'n'roll, et en particulier la batterie. Alors, c'est quelque chose qui ne me plairait plus du tout aujourd'hui, parce que ce n'est plus tout à fait dans mes goûts.
0: C'est un fait, oui. On mûrit quand même.
1: Oui, on mûrit.
0: Oui, c'est cela, oui.
1: On change, mais j'ai gardé un précieux amour pour Mozart. Alors, en hommage à Mozart, nous allons entendre le plus grand tube qui ait jamais été entendu de Mozart, le tout départ de cette 40e symphonie de Mozart, que nous allons entendre dans l'orchestre Cleveland, donc l'orchestre de Cleveland, un orchestre américain. Ouais. Les orchestres américains ont des orchestres splendides, en classique et en jazz aussi.
0: En jazz, c'est le pays, mais on ne dira jamais assez la grande qualité des orchestres classiques américains.
1: Voilà, et c'est un Européen qui va diriger cet orchestre de Cleveland pour ce départ, ce premier mouvement de la 40e symphonie de Mozart, Christoph von Donanei. Je crois que c'est pas la peine de faire une insulte à nos auditrices et nos auditeurs pour leur poser la question. Vous connaissez-vous la 40e de Mozart? C'est bien sûr le... On va demander à la technique de nous mettre cette partition extraordinaire.

0: Et oui, une partition célébrissime que cet premier mouvement de la 40e symphonie en sol mineur de Mozart, dans l'interprétation de l'Orchestre symphonique de Cleveland, placé sous la direction, au pupitre, de son chef Christophe von Donani.
1: Et c'était Jean-Luc Roland que nous venons d'entendre donc faire ce commentaire, parce que je rappelle aux auditeurs que nous sommes bien dans l'émission de Jazz à Jazz. Ils ne se sont pas trompés.
0: Ce n'est pas la joie de l'oreille aujourd'hui.
1: La joie de l'oreille, mais l'émission de Jazz à Jazz où vous êtes invité, Jean-Luc.
0: Avec grand plaisir.
1: Alex est là, à côté, et c'est pas une comparaison que nous faisons, mais un accompagnement entre musique de jazz et musique classique.
0: Un partage amical, tout à fait agréable.
2: Ça n'est peut-être pas la joie de l'oreille, mais c'est une joie pour l'oreille, tout au moins en ce qui vous concerne.
0: C'est vrai,
2: mon cher. Eh bien, là, la transition d'un morceau à l'autre, il n'y a pas de transition. Ou tout au moins, il y a une forte transition.

0: du Big Band, le grand orchestre américain. Alors, il y avait de l'argent avant la guerre. Après, il y a eu la guerre. Il fallait que l'Amérique donne une allure assez riche et sereine de ce qu'elle était. Et les Blancs aussi avaient ramené la balle dans leur camp en disant aux Noirs, bon, ben, nous aussi, on sait faire du jazz, c'est pas si sorcier que cela. Alors, les Noirs se sont piqués au jeu et, comme la guerre se terminait, comme ils avaient combattu vaillamment et que les droits des Noirs n'étaient pas toujours très respectés, ils ont créé un nouveau style. Un nouveau style qui est entré en concurrence d'ailleurs avec le rock qui lui reprenait des vieux schémas harmoniques du blues. Et on crée le bebop qui est vraiment une musique presque agressive, une musique politique, une musique exprimant le désir de liberté et d'égalité des Noirs. Et au point de vue musical, il y a cette chose qui était très curieuse, c'est d'utiliser la quinte bémolisée. Et rappelons aux éditeurs qu'une quinte bémolisée, eh bien, c'est Do, Sol bémol.
1: Et la quinte majeure.
0: En Do majeur, bien entendu, et Sol bémol à Do donne également une quinte bémolisée. Et si vous combinez avec le Mi bémol et le La, en combinant ces deux quintes bémolisées, vous retombez sur les accords de septième diminuée. Mm-hmm. Donc ça n'est pas gratuit. Hein, il y a quelque chose d'intellectuel, une démarche intellectuelle.
1: Au niveau de l'époque, ce bebop, c'est l'époque des Marines qui ont débarqué en Normandie, qui ont apporté ce jazz-là.
0: Pas encore. En France, on peut dire, tout au moins en ce qui concerne mes propres souvenirs, disons que j'ai entendu parler de bop quand je suis allé dans l'armée, c'est-à-dire 1949. Alors, mais c'était 48-49, on commençait à être pénétré du bop, mais à la fin de la guerre, on avait ces grands orchestres, et puis le début de ce qu'on appelle le revival, c'est-à-dire de reprendre les vieux succès des années 20 et les remettre au goût du jour.
1: Pas cette musique qui a débarqué en Normandie avec le Coca-Cola et le chewing-gum.
0: Et d'ailleurs, si vous dites débarquer avec le Coca-Cola et le chewing-gum, c'est très vrai ce que vous dites. Vous ne le saviez sans doute pas, mais je peux vous affirmer que sur les plages de débarquement face à Caen, le 8 juin 1944, deux jours après, la bataille faisait rage. Il y avait sur le sable un colonel Coca-Cola qui distribuait le Coca-Cola aux types qui montaient en ligne, et il y avait d'énormes haut-parleurs qui déversaient du jazz et du Stormy Weather tant que ça pouvait.
1: Ah oui, ça c'est un fait historique.
0: C'est un fait historique et c'est vraiment typiquement américain. Ces gars-là allaient au front comme ils allaient faire du sport. Et ils nous ont libérés quand même. Hein. Seulement, il y en a 10 000 qui sont au cimetière vers Arromanches, et ça, c'est une autre affaire.
1: Et donc, ça, c'est une musique qui se situe chronologiquement juste avant, quoi.
0: Oui, situons en 1941-42 les prémices.
1: C'est ça.
0: Et qui s'est pleinement exprimé vers les années 45. Et donc, ce Groving Heights. Alors, je vous recommande de bien écouter la coda. Elle est, bon, je ne dirais pas sublime, mais on dira que j'exagère, mais c'est une pure merveille musicale, la coda de Groving Heights qui célèbre. Groving Heights, 1945, Dizzy et Charlie Parker.

0: C'était la fameuse Coda de Groving Heights par Dizzy Gillespie et Charlie Parker en 1945. Et le mot de la fin maintenant ?
1: Le mot de la fin, ce sera Beethoven. Pour terminer cette musique classique, nous allons terminer le classique. Je ne sais pas si la période qu'Alex a choisie était la période classique de l'histoire du jazz.
0: Oui, nous démarrions,
1: on peut parler comme cela aussi.
0: Nous démarrions avec le bop, donc nous en avons terminé avec la période classique.
1: Eh bien, nous allons terminer avec la période classique de l'histoire de la musique dite classique avec Ludwig van Beethoven. J'ai choisi bien sûr un grand tube. Le pom pom pom pom dont nous parlions la semaine dernière,
0: bien sûr.
1: Qui a servi aussi pour démarrer les appels du général de Gaulle pendant la guerre au moment de la France occupée. Et donc c'était ce pom pom pom pom qui était un extrait du premier mouvement de la 5e symphonie en do mineur qu'on dit aussi ut mineur, et qui est pour moi l'occasion de me trouver dans mon adolescence avec ce groupe Exception dont j'ai parlé tout à l'heure. C'est vraiment de là que remonte mon coup de foudre avec la musique classique grâce à Exception. Tout de suite, pom pom pom pom, et c'est Görg Solti qui va interpréter beaucoup mieux que moi ce pom pom pom pom de Ludwig van Beethoven.

0: voilà une partition qui change un petit peu du bebop. C'était oui. l'Orchestre symphonique de Chicago, un orchestre américain aussi extraordinairement célèbre, qui était dirigé par Sir, et oui, c'est un anobli, celui-là, Georg Solti, pour ce premier mouvement de la très célèbre 5e symphonie de Beethoven, la symphonie en ut mineur.
1: Du destin.
0: C'est comme ça qu'on l'a baptisé ultérieurement, mais ce n'est pas Beethoven qui a baptisé sa symphonie comme cela.
2: Et qui va clore cette émission, puisque je vois que le technicien nous fait signe. Nous n'avons plus que le temps de vous dire, amis auditeurs, donc à la semaine prochaine. Et à la semaine prochaine, Alex, Jean-Luc.
1: À la semaine prochaine. C'était de jazz à jazz et bien d'autres choses, n'est-ce pas, Daniel ?
2: Oui, de classique et de jazz.
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1: Didier Blonce.
2: À la Saint-Firmin, l'hiver est en chemin. Bonjour à tous et bonne fête aux Emmanuel, Emmanuela, Kenneth et Soledad. Nous sommes le 11 octobre, journée internationale des filles depuis 2007 contre les discriminations faites aux filles à travers le monde, qu'il s'agisse d'éducation, de travail, de violence ou de tradition familiale. L'accès à l'éducation des filles est un instrument puissant et peut-être unique pour le développement et la lutte contre la pauvreté. En permettant un libre accès aux études secondaires, en levant les barrières sociales telles que les mariages précoces, les violences subies, les difficultés financières des familles, on entre enfin dans un cercle vertueux. Également, le 11 octobre, journée internationale du coming out. D'origine américaine, on situe son origine à la marche pour les droits des gays et lesbiennes qui s'est déroulée le 11 octobre 87 à Washington. La guerre des Boers, le 11 octobre 1899, les Britanniques entrent en guerre contre ces Boers en Afrique du Sud. Les Boers, d'un nom hollandais qui signifie paysan et se prononce boer en fait, sont les descendants des Hollandais et Français qui se sont installés autour du Cap de Bonne-Espérance au XVIIe siècle. Rudes et solidaires, ils veulent par-dessus tout préserver leur coutumes et leur religion calviniste. La guerre des Boers, ou des Boers donc, va durer près de 3 ans. C'est la plus dure guerre coloniale qu'aient eu à soutenir les Anglais et c'est face à des paysans d'origine européenne. Elle ouvre de premières fissures dans l'empire de sa très gracieuse majesté. 11 octobre 1951, naissance de Jean-Jacques Goldman à Paris. Il a débuté sa carrière dans les Red Mountain Gospelers. Le 11 octobre 1963, les Français et les cœurs sensibles de toute la planète pleurent la disparition le même jour que Jean Cocteau, poète touche-à-tout, né 74 ans plus tôt, et de la chanteuse Édith Piaf, née 48 ans plus tôt, en 1915. 1932, naissance de Dottie West, chanteuse américaine de musique country. Dottie West a commencé sa carrière au début des années 60 avec « Here Come My Baby Back Again ». Elle obtient son premier Grammy Award en 1965. Dans les années 60, Dottie West a influencé d'autres chanteuses comme Lynn Anderson, Crystal Gayle, Barbara Mandrell, Dolly Parton et Tammy Wynette. Elle enregistre également durant toute sa carrière un certain nombre de country gospel ou gospel country. Au début des années 70, Dottie West a écrit un film publicitaire pour la compagnie de Coca-Cola intitulé Country Sunshine. À la fin des années 70, elle travaille avec Kenny Rogers pour une série de duos dont Every Time Two Fools Collide, All I Ever Need Is You. Au début des années 80, elle entame une carrière solo et enregistre Lesson in Living. Elle est décédée dans un accident de voiture en 91. Dottie West, His Eye is on the Sparrow.

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1: On est au forum des associations de Florac.
2: On est Radio Bartas et Radio Intervalle en plein milieu de l'esplanade de Florac.
1: Et on est dans une collaboration radiophonique, donc c'est pas mal.
2: Bah oui, c'est ça qui est beau.
1: Alors, Léo...
2: Tout de suite, nous allons accueillir Catherine de Jardin Nature 48.
1: Donc, comme vous le disiez, une association de jardinage. Et on connaît bien Jean-Jacques Dufetel. Il a fait combien d'émissions sur les antennes, multiples et variées?
3: Une quinzaine.
1: On est avec Catherine Pernel. Bonjour à vous.
3: Bonjour.
1: Alors, vous êtes pour présenter l'association Jardin Nature 48.
3: 48, oui.
1: Une association, toutes ces associations qui se développent bien quand même. C'est vrai qu'on est intéressé par le jardinage, par le propre aussi.
3: Oui, surtout, c'est le jardinage au naturel.
1: Voilà, c'est ça, le propre.
3: Chimique pour apprendre à tous ceux qui veulent, les particuliers, comment avoir un beau jardin vivrier, comme dit Jean-Jacques, justement, quand vous l'écoutez sur Radio Bartas ou sur Radio Intervalle, d'ailleurs.
1: Il fait aussi sur Radio Bartas.
3: Il fait dans l'émission Chaud Patate. Vous pouvez retrouver sur les podcasts et il en a fait pas mal.
2: C'est une petite chronique dans une émission qui parle alimentation.
1: Eh bien, formidable. Voilà. Et c'est vrai qu'il est hors norme.
3: Et oui, et avant l'alimentation, il faut faire pousser les plantes pour en manger. Voilà.
1: Vous parliez d'intrants, Catherine. Il y a aussi tout ce qui est pesticides, fongicides, insecticides que vous n'utilisez pas. C'est important dans le jardin.
3: Oui.
1: Alors, comment ça fonctionne? Parce que, effectivement, c'est une structure autour du jardinage, mais vous vous déplacez, les gens viennent, vous faites des ateliers?
3: On fait des ateliers dans certains jardins, principalement pour les ateliers de jardinage pur. C'est souvent chez Jean-Jacques Dufetel à Ispagnac.
1: Quand même, le climat est plutôt favorable, ici, même en plein été, on arrive à avoir encore un peu de fraîcheur.
3: Oui, il a eu plein de choses. Tous nos adhérents n'arrivent pas forcément à faire aussi bien parce que l'association est basée sur toute la Lozère. Il y a aussi des ateliers à Mende, il y a aussi des ateliers au Bruel d'Esclanède. On a aussi un partenariat avec le musée du Gévaudan et on a un petit jardin pour faire des porte-graines à Chanac. Et donc le 19 septembre, il y aura la récolte. Ceux qui veulent, ils peuvent venir nous aider à récolter les graines de ce qu'on a planté au mois de mai.
2: Il faut dire qu'en Lozère, on est sur un territoire assez spécifique avec des montagnes, des vallées, des vallons. Et chaque lieu a son propre climat. C'est quoi le meilleur lieu dans le coin pour faire un jardin et avoir son potager?
1: Le meilleur endroit pour faire un potager dans la région, c'est où?
3: Les choses sont différentes. Il y en a même qui arrivent à faire des jardins à 1000 mètres d'altitude. Au Blémar, il y avait les jardins de Guy et Bernadette Herbreteau. On est allé 2-3 fois. Eux, ils sont en altitude, mais chaque jardin a sa spécificité. Et on tient compte de ça aussi dans nos ateliers. On répond aux questions et tout ça. On fait aussi de la taille de fruitiers. Il y aura un atelier le 28 novembre au Bruel d'Esclanède. On participe aussi souvent au troc dans les fêtes de la nature. Il y en a souvent beaucoup au mois de mai. Là, pour l'instant, on sera présent au marché de la Biocoop en décembre. Je n'ai pas la date exacte encore. Mais
1: Oui, vous faites beaucoup de choses quand même tout au long de l'année. Alors, pour revenir sur cet intérêt et cet attrait, parce que si vous avez créé une association, c'est qu'aussi il y a un public qui répond, qui vient. Faire du jardin, ça implique quoi aujourd'hui? On parle souvent d'autonomie, de capacité aussi d'avoir des légumes propres. C'est quoi l'importance aussi? L'importance pour ceux, parce que ceux qui viennent, il n'y a pas de problème chez vous. Pour ceux qui ne viennent pas encore, qui sont dans la région.
3: C'est pour apprendre à avoir un jardin à soi. Ça donne beaucoup de joie de faire pousser des petites graines, de faire pousser des plantes et pouvoir les manger après. Et on sait d'où elles viennent et ce qu'elles ont subi ou pas subi. Puis il y a tous ceux qui sont intéressés. On peut venir d'ailleurs aux ateliers sans être adhérent. Il suffit de donner 5 euros. Et sinon, on a une grainothèque, donc on fait des échanges. Vous pouvez nous en apporter quand on est dans les trocs. Là, au forum, on a un petit bout de la grainothèque. Puis on a un petit jeu de quiz. Il faut deviner c'est quoi les graines qu'il y a.
2: Et en parlant de cette grainothèque, aujourd'hui, le partenariat, il est pas si vieux que ça, mais vous avez réussi à collecter combien de graines
3: ou une cinquantaine de variétés différentes. Mais on a des fleurs, des légumes. Après, c'est ce que nous apportent les adhérents et ce qu'on arrive à planter et récolter à Chanac. Voilà. Et on a même eu l'année dernière quelqu'un qui nous a donné des graines qui venaient de Bulgarie, je crois.
1: Donc, vous avez parlé du jardin en ce qui concerne la capacité d'avoir des légumes propres, de faire son propre jardin, d'avoir une certaine autonomie. Il y a aussi le plaisir. Ouais. Quelqu'un me disait dernièrement, le jardin, en fait, c'est un peu comme l'art. C'est une sorte de musique avec la nature.
3: Oui,
1: un
3: c'est...
1: mot sur ce côté ou sur cet apport-là.
3: Eh bien, c'est quelque chose qui peut apaiser. Mettre les mains dans la terre, c'est toujours intéressant. Et puis, jouer avec toutes les couleurs des fleurs. Moi, j'aime bien faire ça, avoir des fleurs, des vivaces.
1: Et les légumes, faire la cuisine aussi. Il y a la gastronomie derrière,
3: ah, oui,
1: vous n'en avez pas parlé.
3: Ah oui, mais on ne fait pas d'atelier de cuisine. On en a fait il y a quelques années, mais là, pour l'instant, ce n'est pas prévu. Mais si, il y a Radio Bartas qui accueille Jean-Jacques dans les émissions Chaud Patate, où là, il y a quelqu'un qui parle de cuisine ou d'un sujet général, et après, pendant la dernière demi-heure, Jean-Jacques, il parle du jardin. Comment avoir un beau jardin et comment avoir des bons légumes. Voilà. Il y a très longtemps, on avait fait des ateliers sur... il n'existe pas de mauvaises herbes dans un jardin, et donc on avait appris à faire de la cuisine avec les mauvaises herbes. Ce qu'on appelle les mauvaises herbes, entre guillemets. Voilà. Les adventices et les orties, les figuières, des choses comme ça qui permettent de faire des petites choses. Les salades de jardin, le pissenlit, la lampsane, tout ça, ça peut se manger. On le refera peut-être au printemps, je sais pas. C'est à voir.
2: Voilà. Ouais. En tout cas, un grand merci à vous, Catherine Pernel, pour avoir partagé toutes vos connaissances autour du jardin et de l'association Jardin Nature 48. Comment on peut vous contacter ou trouver le programme de votre association?
3: Eh bien, il y a un site où on essaye de mettre à jour. Il suffit de taper en fait Jardin avec un S, Nature 48 sur Google, et vous avez, ou sur un autre moteur de recherche, et vous trouvez le site. Et sinon, on a une adresse mail, jardinnature48@gmail.com. Et sinon, mon téléphone, vous pouvez m'appeler au 06 74 77 32 23.
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0: Avec Destination Santé, Emmanuel Ducreuset.
1: Bonjour à tous. Le tabac réduit nettement les chances d'avoir un enfant chez les femmes comme chez les hommes. C'est le message de l'Organisation Mondiale de la Santé qui a compilé les connaissances sur le sujet. À l'échelle mondiale, une personne sur six en âge de procréer connaîtra l'infertilité à un moment donné de sa vie, explique l'OMS. L'infertilité est définie comme l'échec à atteindre une grossesse après 12 mois ou plus de rapports sexuels réguliers non protégés. Dans une revue systématique d'études menée entre 2000 et 2026, l'OMS rappelle que parmi les facteurs de risque modifiables, le tabac occupe une place majeure. Ainsi, les femmes qui fument actuellement ont un risque d'infertilité supérieur de 40% par rapport aux non-fumeuses. Et celles qui ont arrêté de fumer voient leur risque d'infertilité réduit de 25% par rapport à celles qui continuent. L'infertilité n'est pas qu'une affaire de femmes. Une revue récente de 44 études portant sur plus de 60 000 hommes a révélé que le tabagisme était associé à des troubles reproductifs, y compris des anomalies du sperme et des troubles sexuels. Pour les personnes utilisant un traitement de fertilité, fumer du tabac peut aussi réduire les chances de succès. L'OMS cite des recherches montrant que le tabagisme était lié à moins de naissances vivantes et à moins de grossesses après une procréation assistée, comme la fécondation in vitro. La publication avertit également que l'exposition à la fumée de tabac passive peut augmenter le risque d'infertilité. L'OMS recommande donc aux professionnels de santé d'informer les personnes en préparation d'une grossesse sur les risques reproductifs liés à la consommation de tabac.
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1: Christophe Rivin, qu'on est ici à Alès, à la vitrine, parce qu'il y a un accueil pour cette boutique éphémère. On va peut-être reparler du projet aussi, qui est intéressant, parce qu'il est mené effectivement par la ville, avec Tufri Flora, qui vient ici, et vous en êtes fiers.
2: Ah, tout à fait. Déjà, nous sommes fiers qu'ils aient répondu à cette idée de participer à la vitrine. La vitrine, je le rappelle, c'est un espace à disposition des créateurs, des entreprises qui se lancent, qui n'est pas le cas de Tufri, mais qui, dont l'image, en l'occurrence, peut nous permettre aujourd'hui d'aider à redynamiser le cœur de ville, comme beaucoup d'autres projets. Donc, Tufri, c'est une marque locale, entre guillemets, certes de Lozère, mais on est à quelques minutes de Flora, quelques longues minutes, et c'est une marque qui nous rend fiers. C'est une marque qui est très engagée dans le développement durable, dans le qualitatif, dans la création, dans la manufacture locale. Et nous, ça rentre totalement dans notre projet de territoire, à savoir privilégier avant tout ces produits locaux. C'en est un. Et donc, nous sommes très heureux de ce partenariat qui va durer que quelques jours, mais qui pourra se poursuivre dans l'avenir, je l'espère. Et en tout cas, qui permettra à Tufri de continuer à se développer, puisque beaucoup d'Alésiens vont à Florac visiter cette manufacture et surtout acheter.
1: Mais Alès, si on se souvient bien, il y a pas mal de décennies, c'était une ville, non pas de bonneterie, mais quand même, il y avait des tisserands et des tisserandes, il y avait toute une activité autour du textile, comme en France d'ailleurs, un peu partout.
2: Tout à fait, je rappelle qu'il y a une grande époque de la soie aussi sur Alès, sur les Cévennes en général, à une époque qui a duré beaucoup plus longtemps que l'ère industrielle, d'ailleurs, et dont on se rappelle peu, parce qu'elle était antérieure. Puis il y a eu une ère dans le cadre de tout ce qui était tissu, confection, tissage. Voilà, tout ça, malheureusement, comme toutes les entreprises en France, ont fermé au profit de la Chine. Et aujourd'hui, revoir des entreprises qui, il y a 20 ans, ont misé sur quelque chose qui n'était à l'époque pas très bankable, comme on dit aujourd'hui, montre qu'ils avaient raison avant tout le monde. Et c'est ça aussi l'esprit Cévenol, d'avoir raison avant tout le monde et d'oser, de créer et de mettre cet état d'esprit Cévenol dans les produits.
1: Alors, vous avez une jolie veste, Christophe. Vous venez de l'acheter, elle est à vous. On est d'accord. Alors, c'est mode. Et puis la matière, tout cela. Mais on est quand même, est-ce qu'on est dans... Alors, on n'est pas quand même, mais est-ce qu'on est dans du luxe? Parce que les tarifs sont quand même assez impressionnants par rapport aux Chinois. Ça se comprend, la filière, le cheminement, le travail, le bien-être des collaborateurs. Est-ce qu'on est dans du luxe?
2: Je ne sais pas si on est dans du luxe. C'est vrai que ce n'est pas donné, mais ce n'est pas donné. C'est, beaucoup de personnes peuvent quand même se les payer. Et peut-être au lieu d'acheter 2-3 vestes venant d'Asie, on va en acheter qu'une, mais de chez Tufri. Et donc, on sait qu'on protège l'environnement, on sait qu'on défend l'emploi en Cévennes, on sait qu'on défend les produits Cévenol, la laine notamment et pas que. Voilà, donc c'est un choix aussi, c'est un engagement. Vous savez, je pense que pour celles et ceux qui en ont les moyens, en tout cas, il faut aujourd'hui consommer local et les vêtements en font partie. C'est une des rares boutiques locales, il faut les aider.
1: Et la laine ou le coton d'ailleurs qu'ils utilisent dans cette entreprise, on a toute la filière. Vous aimez bien la laine, hein. Je vous ai vu encore à la Génolac, à la fête de la laine dernièrement, c'était il n'y a pas très longtemps, hein, il y a un mois. La laine dans notre région, c'est important, c'est souvent des petits producteurs, petites productrices qui ont plusieurs activités, c'est un peu toutes les Cévennes.
2: Exactement, la laine, c'est à la fois un magnifique produit et c'est très complexe aujourd'hui à exploiter parce que ça revient très très cher et c'est vrai que les débouchés en laine locale sont peu nombreux. Donc ça dissuade parfois certains éleveurs de continuer à travailler la laine. C'est dommage, j'espère que ce genre d'opération va permettre aussi peut-être de recréer cette filière laine Cévenol en l'occurrence, parce que là aussi il y a un vrai marché. Puis là c'est complètement durable aussi. Puis la laine, c'est un produit on ne peut plus naturel et qui permet entre autres d'avoir chaud l'hiver et frais l'été. Et c'est plutôt un bon produit à plein d'égards.
1: Bonne pioche pour la rentrée avec Tufri donc à la vitrine. Vous ferez des inaugurations pour toutes les vitrines?
2: J'en ai fait déjà, j'ai inauguré des vernissages, des sculpteurs, des peintres, des créateurs de bijoux. Donc à chaque fois que cela est possible, bien sûr, je serai présent pour les inaugurations.
1: Merci Christophe Rivin, donc maire d'Alès, ici à la vitrine.
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La météo sur Radio Intervalle dans le Gard et en Lozère. Il va faire très beau ce week-end. Vous pourrez en profiter pour prendre l'air et sortir, par exemple, visiter des monuments pour les journées du patrimoine. En Lozère, ce samedi 19 septembre, un soleil bien présent avec quelques nuages décoratifs et presque pas de vent. Côté température, attendez pour les minimales de 0 à 12 degrés. Au meilleur de l'après-midi, 22 à 30 degrés, 24 à Langogne, 27 à Mende, 30 à Florac. Ce dimanche 20 septembre en Lozère, quelques passages nuageux, mais le ciel reste tout de même bien dégagé, avec un vent faible, sauf du côté de Villefort en soirée, quelques petites rafales. Les températures sont en hausse, il fait 2 à 13 degrés pour les minimales. Au meilleur de la journée, prévoyez 23 à 32 degrés en Lozère, 26 à Langogne, 29 à Mende, 32 à Florac. Pour la suite, en Lozère, la chaleur et le beau temps ne semblent pas vouloir nous quitter. Ce samedi dans le Gard, grand soleil tout au long de la journée, un peu de mistral vers Bagnoles sur 16 en matinée, mais il retombe vite. Côté température, prévoyez des minimales de 4 à 17 degrés et des maximales de 27 à 31 degrés. Dimanche, dans le Gard, beaucoup de soleil et quelques rares nuages. Le vent est faible en journée, puis le soir, un mistral modéré se lève sur la partie est du département. Les températures progressent encore un peu ce dimanche. Prévoyez 8 à 16 degrés pour les minimales, 29 à 34 le maximum pour Alès et Saint-Ambroise. La semaine prochaine, dans le Gard, les températures restent assez élevées, au moins jusqu'au week-end suivant. C'était Estelle sur Radio Intervalle. Nous vous souhaitons à toutes et à tous un très agréable week-end.

0: 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Il est 18h ici à Paris, 16h en temps universel.
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0: Des drones qui survolent des pays d'Europe, un engin chargé d'explosifs retrouvé dans un aéroport allemand. Emmanuel Macron alerte les Français, la menace russe change de forme et elle se renforce depuis plusieurs semaines. Au sommaire de ce journal également, le premier congrès des écrivains et artistes noirs, c'était il y a 70 ans à Paris. Un moment culturel fondateur, deux expositions sont organisées à la Sorbonne pour commémorer l'événement. Et puis la taille d'un petit chat domestique, des yeux immenses et le pelage d'un léopard. Une nouvelle espèce de chat sauvage a été découverte dans les montagnes de Bolivie, le Leopardus tilcayo. On vous le présentera à la fin de ce journal. Le ton du président français est grave. Emmanuel Macron a réuni à l'Élysée les principaux chefs des partis politiques pour les informer sur la situation internationale et ses conséquences. Il s'est ensuite adressé directement aux Français pour les prévenir. Les dangers sont nombreux. Il y a évidemment le manque de carburant à cause des guerres au Moyen-Orient. Le chef d'État alerte aussi sur l'évolution de la guerre en Ukraine et le comportement de la Russie. On l'écoute.
3: Depuis cet été, la Russie a multiplié les attaques contre les intérêts européens. Je veux ici dire que la nature de l'agressivité russe et de ses menaces en Europe change. L'attaque de drones sur un train de passagers depuis Kiev, il y a quelques jours, tentative d'attaque à l'aéroport de Leipzig, le tir de fusée éclairante à proximité d'une frégate danoise, des incursions dans l'espace aérien dans plusieurs pays européens, demander au gouvernement de préparer un plan de protection de nos infrastructures critiques, ainsi que des sites les plus sensibles de notre base industrielle et technologique de défense, contre les attaques de drones et les attaques cyber.
0: Emmanuel Macron qui évoque la menace que représente la Russie. La Russie, où les électeurs votent aujourd'hui pour les législatives, ce sont les premières depuis le début de l'invasion à grande échelle de l'Ukraine en février 2022. Le parti du président Vladimir Poutine est le grand favori, puisque beaucoup d'opposants n'ont pas eu le droit de se présenter. L'Union européenne parle d'un climat de répression avec peu de liberté d'expression. Le président français a aussi mentionné la situation au Moyen-Orient. Au Yémen, la guerre continue de chasser de chez eux de nombreux habitants. Selon l'ONU, il y a désormais 112 000 déplacés, toujours dans les frontières du pays, et 3 000 personnes qui ont traversé la mer pour se réfugier à Djibouti, sur le continent africain. Toutes et tous fuient les combats entre les forces du gouvernement officiel et les Houthis, ce groupe rebelle allié de l'Iran. Ils contrôlent depuis une semaine le détroit de Bab el-Mandeb sur la mer Rouge. Au Cameroun maintenant, une attaque djihadiste dans un village de l'extrême nord du pays. Elle a fait 15 morts et 3 blessés. Les faits se sont déroulés dans la nuit de mercredi à jeudi. C'est l'une des plus meurtrières enregistrées dans la région depuis plusieurs années.
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0: Il est maintenant 18h04 précisément à Paris. Aujourd'hui sur RFI, on revient sur un événement fondateur très important il y a 70 ans. Le premier congrès des écrivains et artistes noirs à l'université de la Sorbonne à Paris. Un très grand moment culturel avec Senghor, Césaire, Cheikh Anta Diop et tant d'autres venus d'Afrique, de la Caraïbe, de l'océan Indien, des Amériques et d'Europe. Des personnalités que l'on voit justement sur une photo en noir et blanc exposée parmi d'autres en ce moment Galerie Soufflot dans le cadre de deux expositions, Mémoire d'un congrès et Résonance contemporaine. Borgel est un jeune artiste issu de la diaspora. Il est venu s'imprégner des textes et des œuvres qu'on peut voir dans ses expositions. Pour lui, la lutte commencée par ces figures fondatrices continue.
2: Je pense que ça a été des pierres fondamentales à l'édifice que chacun d'entre nous est en train de construire et que même si les conditions ont un peu changé, il y a toujours énormément de vérité en fait. Et je suis venu chercher, je pense, un bout de notre histoire, de tous les combats qui se sont construits autour de l'indépendance et de la lutte contre le racisme. C'est des choses qui sont importantes, je pense, à se rappeler. Je pense que des expos comme celle-ci et l'histoire de manière générale est toujours un socle en fait. Pour moi, la culture, c'est le savoir. Du coup, ça va avec l'intérêt, avec la curiosité. Et c'est pour ça que je suis ici aujourd'hui, c'est parce que je reste curieux, je reste intéressé. J'ai l'envie de savoir, quoi. J'ai envie de connaître les choses. C'est une forme de liberté, oui. Du moins, c'est un élément, c'est un outil qui permet d'être libre.
0: Borgel, jeune artiste, qui veut donc continuer le combat lancé par les écrivains et artistes noirs réunis en congrès à Paris en 1956. On reviendra sur ce congrès ce soir sur RFI à 20h30, heure de Paris. Vous retrouverez Sylvie Berruet en direct de la Sorbonne pour une édition spéciale d'Afrique Soir. Ce genre de condamnation, c'est encore rare au Royaume-Uni. Un jeune Sud-Soudanais va faire 2 ans de prison pour mise en danger de la vie de migrants lors d'une traversée de la Manche. C'est une nouvelle infraction créée par une loi entrée en vigueur en janvier. Le 23 juillet dernier, il avait piloté un canot pneumatique pour rejoindre l'Angleterre avec à bord de l'embarcation 165 migrants. La chef de la gauche suédoise reçoit officiellement le feu vert pour commencer à former un gouvernement. Magdalena Andersson, son camp, le Parti social-démocrate, a remporté les élections législatives avec une avance très courte sur son rival, le conservateur Ulf Kristersson. Il a annoncé démissionner du poste de Premier ministre hier après l'annonce des résultats. Les organisateurs ont fait une grosse erreur aux Jeux asiatiques qui ont lieu en ce moment à Nagoya, au Japon. Au début d'un match de hockey sur gazon entre la Corée du Sud et le Bangladesh, ils ont diffusé par erreur l'hymne national de la Corée du Nord. Ce qui a mis évidemment les responsables sud-coréens en colère. Leur pays et la Corée du Nord sont toujours en guerre sur le papier. Il n'y a jamais eu de traité de paix, même s'ils ont arrêté les combats en 1953. Les organisateurs japonais ont présenté leurs excuses. Et puis on termine ce journal en français facile avec une découverte scientifique rarissime en Bolivie. Des chercheurs ont identifié une nouvelle espèce de chat sauvage. C'est une première depuis plus de 100 ans. Pour en parler, les explications de Stéphanie Schuller du service environnement de RFI.
5: Son pelage brun clair est parsemé de taches foncées, ses oreilles sont arrondies et avec ses 45 cm de long et son poids plume de 1,4 kg, il est plus petit qu'un chat domestique. Les habitants l'ont baptisé Tilcayo, ce qui a inspiré son nom scientifique, Leopardus Tilcayo. Cette nouvelle espèce de félin a été découverte dans les forêts montagneuses des Yungas, souvent plongée dans un épais brouillard. Les chercheurs n'ont pour l'instant étudié que 2 individus vivants, un mâle, élevé par une famille locale qui l'avait confondu avec un chat ordinaire, puis une femelle, secourue après avoir été agressée dans un village. L'Amérique latine compte plusieurs espèces de chats-tigres et il a fallu des tests génétiques pour comprendre que le Tilcayo était une espèce inconnue. On ne sait pas encore grand-chose sur le mode de vie de ces petits félins. Dans leur étude, publiée dans la revue Current Biology, les scientifiques rapportent que les Tilcayo se nourrissent notamment de rongeurs et qu'ils sont surtout actifs la nuit. Et on ignore combien de Tilcayo vivent encore à l'état sauvage. Leur habitat, les forêts humides des Yungas, sont en tout cas menacés par l'agriculture.
0: Le Leopardus Tilcayo, si vous voulez voir son petit minois, allez voir l'article qui lui est dédié sur le site de RFI, rfi.fr. Il me reste un peu de temps pour vous donner cette information qui vient de tomber et qui va ravir sans aucun doute les fans de l'équipe de France de football. Zinedine Zidane, le nouveau sélectionneur des Bleus, a présenté sa toute première sélection pour les 4 prochains matchs de Ligue des Nations. La composition de l'équipe qu'il choisit, une première liste avec 5 nouveaux joueurs, mais sans Tchouaméni ni Thuram. C'est maintenant la fin de ce journal en français facile. N'hésitez pas à vous rendre sur le site dédié françaisfacile.rfi.fr si vous voulez le réécouter ou faire des exercices qui ont été préparés soigneusement par l'équipe langue française de RFI.
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7: Bonjour à tous et bienvenue dans le Café des Sports, votre rendez-vous hebdomadaire. Et vous le savez, vous pouvez nous suivre en trois dimensions, que ce soit à travers votre poste radio, sur Internet, sur la chaîne YouTube notamment de RFI. Et puis, vous pouvez aussi nous voir le soir sur France 24. Un coucou particulier à tous ceux qui nous suivaient du côté de la Guinée. J'espère qu'on retrouvera très vite nos téléspectateurs. Alors, coucou à Conakry, mais coucou aussi au Mali, au Niger, au Burkina Faso et au Togo, en espérant que tous nous suivent malgré tout. Bonjour Rémi Ngono.
8: Bonjour, et vous avez oublié le Sénégal, où bien évidemment un sélectionneur est arrivé comme une pop star. Salut à lui.
7: Oui, mais on nous écoute au Sénégal et on peut nous regarder, et ça c'est le plus important, vous savez. Comme au Cameroun d'ailleurs, on nous suit toujours. Bonjour Xavier Barré.
9: Bonjour Annie, salut à tous.
7: Et puis bonjour Marc Lebras.
10: Bonjour Annie, on nous voit, nous écoute à Marseille aussi.
7: Bah oui,
10: beaucoup
7: bien sûr.
10: À Marseille.
7: J'espère.
10: Bah oui.
7: Rien ne va plus justement à Marseille, alors que l'OM accueillera le PSG pour le classique de la Ligue 1. Les Marseillais enchaînent les défaites et les déconvenues.
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3: Donc Johanna, la dernière fois, vous a parlé de la chouette effraie, animal de tous les mystères. Chez les chouettes effraies, il n'y a pas vraiment de question de ramassage jeune. Si un petit est tombé au sol, il est censé directement savoir voler. Donc si vous trouvez un oisillon chouette effraie par terre, c'est pas normal. Là, il va falloir contacter un centre de sauvegarde pour qu'il puisse être pris en charge. C'est complètement différent chez les chouettes hulottes. Donc voilà, ça dépend des espèces, mais en tout cas, chez les chouettes effraies, il n'y a pas de ramassage jeune. Si des bébés doivent être pris en charge, ils sont pris en charge pour d'autres raisons. Ça peut être l'abattage d'un arbre, le dérangement de la mère ou effectivement la mère qui a été percutée par un véhicule, comme vous l'a expliqué Johanna. Mais en tout cas, les bébés vont être placés dans notre salle spécialisée appelée la nurserie oiseaux. Donc c'est ici qu'ils vont avoir la chance d'être nourris soigneusement à la béquée par nos bénévoles et nos soigneurs. Donc ça se fait directement à la pince et c'est assez marrant parce qu'elles sont très très gourmandes, donc elles se jettent sur votre pince, donc vous êtes obligé de remettre de la nourriture à chaque fois à la pince. Mais voilà, elles vont être nourries de morceaux de volaille fraîche 4 à 5 fois par jour. Une fois qu'elles commencent à être un peu plus autonomes, les chouettes effraies vont être placées en volière extérieure. C'est ici qu'elles vont pouvoir voler à leur aise, se muscler les ailes et surtout qu'elles vont pouvoir s'habituer à manger seules, puis surtout s'éloigner de l'homme, parce que ça c'est très important, faut surtout pas qu'elles s'habituent à nous. Donc c'est aussi pour ça qu'on les passe en volière extérieure, pour leur faire une transition vers la nature. Les adultes sont très souvent victimes des chocs véhicules et en plus c'est une espèce qui est assez hargneuse, donc qui aime bien grincer des dents quand on s'approche pour les nourrir ou quand on rentre dans leur volière pour les peser. Faut pas en avoir peur, mais c'est vrai que les bénévoles, quand ils arrivent chez nous les premières semaines, ça leur fait un petit peu bizarre. Ils se sentent un peu agressés. Le bruit qu'elles font ressemble pas du tout à un bruit de chouette, donc ça peut être un peu perturbant. On leur laisse de la nourriture le soir, étant donné que c'est une espèce qui est nocturne. Elles seront ensuite relâchées au taquet, où on va laisser pendant plusieurs jours de la viande à disposition, en diminuant bien sûr progressivement les quantités. Et si elles ressentent le besoin de revenir comme ça, elles peuvent revenir à leur aise. La prochaine fois, on parlera d'un petit mammifère roux, l'écureuil.
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0: Retour sur le forum des associations de Florac, une collaboration entre Radio Intervalle et Radio Bartas en direct pour découvrir l'offre variée d'activités sportives et culturelles sur Florac tout au long de l'année pour tous les publics.
1: On est au forum des associations de Florac.
2: On est Radio Bartas et Radio Intervalle en plein milieu de l'esplanade de Florac.
1: Et on est dans une collaboration radiophonique, donc c'est pas mal.
2: Bah oui, c'est ça qui est beau.
1: Alors, Léo...
2: Tout de suite, nous allons accueillir Catherine de Jardin Nature 48.
1: Donc, comme vous le disiez, une association de jardinage. Et on connaît bien Jean-Jacques Dufetel. Il a fait combien d'émissions sur les antennes, multiples et variées?
3: Une quinzaine.
1: On est avec Catherine Pernel. Bonjour à vous.
3: Bonjour.
1: Alors, vous êtes ici pour présenter l'association Jardin Nature 48. Une association, toutes ces associations qui se développent bien quand même. C'est vrai qu'on est intéressé par le jardinage, par le propre aussi.
3: Oui, surtout, c'est le jardinage au naturel.
1: Voilà, c'est ça, le propre.
3: Chimique pour apprendre à tous ceux qui veulent, les particuliers, comment avoir un beau jardin vivrier, comme dit Jean-Jacques, justement, quand vous l'écoutez sur Radio Bartas ou sur Radio Intervalle, d'ailleurs.
1: Il fait aussi sur Radio Bartas.
3: Il fait dans l'émission Chaud Patate, vous pouvez retrouver sur les podcasts, et il en a fait pas mal.
2: C'est une petite chronique dans une émission qui parle alimentation.
1: Eh bien, formidable, voilà. Et c'est vrai qu'il est hors norme.
3: Et oui. Et avant l'alimentation, il faut faire pousser les plantes pour en manger. Voilà.
1: Vous parliez d'intrants, Catherine. Il y a aussi tout ce qui est pesticides, fongicides, insecticides que vous n'utilisez pas. C'est important dans le jardin.
3: Oui.
1: Alors, comment ça fonctionne? Parce que, effectivement, c'est une structure autour du jardinage, mais vous vous déplacez, les gens viennent, vous faites des ateliers?
3: On fait des ateliers dans certains jardins, principalement pour les ateliers de jardinage pur. C'est souvent chez Jean-Jacques Dufetel à Ispagnac.
1: Quand même, le climat est plutôt favorable ici, même en plein été, on arrive à avoir encore un peu de fraîcheur.
3: Oui, il a eu plein de choses. Tous nos adhérents n'arrivent pas forcément à faire aussi bien parce que l'association est basée sur toute la Lozère. Il y a aussi des ateliers à Mende, il y a aussi des ateliers au Bruel d'Esclanède. On a aussi un partenariat avec le musée du Gévaudan et on a un petit jardin pour faire des porte-graines à Chanac. Et donc le 19 septembre, il y aura la récolte. Ceux qui veulent, ils peuvent venir nous aider à récolter les graines de ce qu'on a planté au mois de mai.
2: Il faut dire qu'en Lozère, on est sur un territoire assez spécifique avec des montagnes, des vallées, des vallons. Et chaque lieu a son propre climat. C'est quoi le meilleur lieu dans le coin pour faire un jardin et avoir son potager?
1: Le meilleur endroit pour faire un potager dans la région, c'est où?
3: Les choses sont différentes. Il y en a même qui arrivent à faire des jardins à 1000 mètres d'altitude. Au Blémar, il y avait les jardins de Guy et Bernadette Herbreteau. On est allés 2-3 fois. Eux, ils sont en altitude, mais chaque jardin a sa spécificité. Et on tient compte de ça aussi dans nos ateliers. On répond aux questions et tout ça. On fait aussi de la taille de fruitiers. Il y aura un atelier le 28 novembre au Bruel d'Esclanède. On participe aussi souvent au troc dans les fêtes de la nature. Il y en a souvent beaucoup au mois de mai. Là, pour l'instant, on sera présent au marché de la Biocoop en décembre. Je n'ai pas la date exacte encore, mais...
1: Oui, vous faites beaucoup de choses quand même tout au long de l'année. Oui. Alors, pour revenir sur cet intérêt et cet attrait, parce que si vous avez créé une association, c'est qu'aussi, il y a un public qui répond, qui vient. Faire du jardin, ça implique quoi aujourd'hui? On parle souvent d'autonomie, de capacité aussi d'avoir des légumes propres. C'est quoi l'importance aussi? L'importance pour ceux, parce que ceux qui viennent, il n'y a pas de problème chez vous. Pour ceux qui ne viennent pas encore, qui sont dans la région...
3: C'est pour apprendre à avoir un jardin à soi. Ça donne beaucoup de joie de faire pousser des petites graines, de faire pousser des plantes et pouvoir les manger après. Et on sait d'où elles viennent et ce qu'elles ont subi ou pas subi. Puis il y a tous ceux qui sont intéressés. On peut venir d'ailleurs aux ateliers sans être adhérent. Il suffit de donner 5 euros. Et sinon, on a une grainothèque, donc on fait des échanges. Vous pouvez nous en apporter quand on est dans les trocs. Là, au forum, on a un petit bout de la grainothèque. Puis on a un petit jeu de quiz. Il faut deviner c'est quoi les graines qu'il y a.
2: Et en parlant de cette grainothèque, aujourd'hui, le partenariat, il est pas si vieux que ça, mais vous avez réussi à collecter combien de graines?
3: Une cinquantaine de variétés différentes. Mais on a des fleurs, des légumes. Après, c'est ce que nous apportent les adhérents et ce qu'on arrive à planter et récolter à Chanac. Voilà. Et on a même eu l'année dernière quelqu'un quelqu'un qui nous a donné des graines qui venaient de Bulgarie, je crois.
1: Donc, vous avez parlé du jardin en ce qui concerne la capacité d'avoir des légumes propres, de faire son propre jardin, d'avoir une certaine autonomie. Il y a aussi le plaisir. Ouais. Quelqu'un me disait dernièrement, le jardin, en fait, c'est un peu comme l'art. C'est une sorte de musique avec la nature.
3: Oui,
1: un
3: c'est...
1: mot sur ce côté ou sur cet apport-là.
3: Eh bien, c'est quelque chose qui peut apaiser. Mettre les mains dans la terre, c'est toujours intéressant. Et puis, jouer avec toutes les couleurs des fleurs. Moi, j'aime bien faire ça, avoir des fleurs, des vivaces.
1: Et légumes, faire la cuisine aussi. Il y a la gastronomie derrière,
3: oui,
1: vous n'en avez pas parlé.
3: Ah oui, mais on ne fait pas d'atelier de cuisine. On en a fait il y a quelques années, mais là, pour l'instant, ce n'est pas prévu. Mais si, il y a Radio Bartas qui accueille Jean-Jacques dans les émissions Chaud Patate, où là, il y a quelqu'un qui parle de cuisine ou d'un sujet général, et après, pendant la dernière demi-heure, Jean-Jacques, il parle du jardin. Comment avoir un beau jardin et comment avoir des bons légumes. Voilà. Il y a très longtemps, on avait fait des ateliers sur... il n'existe pas de mauvaises herbes dans un jardin. Et donc, on avait appris à faire de la cuisine avec les mauvaises herbes. Ce qu'on appelle les mauvaises herbes, entre guillemets. Voilà. Les adventices et les orties, les figuières, des choses comme ça qui permettent de faire des petites choses. Les salades de jardin, le pissenlit, la lampsane. Tout ça, ça peut se manger. On le refera peut-être au printemps, je ne sais pas. C'est à voir.
2: Voilà. Oui. En tout cas, un grand merci à vous, Catherine Pernel, pour avoir partagé toutes vos connaissances autour du jardin et de l'association Jardin Nature 48. Comment on peut vous contacter ou trouver le programme de votre association ?
3: Eh bien, il y a un site où on essaye de mettre à jour. Il suffit de taper en fait jardin avec un S Nature 48 sur Google et vous avez ou sur un autre moteur de recherche et vous trouvez le site. Et sinon, on a une adresse mail jardinnature48@gmail.com. Et sinon, mon téléphone, vous pouvez m'appeler au 06 74 77 32 23.
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aujourd'hui, je vous propose de faire une pause. Alors, faire une pause, faire des pauses dans votre quotidien. On est souvent happé par le quotidien, on a plein de choses à penser, plein de choses à faire. Il faut répondre à tout le monde, il faut anticiper, il faut débriefer, est-ce que j'ai bien fait ? On est tout le temps assailli par plein de pensées. Et on a du mal à être dans l'instant présent, à goûter l'instant présent, à se connecter à l'instant présent. Faites une pause. Essayez dans votre journée de vous arrêter quelques instants, quelques secondes, quelques minutes, et d'observer qu'est-ce qui est là maintenant. Qu'est-ce qui est là maintenant ? Par exemple, il y a un beau ciel bleu. J'ai des sensations agréables dans mon corps. Je suis dans une pièce qui est chauffée alors que dehors il fait froid. Qu'est-ce que je suis bien ? J'ai un joli bouquet de fleurs. Accueillez, observez l'instant présent, nettoyez votre cerveau, le tumulte des pensées. Et essayez de vous enraciner quelques secondes dans cet instant présent pour accueillir, vous recentrer et profiter de la vie. Bon entraînement.

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0: Bienvenue à l'écoute de notre émission Vers d'autres cieux. Nous sommes aujourd'hui en compagnie de Pierre Péchou. Bonjour.
1: Bonjour Oscar, chers auditeurs, bonjour.
0: Vous êtes pasteur, chroniqueur télé et radio. Les auditeurs vous connaissent évidemment. Et vous nous invitez à prendre un passage dans la Bible pour nous amener à réfléchir sur des situations, des contextes, des événements. Et aujourd'hui, vous avez choisi un passage qui se trouve dans la lettre de Paul adressée aux Romains, Pierre Péchou.
1: Oui, c'est le début du chapitre 2 que je vais vous lire, le premier verset qui dit « Tu es inexcusable, toi qui juges, qui que tu sois. En jugeant l'autre, en effet, tu te condamnes toi-même. » Puisque, toi qui juges, tu pratiques les mêmes choses.
0: Alors on comprend bien que c'est un texte qui nous incite à ne pas se juger mutuellement.
1: Oui, encore faut-il expliquer ce que veut dire ce mot, parce qu'il a deux significations dans la Bible.
0: Juger, vous voulez dire ?
1: Oui. Mm-hmm. Ce verbe-là est employé par Paul de deux façons. Ici, c'est l'interdiction de juger, parce que le jugement est une condamnation. Je ne m'intéresse pas à ce que la personne a fait, mais à la personne elle-même. Je condamne la personne elle-même. Par contre, dans d'autres passages, Paul dira, si vous prenez conscience qu'une personne fait du mal, peut-être elle-même n'en a pas conscience, allez la voir et dites-lui, arrête, stop, tu fais du mal. Et là, Paul appelle ça aussi un jugement, mais c'est inviter la personne à aller dans une dynamique de vie, alors qu'elle est plutôt dans une dynamique de mort, parce qu'elle fait des choses mauvaises.
0: Donc en fait, il faut faire le distinguo entre l'acte et la personne elle-même.
1: Exactement. Alors même si on fait ce distinguo, et qu'on s'intéresse juste à l'acte, il faut quand même être plein de bienveillance, et d'amour quand on va voir la personne. C'est pas pour ça qu'il faut être dans la violence. Mais effectivement, on peut condamner peut-être un acte, le faire bien, mais on ne condamne jamais la personne.
0: Comment est-ce qu'on peut comprendre par contre la deuxième partie de ce passage qui nous dit « Lorsque tu juges les autres et que tu agis comme eux, tu te condamnes toi-même ». Comment est-ce qu'on peut se condamner soi-même, Pierre Péchou ?
1: Oui, alors on est au cœur du texte. Là, je vais le résumer ce texte quand même parce que je reprends simplement des mots qui sont écrits par Paul. Qui que tu sois, tu pratiques les mêmes choses que la personne que tu condamnes et donc tu te condamnes toi-même. Ça, c'est votre question. Mais je rajoute aussi quelque chose. Paul commence en disant « tu es inexcusable ». C'est très fort. Ça veut dire « il n'y aura aucune excuse à aller condamner l'autre même si tu crois qu'il a fait quelque chose de pire que toi ». Si tu es dans cette démarche-là, tu te condamnes toi-même. Alors pourquoi ?
0: On se condamne soi-même au regard de Dieu, il faut l'entendre comme ça.
1: Alors il faut l'entendre comme ça parce qu'on est dans la Bible et la Bible nous parle de Dieu. Mais en même temps, on aborde très souvent, pour dire systématiquement dans la Bible, des vérités universelles. C'est-à-dire qu'une personne qui n'aurait aucune connaissance de Dieu et qui serait dans cette démarche de toujours condamner l'autre, de toujours avoir l'impression d'être un juge, eh bien, cette personne ne serait pas dans une dynamique de vie et elle-même se condamnerait. Alors, c'est pas Dieu qui la condamnerait, mais je pense qu'elle serait pas heureuse, cette personne. Je pense qu'on est vraiment dans des vérités universelles, qu'on le sache ou qu'on le sache pas. Et c'est ce qui est très intéressant aussi, ce qui, pour moi, fait aussi la valeur de la parole de Dieu. Alors, la Bible ne va pas faire une échelle par rapport au mal, ce que la Bible appelle couramment le péché.
0: Oui.
1: Il y a bien entendu une échelle sur les conséquences du péché. Si je tue une personne, c'est plus grave que si je la vole. Je n'ai même pas besoin d'expliquer, c'est une évidence. Donc les conséquences peuvent être plus graves. Mais par contre, la Bible veut vraiment dire qu'il ne faut pas faire le mal. Et là, il n'y a pas d'échelle. Et pourquoi il n'y a pas d'échelle ? Parce que personne ne peut savoir quelles vont être les conséquences du mal qu'il fait. Je peux dire une parole déplacée, sous le coup de la colère. Je peux regretter vraiment une parole que j'ai dite à quelqu'un, dans un couple par exemple. Et cette parole, elle peut être mortelle, même si la personne ne meurt pas. Alors, je ne vais pas trop développer, mais je pense que nos auditeurs comprennent ce que j'essaie d'expliquer. C'est que la Bible donc, ne va pas faire une différence dans les péchés, dans le mal, pas d'échelle de gravité, parce que nous ne maîtrisons pas les conséquences. Et donc, ce verset de Paul nous invite vraiment à arrêter de regarder l'autre, à se regarder soi-même et à prendre conscience de ce qu'il faudrait peut-être réformer dans nos vies et ne pas parfois se servir de l'excuse de l'autre qui aurait fait pire et je condamne l'autre parce que quelque part si lui il fait ça, moi je le fais pas alors je suis meilleur que lui. Bien, cette démarche n'est pas biblique et Dieu nous invite vraiment à être dans une forme d'humilité je crois, qui est simplement de se dire voilà, j'ai peut-être moi des choses à régler, arrêtons de regarder l'autre. si je condamne l'autre pour ce qu'il fait, en fait, je me condamne moi-même parce que moi aussi, je fais des choses mal. Je ne suis peut-être pas conscient des conséquences de ce que j'ai pu dire ou faire. Et donc, c'est une invitation très simple à se regarder et peut-être à avoir un regard plus compatissant vers l'autre en prenant conscience aussi de mes propres limites.

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2: Bonjour aux auditeurs des Radio Intervalle et bonjour à Marinette et à Daniel.
0: Eh bien, bonjour à tout le monde.
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0: Des musiques. Eh bien, à cette époque, il y a aussi un disque que vous ne connaissez pas, Brico, qui se dit le collectif, qui vient du collectif COSEC, et qui se dit le son d'aquelles vous. 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
0: 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L'avaient vu ça tombé à Nîmes, hein? Même François Gradat. 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

0: 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Me semble que dans le disque, il y a presque des poèmes de Léon Cordos.
1: Ah oui, c'est vrai, parce que je ne sais pas où la question. Il y a un poème qui se dit Lasman, et là, il est un aigu. Et puis, il n'y a pas vérifié à fin finale, mais à ce raison, c'est Léon Cordos. Léon Cordos est un poète fort soit gradieux, qui a mené sa poésie de partout le pays. Hein. Et il le lit à la source libre, et c'est toujours intéressant. Et Lasman m'a vie particulièrement agradable. Donc, après, il y a aussi une autre canson qui se dit « L'oudarier crousté ». Vous voyez ça, on peut pas vous décrire quel d'arier crousté. Donc, c'est par Urban Baletti qui connaissait Pabric Onimaï. Tu connaissais-tu?
0: J'avais aussi par là, qui fan danser le monde sur des musiques un peu électroniques, mais dans l'esprit du ballet traditionnel.

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2: 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Bon, j'espère que vous s'êtes régalé d'écouter le collectif Cossec.
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gratitude. Alors, dans le cadre de muscler votre cerveau, vous pouvez pratiquer la gratitude. Alors, qu'est-ce que c'est? C'est tout simplement rendre grâce à la vie et exprimer sa reconnaissance à ceux qu'on aime. Alors, ça peut être les proches, ça peut être les collègues, son conjoint, ses enfants. Mais ça peut être aussi exprimer de la gratitude pour le soleil qu'il y a aujourd'hui, pour le chant des oiseaux qui nous réveille le matin. Donc ça, c'est vraiment important de rendre grâce et de se remplir de gratitude pour ce que la vie nous offre, que ce soit du partage, du lien, un sourire d'un inconnu croisé dans la rue, des fleurs qui sentent bon sur le trottoir chez la fleuriste, d'exprimer ce qui nous fait du bien, ce qui nous remplit de joie, de se laisser remplir de joie et de remercier. Ça peut être un remerciement direct, par exemple si on exprime à son conjoint « Je te remercie ce matin de m'avoir préparé mon café, ça m'a fait très plaisir et je vois que tu avais pris le temps de le faire et que tu as pensé à moi », mais ça peut être aussi d'envoyer sa gratitude et ses remerciements dans l'univers. Voilà, donc je vous propose de pratiquer ça aujourd'hui. Bon entraînement.

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1: Que Paris est gai au Second Empire, tout au moins le Paris aisé, qui adore les extravagances. Arrêtons-nous un instant au coin du boulevard des Italiens, sous la terrasse ombragée du célèbre café anglais où est assis un habitué, le marquis de Saint-Cricq, égyptologue distingué et linguiste remarquable. Il lutte à sa façon contre la chaleur étouffante de l'été. On lui sert deux glaces, vanille et fraises. La première disparaît dans sa bottine droite, l'autre glisse dans la gauche. Quittons notre original qui sourit béatement et montons au premier étage du café anglais où perche le Grand 16, mi-restaurant, mi-club chic, fréquenté par les personnalités en vue du tout Paris. Le prince d'Orange, baptisé Citron par ses amis, le baron Barbier, le prince Galitzine, Alfred de Musset, qui s'amuse à effrayer les dames en leur racontant d'épouvantables histoires de revenants. Car côtoyant la richesse, le pouvoir et le talent, on trouve la beauté et l'appétit des lionnes, c'est-à-dire des cocottes de l'époque, appelées aussi les grandes dégrafées. Demi-mondaines, danseuses, actrices, comme Hortense Schneider, qui est au théâtre la grande duchesse de Gerolstein, et dans la vie une croqueuse de fortune, baptisée le passage des princes. Un jour que le prince d'Orange, penché sur elle, la caresse des yeux et lui murmure tenté, « On dit que votre amour donne le vertige. » Elle lui répond en pratique, « Et l'on m'a dit à moi, monseigneur, que le vôtre donne des diamants. »
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0: Et vous êtes au cœur de RFI Soir, la grande session d'information sur Radio France Internationale. Tout de suite, c'est le grand journal. C'est avec vous, Christophe Paget. Et à la une, en France, Emmanuel Macron, qui a reçu tout à l'heure les chefs de parti et les principaux candidats à la présidentielle.
2: Oui, Philippe, pour évoquer une situation internationale très dégradée et ses conséquences, le président s'est adressé aux Français pour beaucoup inquiets de l'augmentation des prix du carburant. Le compte-rendu de cette réunion, ce sera avec Raphaël Delvolvé dès le début de ce journal. Premier jour des législatives en Russie, les premières depuis le début de la guerre en Ukraine. Russie unie, le parti de Vladimir Poutine est donné gagnant. Et face à lui, il n'y a que des partis soutenant le président russe et soutenant aussi la guerre. C'est donc la participation qui sera regardée de près. On verra ça avec Muriel Paradon.
0: Le Premier ministre français Sébastien Lecornu propose d'instaurer un délai de carence pour le versement de certaines allocations aux étrangers.
2: Oui, car selon le Premier ministre, quand un étranger arrive en France de manière légale, il n'a aucune carence pour se faire ouvrir ses droits, ce qui n'est pas le cas pour un Français de l'étranger. On vérifiera ça avec Clotilde Hazard du service économie de RFI. Ce sera le dossier de ce 20h. On se dirigera ensuite vers le Venezuela où gouvernement et opposition reprennent leurs discussions pour un deuxième cycle de négociations sous le regard et la pression des États-Unis. La censure de plusieurs sites d'information vient déjà d'être levée.
0: À l'Élysée, le président français a donc reçu les chefs de parti et les principaux candidats à l'élection présidentielle qui aura lieu l'année prochaine.
2: Oui, pour évoquer ce que le président appelle une dégradation rapide de la situation géopolitique en Ukraine et au Moyen-Orient. Et puis des prix du carburant devenus, dit-il, insupportables. La réunion était confidentielle, mais Emmanuel Macron a ensuite pris la parole devant les journalistes. Raphaël Delvolvé.
3: Tous les participants l'ont dit, le ton de la réunion était grave et à la sortie face aux Français, le président Macron a voulu le conserver.
4: La situation que nous traversons est grave. Nous devons d'abord rester unis, mobilisés.
3: Le chef de l'État a évoqué dans l'ordre la menace russe accrue par les événements récents en Allemagne et au Danemark. Il annonce un renforcement de la vigilance en France.
4: Demander au gouvernement de préparer un plan de protection de nos infrastructures critiques ainsi que des sites les plus sensibles de notre base industrielle et technologique de défense contre les attaques de drones et les attaques cyber.
3: Pendant la réunion, il a d'ailleurs été évoqué une centaine de tentatives d'ingérence dans la présidentielle française. L'autre grand sujet, c'est évidemment la hausse des prix du carburant liée à Hormuz et à la guerre en Iran. Emmanuel Macron dit agir pour assurer l'approvisionnement de gaz ou de diesel. Il tentera notamment des initiatives diplomatiques à New York, en marge de l'Assemblée générale de l'ONU, lundi et mardi prochain. C'est la priorité avant de lancer des aides financières directes pour les Français, comme le demandent les opposants politiques.
4: Avant de dépenser le maximum d'argent, et donc qui se traduira soit en déficit accru, soit en impôt, il faut surtout que nous soyons mobilisés pour essayer d'en traiter les causes.
3: Façon pour lui de garder une certaine hauteur, tout en apparaissant toujours connecté au pays et aux commandes, même sans être dans la compétition présidentielle en cours, dont il se dit vouloir être le garant de la bonne tenue.
2: Raphaël Delvolvé, le président, a aussi annoncé que la France allait convoquer un G7 sur l'énergie, sommet qui se tiendra dans les prochaines semaines pour avancer sur une meilleure coordination sur les niveaux des stocks de carburant.
0: Ce vendredi était le premier jour des élections législatives en Russie, un scrutin qui va durer jusqu'à dimanche soir.
2: Et ce sont les premières législatives depuis le début de la guerre en Ukraine et les 450 sièges de la Douma sont à renouveler. À noter que ces élections sont aussi organisées dans les territoires de l'Est de l'Ukraine, occupés et annexés par la Russie. C'est le parti Russie unie du président Vladimir Poutine qui est donné gagnant, toute dissidence étant réprimée par Moscou. La participation sera donc regardée de près comme indicateur sur le niveau de soutien de la population à une guerre qui a fait des centaines de milliers de morts côté russe. Muriel Paradon.
5: Le conflit en Ukraine a fait non seulement des centaines de milliers de morts chez les soldats, mais il s'est aussi invité dans le quotidien des Russes. Depuis plusieurs mois, les Ukrainiens multiplient les frappes sur le pays. Vladimir Poutine a beau diriger la Russie d'une main de fer, l'adhésion de sa population à la guerre en Ukraine pourrait s'effriter. Fait inhabituel, le maître du Kremlin a pris la parole mercredi pour appeler les électeurs à aller voter massivement afin de montrer leur soutien aux combattants. Cela montre une certaine fébrilité, selon Ulrich Buna, chercheur associé à Eurocréative.
6: Cette prise de parole, elle montre aussi quand même une certaine inquiétude. C'est-à-dire que si jamais personne ne va voter ou très peu de gens vont voter, ce sera une façon aussi pour les Russes de dire qu'effectivement ils sont exaspérés, qu'ils sont lassés de cette guerre. Ils ne peuvent pas l'exprimer officiellement puisqu'il n'y a pas de parti qui exprime son opposition contre la guerre qui est sur les bulletins de vote. Mais en revanche, ne pas voter, c'est une façon de dire, effectivement, ras-le-bol, ça suffit de la part des Russes.
5: Le taux de participation sera donc scruté de près. Quelques initiatives à l'appel de l'opposition russe en exil pourraient aussi avoir lieu, comme voter massivement le 20 septembre à midi pour un parti alternatif à Russie Unie. Dans les préoccupations de la population, il y a aussi ce risque d'une nouvelle mobilisation militaire après les élections, à l'instar de celle de septembre 2022, 300 000 réservistes avaient été envoyés sur le front ukrainien.
2: Muriel Paradon, pendant ce temps, dans l'ouest de l'Ukraine, le président Zelensky inaugurait aujourd'hui le premier sommet des pays des Carpates. Objectif de Kiev, renforcer la coopération économique avec ses voisins membres de l'Union européenne. Roumanie, Serbie, Pologne, Slovaquie, République tchèque, Autriche et Hongrie. Selon le président ukrainien, la coopération doit porter sur la sécurité, l'énergie, la logistique ou encore les échanges transfrontaliers. Sur le terrain ce soir, on apprend par le maire de la capitale que Kiev a subi une attaque de missiles russes. Et puis, un peu plus tôt, l'AIEA a indiqué qu'un drone avait frappé la tour de refroidissement d'un réacteur de la centrale nucléaire russe de Koursk.
7: Les ministres européens de l'économie et des finances étaient réunis à Dublin tout à l'heure.
2: Oui, pour parler, entre autres, marché unique des capitaux. Ce qui, selon les 27, favoriserait l'investissement dans l'Union et éviterait que le capital ne continue à traverser l'Atlantique pour être au final absorbé par l'économie des États-Unis. Ce vendredi, ils ont également lancé un débat qui risque d'être tendu autour de l'idée d'une taxation des super-profits. Super-profits réalisés par les compagnies pétrolières depuis l'offensive américaine contre l'Iran. Pierre Benazet, bonjour.
8: Bonjour.
2: Alors, dites-nous-en un peu plus sur cette histoire de taxation.
8: Taxer les super-profits des compagnies pétrolières, surtout les plus grandes, les majors, comme on les appelle en anglais, c'est une idée qui avait déjà fait surface au niveau européen en avril, avant d'être formulée expressément en juillet avec une demande de 6 pays emmenés par l'Allemagne et l'Italie. Ce vendredi, 10 des plus grands pays de l'UE reviennent à la charge pour réclamer des propositions concrètes de la part de la Commission européenne. Mais ce n'est que le début du débat parce que le ministre français de l'économie et des finances avertit que la France, en particulier, est dans une situation différente des autres, grâce, par exemple, à son nucléaire. Roland Lescure.
9: Ce choc peut avoir des répercussions différentes selon les pays. C'est pourquoi nous estimons que, quelles que soient les discussions que nous menons et les travaux réalisés, il faut tenir compte des spécificités de chaque pays et proposer des solutions sur mesure. Nous disposons d'un mix électrique plus diversifié et nous avons en France une major qui nous aide à maintenir les prix à un niveau moins élevé. Bien sûr, le dialogue est le bienvenu, tout comme la compréhension de ce qui se passe sur le marché, mais nous voulons également veiller à ne pas mettre en place des mesures uniformes alors que les situations nationales sont différentes.
8: À peine sur la table, la taxe sur les superprofits semble déjà partie pour être bancale et le ministre allemand des Finances, Lars Klingbeil, accuse la Commission européenne d'y être réticente.
2: Merci Pierre Benazet, en direct de Bruxelles.
7: C'est le milieu de la nuit à Séoul. En effet, il est 3h08. La Corée du Sud, où le gouvernement dit non à une intervention militaire dans le détroit d'Ormuz.
2: Oui, et ce malgré les multiples appels de son allié américain à le rejoindre. Depuis le début du conflit, Séoul se refuse à intervenir, même si un tanker sud-coréen a été endommagé par un missile iranien. Une fuite du ministère de la Défense à Séoul avait quand même laissé entendre qu'un déploiement des forces coréennes dans le détroit était possible. À Séoul, la correspondance de Célio Fioretti.
10: La rumeur courait depuis 2 semaines, entraînant de vives critiques de l'opinion publique quant à une potentielle intervention de la Corée du Sud aux côtés de son allié américain dans le détroit d'Ormuz. Le président Lee Jae-myung a décidé aujourd'hui, lors d'une conférence de presse, de couper court à ces rumeurs.
11: Que cela soit clair, il n'y aura aucun déploiement de troupes susceptible d'entraîner une implication dans un conflit. Il n'y aura ni engagement, ni implication dans une guerre. Le principe de non-engagement et de non-implication dans une guerre a été respecté jusqu'à présent et continuera de l'être à l'avenir.
10: Si le gouvernement coréen n'envisage pas de déploiement de troupes, l'envoi d'un bâtiment militaire près de la zone pour assurer la sécurité des navires sud-coréens est envisagé, poursuit le chef d'État, à l'image de ce qu'avaient pu faire la France et le Royaume-Uni.
11: Cependant, comme le font d'autres pays, il est clair que nous devons mener une activité minimale pour protéger nos propres navires marchands, le transport de pétrole ainsi que la vie et la sécurité de nos citoyens. C'est évident et c'est à cela que sert notre navire Chonghae.
10: La frégate Chonghae était déjà en mission autour du Yémen et pourra donc voir sa mission élargie pour couvrir également les navires coréens présents près du détroit d'Ormuz. C'est Lio Fioretti, Séoul, RFI.
2: Et devant l'intensification des attaques de rebelles houthis, l'Union européenne a annoncé qu'elle relevait le niveau d'alerte de sa mission navale de protection du trafic maritime en mer Rouge. Le gouvernement américain, lui, a approuvé la vente de 48 avions de combat furtifs F-35 à l'Arabie Saoudite, qui dirige la coalition opposée aux rebelles. Pour ce qui est des conséquences sur la population yéménite, eh bien, depuis le début du mois de septembre et la reprise des combats, au moins 112 000 personnes ont été déplacées à l'intérieur du pays. Près de 3 000 autres se sont réfugiés à Djibouti, de l'autre côté de la mer Rouge, sachant que Djibouti accueille déjà...
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1: Depuis le deuxième jour de la création, peut-être bien, on s'est mis à regretter le jour précédent. Peut-être bien que le deuxième matin, on s'est levé en disant « Hier, ah, c'était le bon temps !» Mais peut-être aussi que, dès le premier jour, on a dit « Demain, ça ira mieux !» Et déjà, pour vivre, on a attendu demain. Comme dans les familles nombreuses, il y a 50 ans, les enfants devaient porter les habits de leurs frères ou sœurs, nous obligeons aujourd'hui à porter le vêtement ou de demain ou d'hier. Pourtant, ces mots-clés nous ont été mis au cœur. Donne-nous aujourd'hui notre pain de ce jour. Entre le regret attaché à hier et l'espoir placé en demain, il y a ce jour, dont l'immense qualité est d'être le jour où nous pouvons agir, être, penser, donner. Hier et demain sont des grands dans notre vie, mais le plus grand, c'est aujourd'hui. Il nous reste à découvrir qu'aujourd'hui, c'est maintenant.
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0: Bienvenue à tous dans notre chronique sur l'apithérapie. Cette chronique traitera de l'intérêt des produits de la ruche sur notre santé. Aujourd'hui, je vous rappellerai les principaux composants du miel que nous avons vus dans notre dernière émission, ainsi que l'utilisation historique du miel. Puis Nicolas vous présentera les dernières avancées scientifiques concernant l'effet santé du miel, et plus particulièrement sur la cicatrisation. Nous avons vu la dernière fois que les abeilles récoltent le nectar produit par les fleurs et le concentrent dans la ruche en le déshumidifiant pour qu'il se transforme en miel. Les abeilles utilisent aussi des ferments lactiques pour bloquer la fermentation alcoolique. Le miel contient par ailleurs des sucres directement assimilables, des micronutriments comme des flavonoïdes, des vitamines, des oligoéléments. L'ensemble de ces éléments n'est certainement pas étranger aux effets santé du miel, comme nous le suggère l'utilisation du miel dans l'histoire. Le miel est depuis toujours un symbole de vie. Il y a 6000 ans, le miel est utilisé par les Sumériens pour traiter les infections. Le papyrus de Smith, rédigé en Égypte au XVIIe siècle avant Jésus-Christ, considéré comme le plus ancien document de littérature médicale, décrit 48 cas des diverses plaies traitées avec du miel. Enfin, Hippocrate, père de la médecine, 460 ans avant Jésus-Christ, cite 800 fois le miel comme médicament.
1: Merci Patrice pour ce rappel historique sur l'intérêt santé du miel. Actuellement, il existe dans la littérature scientifique de nombreuses études et rapports sur l'intérêt donc thérapeutique de ce miel. Toutes ces études sont cependant le résultat de médecins ou équipes très aguerries aux vertus du miel. Il en résulte donc beaucoup de cas cliniques individualisés à chaque patient et qui pourraient expliquer en partie la raison pour laquelle toutes les analyses de synthèse qui ont été tentées n'ont finalement démontré qu'un intérêt plus ou moins abouti sur les résultats. Il n'en reste pas moins que beaucoup de patients ont bénéficié des bienfaits du miel, et ça, on ne peut pas l'oublier. Tout d'abord, on va rappeler que le miel donc, est un mélange nutritionnel très complexe, contenant relativement peu d'eau et avec un pH compris entre 3,5 et 5,5, donc un produit plutôt acide. Donc, parmi les effets avancés, on commencera par citer, par ordre, je dirais, de décroissant de preuves scientifiques, un effet antiglycémique. Donc, où là, le miel tendrait à diminuer la glycémie à jeun, seulement démontré chez des sujets sains. Donc, effectivement, ça manque de preuves, puisqu'il faudrait maintenant vérifier ce type d'effet sur des gens qui ont vraiment des problèmes de glycémie, type diabétique. Un effet hypolipémiant, où là, le miel pourrait réduire le cholestérol LDL, les triglycérides, par exemple. Et ça, c'est été démontré chez des volontaires sains, mais également chez des gens hyperlipidémiques. Et enfin, un effet anti-inflammatoire, où certains composés antioxydants du miel, donc là bien connu, pourraient exercer cet effet anti-inflammatoire. Tous ces effets, là, sont à prendre encore avec précaution et nécessitent encore beaucoup d'études afin de démontrer vraiment le mécanisme d'action et leurs effets. On peut maintenant citer d'autres types d'effets santé, beaucoup plus argumentés, et qui là commencent vraiment maintenant à être bien démontrés. C'est l'effet immunomodulateur du miel, où là les preuves ont montré que l'addition de 0,1% de miel dans un milieu de culture stimulait la prolifération donc des lymphocytes T et B, donc qui sont donc les cellules immunitaires, hein, qui vont jouer un rôle dans la défense immunitaire, et active également les phagocytes. Donc là, effectivement, beaucoup d'études vont dans le sens de l'immunomodulation du miel. Un effet antioxydant, là, comme tout à l'heure, effectivement, le miel contient donc beaucoup de molécules composées antioxydantes, et donc plusieurs expériences ont montré que le miel augmente la capacité antioxydante du plasma chez des volontaires qui ont consommé ce miel. Enfin, un effet antimicrobien, là aussi, effectivement, rien de très surprenant finalement, puisqu'on voit que le miel lui-même contient des agents antibiotiques, comme nous l'avons dit lors de notre précédente émission, et du coup cet effet antimicrobien se retranscrit chez l'homme quand l'homme ingère ce miel, où de nombreuses études ont montré que l'application topique du miel était capable d'inhiber la croissance de nombreux germes pathogènes tels que les pseudomonas, Escherichia coli, Staphylococcus aureus, entre autres. Cet effet serait attribuable à la forte osmolarité du miel, à l'acidité, en contenu polyphénolique et effet en flavonoïdes, ainsi qu'en contenu donc en agents antibiotiques. Enfin, maintenant, nous allons nous attarder un petit peu plus particulièrement sur donc, l'intérêt du miel dans la prise en charge des plaies et des brûlures, donc pour la cicatrisation. Donc, phénomène effectivement très intéressant, puisque de nombreuses équipes à travers le monde s'intéressent à cette problématique et ont obtenu des résultats très intéressants. Cette technique donc, de pansement au miel a été développée afin de faciliter le processus de cicatrisation des plaies, soit après ulcération ou après une amputation par exemple ou des brûlures. Les vertus de cicatrisation du miel reposent sur plusieurs principes. Tout d'abord, c'est la capacité du miel à nettoyer les plaies des bactéries pathogènes et des débris cellulaires qui vont être présents dans cette plaie. Cette étape est probablement due à la forte osmolarité du miel qui attire le fluide lymphatique de la plaie et qui va extirper par la même occasion toutes les bactéries et tous les débris cellulaires qui sont présents dans cette plaie. Et cette extirpation donc, de ces bactéries et ces débris cellulaires va être associée à une production de peroxyde d'hydrogène qui n'est autre que de l'eau oxygénée et donc qui va contribuer à aseptiser donc, la plaie et donc à détruire tous ces agents pathogènes et ces débris cellulaires. Le pansement au miel donc ont une forte propriété également désodorisante. Tout le monde effectivement a à l'esprit une plaie qui sent mauvais est une plaie finalement qui va pas dans le sens de la guérison hein, puisque les bactéries pathogènes vont dégrader en priorité les chairs donc des protéines qui sont responsables de cette odeur. Et quand on met du miel sur une plaie, donc les bactéries vont en priorité utiliser dans ce cas-là le glucose du miel comme substrat plutôt que les protéines et donc effectivement on n'aura plus cette odeur effectivement putrécide très caractéristique effectivement de la dégradation des chairs. Les pansements miel vont contribuer à garder une atmosphère humide au niveau de la plaie, ce qui va faciliter la régénération de l'épithélium à la surface de la plaie plutôt que sous la croûte comme c'est le cas pour les plaies sèches. Ce côté visqueux et humide va permettre de changer régulièrement les pansements des patients sans arracher la plaie qui va être en pleine reconstruction et bien sûr sans faire mal aux patients. Enfin, des expérimentations ont montré que le pH ainsi que le contenu en hydroxyde d'hydrogène, donc en eau oxygénée, du miel, crée un environnement favorable à la stimulation donc, de l'activité des cellules du tissu conjonctif qui va permettre effectivement de stimuler la régénération de ce tissu et donc de fermer plus rapidement les plaies. Je terminerai en signalant et en rendant hommage donc au professeur Descott et à toute son équipe au CHU de Limoges qui furent les pionniers dans ce domaine à avoir introduit cette technique des pansements au miel dans le milieu hospitalier. Technique qu'ils utilisent toujours avec beaucoup de succès donc au CHU de Limoges. Cette technique a permis de raccourcir de beaucoup les durées d'hospitalisation des patients et de bien sûr de réduire également leur souffrance lors de ces phénomènes. 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Donc merci de nous avoir suivis et je vous donne rendez-vous lors de notre prochaine chronique sur l'apithérapie.
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les raisons ça. Pas d'accord avec vous. Demandez à Monsieur Lapin, moi.

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Mozart est notre invité aujourd'hui, amis auditeurs, magistralement interprété par Isaac Stern, et nous entendrons le concerto pour violon et orchestre numéro 1 en si bémol majeur pour ce début de coin classique, suivi du concerto numéro 2. Place donc à Isaac Stern au violon. Il est accompagné de l'orchestre symphonique de Columbia, dirigé par Georges Selle.

Concerto pour violon et orchestre numéro 1 en si bémol majeur K207, interprété par Isa Stern au violon. L'orchestre symphonique de Columbia, dirigé par Georges Sell. Il s'agissait bien sûr de Mozart. Je vous propose en deuxième et dernière partie le deuxième concerto pour violon et orchestre en ré majeur, avec toujours Isaac Stern au violon. Il est cette fois accompagné de l'orchestre de chambre anglais dirigé par Alexander Schneider.

Amis éditeurs, nous venons d'entendre les premières œuvres d'un coffret que j'aurai le plaisir de vous faire écouter. Nous avons entendu le concerto numéro 1, en si bémol majeur, K207 de Mozart, interprété par Isaac Stern au violon et l'Orchestre symphonique de Columbia dirigé par Georges Sell. Alors ce sont des enregistrements qui ne sont pas tout récents, ils datent de 1961. Et puis nous avons entendu en deuxième partie le concerto pour violon et orchestre numéro 2 en ré majeur, avec toujours Isaac Stern au violon, l'orchestre de chambre anglais dirigé par Alexander Schneider. Et là, nous sommes en 1976. C'est donc la fin de notre coin classique. Mozart, nous le retrouverons dans les prochains coins classiques pour écouter la suite de ce concert ou de ces concerts extraits d'un coffret qui s'appelle Mozart, violine concerto numéro 1 à 5, Isaac Stern aux éditions Sony. Et c'était le coin classique.

aujourd'hui, je souhaite vous parler des peurs. Nos peurs qui sont malgré tout centrales dans nos vies. Alors, on parle de peur, on parle d'angoisse, on parle de stress, on parle d'appréhension. Les peurs, ce que je vous propose, c'est d'apprendre à ne pas en avoir peur. De les observer, de les regarder droit dans les yeux, d'apprendre à les connaître, de vous y familiariser. Les peurs, ce ne sont que des peurs, c'est-à-dire ce ne sont que des émotions, au même titre que la joie, au même titre que la tristesse, au même titre que la colère. Et les émotions ne seront toujours que des émotions. Donc observez où cette émotion de peur se trouve dans votre corps, peut-être elle remplit votre poitrine, peut-être elle fait une boule dans le ventre. Observez, intéressez-vous à ce qui est là. Sans malgré tout vous laisser remplir et enchaîner de peur en peur par des ruminations et en collant à vos peurs, en les prenant pour vraies. Les peurs font partie de la vie. Intéressez-vous à qu'est-ce qui est là, qu'est-ce qui vous fait peur à vous. Peut-être vous avez peur de manquer d'argent, peut-être vous avez peur qu'on vous quitte, peut-être vous avez peur qu'on ne vous aime plus, peut-être vous avez peur d'être licencié. Les peurs font partie de la vie. Par contre, soyez OK avec vos peurs. Prenez vraiment le temps de vous intéresser à ce qui est là pour vous y familiariser et baisser un petit peu l'impact. Voilà. Vous prenez le temps d'observer ça aujourd'hui. Bon entraînement.

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2: Amis auditeurs, bonjour. Des images qui nous aident à mieux comprendre notre quotidien, peut-être aussi à le modifier puisqu'il s'agit de devenir le prochain de l'autre. Dans le cadre de cette parabole du bon samaritain, Christophe Selmar, bonjour.
3: Bonjour Denis.
2: On pourrait encore, j'imagine, parler beaucoup sur cette parabole du bon samaritain qui vraiment touche au plus près le ministère de Jésus, mais il faut bien conclure et on va peut-être choisir de conclure avec cette émission.
3: Oui, cette parabole est très importante parce qu'elle est enseignée suite à la question d'un docteur de la loi qui véritablement a une préoccupation essentielle, celle qui devrait être la nôtre au quotidien, celle aussi qui devrait être celle de nos amis auditeurs, c'est que faut-il faire pour avoir la vie éternelle, qui ne serait pas intéressé à avoir l'éternité.
2: Alors cette éternité, vous nous dites qu'est-ce qu'il faut faire pour la gagner, entre guillemets, et qu'est-ce que nous apprend cette parabole?
3: Alors un docteur de la loi, Jésus, le confronte à ce que dit la loi, et le docteur de la loi ne s'y trompe pas. Jésus lui dira « tu as bien répondu ». Qu'a-t-il répondu? En fait, il a enseigné un texte qui se trouve écrit par Moïse dans le livre du Deutéronome, à savoir, la loi, c'est finalement une triple dimension d'amour. Tu aimeras le Seigneur ton Dieu de tout ton cœur, de toute ton âme, de toute ta force, de toute ta pensée, et ton prochain comme toi-même. Alors, à partir de cette réponse à la question de Jésus, il va y avoir de la part de ce docteur de la loi une sorte de justification. Est-il possible que le prochain soit l'étranger, le païen, l'impur? Car voyez-vous, Dani, à l'époque du Christ, le peuple d'Israël s'était écarté du grand projet de Dieu. Leur mission était de faire connaître un Dieu d'amour à tous les peuples. Israël avait été appelé pour être la lumière des nations, faire connaître le Dieu unique à tout peuple, à toute langue, à toute tribu, à une mission universelle qui était la sienne.
2: Ils étaient en quelque sorte des témoins.
3: Ils étaient appelés à être des témoins de l'amour d'un Dieu unique, bon et tout puissant. Malheureusement, suite à une punition qu'ils avaient reçue face à la trahison de leur mission, ils avaient été déportés en Babylonie car ils avaient fréquenté les païens, mais pour devenir comme eux et pour déshonorer Dieu en adorant les forces de la nature. Et ils vont être exilés en Babylonie. Et après 70 ans passés en exil en Babylonie pour leur rappeler le sens de leur mission, ils reviennent en Terre Sainte, en Palestine, et reconstruisent leur temple. Et ils vont commettre cette fois-ci une autre erreur. Avant l'exil, ils étaient tellement ouverts sur les païens qu'ils devinrent comme eux des adorateurs des forces de nature. Mais quand ils vont revenir, ils vont se protéger de ce monde païen qui les avait acculturés et qui leur avait fait perdre leur identité. Et ils vont se barricader, ils vont s'isoler dans une conception nationaliste, élitiste, puisque le monde païen nous a fait perdre notre identité. Nous allons maintenant nous barricader, nous enfermer dans une sorte de ghetto nationaliste, élitiste. Et ils en étaient venus à concevoir tout étranger, toute personne qui n'était pas juive, comme indigne du salut, comme indigne de l'amour de Dieu. Et ils les considéraient donc comme des réprouvés, comme des personnes déchues de la grâce et de la présence de Dieu. Donc il est très, très important pour Jésus de raconter cette histoire où un homme méprisé, parce considéré comme impur, déchu de la grâce, un samaritain, va finalement donner une leçon à un prêtre, à un lévite, donc des hommes qui officiaient dans ce qu'Israël avait de plus prestigieux, le temple, présence de Dieu parmi son peuple, pour leur dire, voilà, il ne s'agit pas d'avoir un temple, il s'agit de recevoir dans le temple de son cœur la présence de Dieu.
2: Donc remettre un peu les pendules à l'heure.

0: Il est question de justice, en effet, dans cette parabole, puisque le docteur de la loi a envie d'être dans le droit fil, d'être dans ce qu'il faut faire. Il est certainement très sincère dans sa démarche auprès de Jésus, même s'il y a un peu de piège quelque part. Et Jésus lui montre que juste n'est pas celui qu'on pense. Et là, comme je le disais à l'instant, il y a une sorte de remise à l'heure des croyances de l'époque et de mise aussi face à leur mission, parce que Jésus, lui, il est venu pour cette mission universelle et il veut se superposer à ce récit.
1: Alors, la grande leçon qu'on doit dégager suite à ce que vous dites, Dani, c'est qu'il ne faut pas faire de bonnes œuvres, il ne faut pas pratiquer des rites pour devenir juste devant Dieu, mais auparavant, il faut être juste pour faire des heures de justice. C'est un peu paradoxal, l'enseignement qui est donné par le Christ. Je ne fais pas des œuvres de bonté pour devenir bon, mais d'abord je dois être bon pour produire des œuvres de bonté. Je m'explique. Jésus a ressuscité, a été pris pour le jardinier, lorsque Marie-Madeleine l'a vu. D'ailleurs, cette image de Jésus jardinier, il y a toute l'image de l'Éden, de l'arbre. Et nous sommes appelés à devenir de bons arbres. Quelle est la condition pour que un arbre produise de bons fruits? C'est qu'il soit au départ bon. Ce n'est pas parce qu'un pommier sauvage va devenir de bonnes pommes qui va devenir un bon pommier. La condition préalable, c'est d'être juste, d'être bon pour accomplir des œuvres de justice et de bonté que Dieu agrée. Et là, le scribe, le docteur de la loi, le sacrificateur, le lévite, pensaient déjà qu'au travers de leur piété, de leur religiosité, de leur pratique cérémonielle dans le temple, qu'ils étaient approuvés parce que, étant justes, Dieu les reconnaissait comme justes. Jésus renverse complètement cette conception-là. Il va montrer que quelqu'un de méprisé par les Juifs, le Samaritain, celui-là est déjà bon. Et parce qu'il est bon, le fait d'avoir été ému de compassion,
0: c'est qu'il y a déjà un cœur tendre.
1: Il va pratiquer. Parce que l'homme est bon, il produit des œuvres de bonté. Alors l'Évangile, c'est cela. Parce que vous posiez tout à l'heure une question importante, comment cela peut-il se faire? Comment d'une personne déchue par son péché, par le péché des origines, comment cette personne peut-elle être sauvée? C'est la question d'ailleurs du docteur de la loi. Que faut-il faire pour avoir la vie éternelle? Ce qu'il faut faire, c'est laisser Dieu transformer d'abord notre cœur, remplir notre être de son amour, de sa compassion, et à partir de ce moment-là, ce que nous allons dire, ce que nous allons faire, sera marqué du sceau de la sainteté de Dieu. Jamais, jamais la nôtre, de la même façon qu'un arbre greffé, lorsqu'il produit le bon fruit, il n'est que le porteur de ce bon fruit. Il n'est pas le générateur, le producteur de ce bon fruit, car c'est la greffe de l'arbre sauvage, la bonne greffe sur l'arbre sauvage, qui se développant, porte son fruit. Et l'arbre sauvage n'est que le porteur d'un miracle. Et nous sommes appelés à n'être que des porteurs d'un miracle. Mais même Jésus, lorsque il devient homme sur terre, va dire « Je ne puis rien faire de moi-même. Les œuvres que je fais, c'est Dieu qui les fait en moi. » Jésus a vécu ce que nous sommes appelés à connaître, à vivre par nous-mêmes. Nous ne pouvons rien faire, mais par Dieu et en Dieu et avec Dieu, nous pouvons porter le fruit de l'esprit, c'est-à-dire la joie, la paix, l'amour, la bienveillance, la maîtrise de soi. Mais jamais, jamais, on ne devra en tirer le moindre orgueil. Ça, c'était le problème du pharisaïsme, parce que ce sont œuvres de Dieu en nous, jamais les nôtres.
0: Donc la première démarche, c'est de reconnaître sa... non seulement sa fragilité, mais son incapacité à aimer. Vous l'avez souvent dit à ce micro, le cœur de l'homme est naturellement mauvais, violent, colérique. Or, on nous appelle à l'amour. c'est cette disponibilité à l'œuvre de Dieu qui nous rend meilleurs.
1: Et c'est là l'évangile, le mot évangile, c'est la bonne nouvelle. La bonne nouvelle, c'est que l'égoïsme, la violence, l'orgueil, bref, la séparation d'avec Dieu n'est pas une fatalité. C'est un accident de notre histoire et Dieu va tout faire pour nous réconcilier avec lui afin que nous soyons revivifiés de sa présence, de sa puissance et être rendus comme le bon samaritain, capable donc de faire un acte authentique d'amour de l'autre. Autrement dit, la sanctification de notre vie n'est pas autre chose que l'implantation en nous de la nature du Christ par le Saint-Esprit. La religion de l'Évangile, c'est finalement la vie du Christ en nous, un principe vivant, un principe actif, et cela c'est la grâce du Sauveur manifestée dans notre vie et qui produit avec nous, pour nous et en nous de bonnes œuvres. Et ce sont ces bonnes œuvres, je répète, c'est la preuve de notre salut. Ce n'est jamais la condition de notre salut.
0: Alors ces bonnes œuvres, ces bons fruits que nous pouvons désormais produire, de quoi ils dépendent exactement? Parce que vous avez pris tout à l'heure, Christophe Selmar, l'exemple de l'arbre que l'on greffe. On ne demande pas son avis à l'arbre, on va choisir un bon greffon et on va faire le travail qui est nécessaire pour que l'arbre porte des bons fruits. En matière d'être humain, comment cela se passe?
1: Alors, la greffe, c'est accepter l'alliance que Dieu nous propose. Dieu nous dit, voilà, je te propose un contrat en 10 points, ce sont les 10 commandements. Et dans ce contrat, je te promets que tu n'auras point d'autre Dieu devant ma face, que tu ne te prosterneras pas devant des idoles. Je te promets que tu ne porteras pas ton nom, mon nom en vain. Je te promets que tu ne tueras pas, que tu honoreras ton père et ta mère. Je te promets. Et la greffe, c'est ça. C'est que Dieu, faisant une promesse, il nous montre le bon fruit. Et nous devons simplement adhérer par la foi en ses promesses et laisser Dieu les produire, je répète, en nous, pour nous et avec nous. Le Samaritain avait compris cela de façon naturelle et il avait été à ce moment-là un vrai enfant de Dieu.
0: Christophe Selmar, merci. À bientôt. C'était Parabole, une rencontre avec Christophe Selmar, professeur de théologie, psychologue. Amis auditeurs, je vous rappelle que des résumés de ces rencontres sont à votre disposition. Si vous les souhaitez, vous nous écrivez. À bientôt.

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1: Christophe Rivin, qu'on est ici à Alès, à la vitrine, parce qu'il y a un accueil pour cette boutique éphémère. On va peut-être parler du projet aussi, qui est intéressant, parce qu'il est mené effectivement par la ville, avec Tufri, Tufri Flora, qui vient ici, et vous en êtes fiers.
2: Ah, tout à fait. Déjà, nous sommes fiers qu'ils aient répondu à cette idée de participer à la vitrine. La vitrine, je le rappelle, c'est un espace à disposition des créateurs, des entreprises qui se lancent, qui n'est pas le cas de Tufri, mais qui, dont l'image, en l'occurrence, peut nous permettre aujourd'hui d'aider à redynamiser le cœur de ville, comme beaucoup d'autres projets. Donc, Tufri, c'est une marque locale, entre guillemets, certes de Lozère, mais on est à quelques minutes de Flora, quelques longues minutes, et c'est une marque qui nous rend fiers. C'est une marque qui est très engagée dans le développement durable, dans le qualitatif, dans la création, dans la manufacture locale. Et nous, ça rentre totalement dans notre projet de territoire, à savoir privilégier avant tout ces produits locaux. C'en est un. Et donc, nous sommes très heureux de ce partenariat qui va durer que quelques jours, mais qui pourra se poursuivre dans l'avenir, je l'espère. Et en tout cas, qui permettra à Tufri de continuer à se développer, puisque beaucoup d'Alésiens vont à Florac visiter cette manufacture et surtout acheter.
1: Mais Alès, si on se souvient bien, il y a pas mal de décennies, c'était une ville, non pas de bonneterie, mais quand même, il y avait des tisserands et des tisserandes, il y avait toute une activité autour du textile, comme en France d'ailleurs, un peu partout.
2: Tout à fait, je rappelle qu'il y a une grande époque de la soie aussi sur Alès, sur les Cévennes en général, à une époque qui a duré beaucoup plus longtemps que l'ère industrielle, d'ailleurs, et dont on se rappelle peu, parce qu'elle était antérieure. Puis il y a eu une ère dans le cadre de, effectivement, de tout ce qui était tissu, confection, tissage. Voilà, tout ça, malheureusement, comme toutes les entreprises en France, ont fermé au profit de la Chine. Et aujourd'hui, revoir des entreprises qui, il y a 20 ans, ont misé sur quelque chose qui n'était à l'époque pas très bankable, comme on dit aujourd'hui, montre qu'ils avaient raison avant tout le monde. Et c'est ça aussi l'esprit Cévenol, d'avoir raison avant tout le monde et d'oser, de créer et de mettre cet état d'esprit Cévenol dans les produits.
1: Alors, vous avez une jolie veste, Christophe. Vous venez de l'acheter, elle est à vous. On est d'accord. Alors, c'est mode. Et puis, la matière, tout cela. Mais on est quand même... Est-ce qu'on est dans... Alors, on n'est pas quand même, mais est-ce qu'on est dans du luxe? Parce que les tarifs sont quand même assez impressionnants par rapport aux Chinois. Ça se comprend, la filière, le cheminement, le travail, le bien-être des collaborateurs, est-ce qu'on est dans du luxe ?
2: Je ne sais pas si on est dans du luxe, c'est vrai que ce n'est pas donné, mais ce n'est pas donné, c'est, beaucoup de personnes peuvent quand même se les payer, et peut-être au lieu d'acheter 2-3 vestes venant d'Asie, on va en acheter qu'une, mais de chez Tufri, et donc on sait qu'on protège l'environnement, on sait qu'on défend l'emploi en Cévennes, on sait qu'on défend les produits Cévenol, la laine notamment et pas que, voilà, donc c'est un choix aussi, c'est un engagement, vous savez, je pense que pour celles et ceux qui en ont les moyens, en tout cas, il faut aujourd'hui consommer local, et les vêtements en font partie. C'est une des rares boutiques locales, il faut les aider.
1: Et la laine ou le coton d'ailleurs qu'ils utilisent dans cette entreprise, on a toute la filière. Vous aimez bien la laine, hein. Je vous ai vu encore à la Génolac, à la fête de la laine dernièrement, c'était il n'y a pas très longtemps, hein, il y a un mois. La laine dans notre région, c'est important, c'est souvent des petits producteurs, petites productrices qui ont plusieurs activités, c'est un peu toutes les Cévennes.
2: Exactement, la laine, c'est à la fois un magnifique produit et c'est très complexe aujourd'hui à exploiter parce que ça revient très très cher et c'est vrai que les débouchés en laine locale sont un peu nombreux. Donc ça dissuade parfois certains éleveurs de continuer à travailler la laine. C'est dommage, j'espère que ce genre d'opération va permettre aussi peut-être de recréer cette filière laine Cévenol en l'occurrence, parce que là aussi il y a un vrai marché, puis là c'est complètement durable aussi. Puis la laine, c'est un produit on ne peut plus naturel et qui permet entre autres d'avoir chaud l'hiver et frais l'été. Et c'est plutôt un bon produit à plein d'égards.
1: Bonne pioche pour la rentrée avec Tufri donc à la vitrine. Vous ferez des inaugurations pour toutes les vitrines ?
2: J'en ai fait déjà, j'ai inauguré des vernissages, des sculpteurs, des peintres, des créateurs de bijoux. Donc à chaque fois que cela est possible, bien sûr, je serai présent pour les inaugurations.
1: Merci Christophe Rivin, donc maire d'Alès, ici à la vitrine.
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3: Moi, j'ai pas rigolé en meuf de 14 ans, pas un truc.

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2: Bienvenue sur Planète Jazz, géopolitique. Les informations nous inondent de nouvelles venant de pays que nous connaissons mal, tout particulièrement au Moyen-Orient et au Proche-Orient. Le bassiste Omar Avital, bassiste d'origine israélienne, avec Avisha Cohen à la trompette, qui lui également est du même pays, Joël Fram est au saxo ténor, Jonathan Avishna, pianiste, et David Friedman à la batterie. Il nous propose le nouveau Moyen-Orient, New Middle East, et le Yémen. Yémen, bien mal connu pour ses actes de piraterie. C'est un disque Plus Loin Musique, enregistré en juillet 2013, le titre de l'album New Song.

compose les pays du pourtour méditerranéen, Liban avec Bekaa et le mont Sinaï pour la péninsule égyptienne qu'il se partage avec Israël. Bekaa Sinaï.

Alep, la cité de Syrie, qui nous a été révélée à cause des événements récents, est une source d'inspiration pour Bertrand Renaudin, le batteur-compositeur. Il est en compagnie du pianiste Hervé Sellin, du bassiste Yves Rousseau, du saxophoniste Jonas Knudsen et du tromboniste Georgi Kornazov. Le disque s'intitule « L'arbre à voyage ». Il a été enregistré en janvier 2000. À cette époque, Alep n'était qu'une cité touristique. Pour CC Productions, donc en janvier 2000.

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2: On est au forum des associations de Florac.
3: On est Radio Bartas et Radio Interval en plein milieu de l'esplanade de Florac.
2: Et on est dans une collaboration radiophonique, donc c'est pas mal.
3: Bah oui, c'est ça qui est beau.
2: Alors, Léo...
3: Tout de suite, nous allons accueillir Catherine de Jardin Nature 48.
2: Donc, comme vous le disiez, une association de jardinage. Et on connaît bien Jean-Jacques Dufetel. Il a fait combien d'émissions sur les antennes, multiples et variées?
4: Une quinzaine.
2: On est avec Catherine Pernel. Bonjour à vous.
4: Bonjour.
2: Alors, vous êtes pour présenter l'association Jardin Nature 48.
4: 48, oui.
2: Une association, toutes ces associations qui se développent bien quand même. C'est vrai qu'on est intéressé par le jardinage, par le propre
4: puis surtout,
2: aussi.
4: Surtout, c'est le jardinage au naturel.
2: Voilà, c'est ça, le propre.
4: Chimique pour apprendre à tous ceux qui veulent, les particuliers, comment avoir un beau jardin vivrier, comme dit Jean-Jacques, justement, quand vous l'écoutez sur Radio Bartas ou sur Radio Interval, d'ailleurs.
3: Il fait aussi sur Radio Bartas.
4: Il fait dans l'émission Chaud Patate, que vous pouvez retrouver sur les podcasts, et il en a fait pas mal.
3: C'est une petite chronique dans une émission qui parle alimentation.
2: Eh bien, formidable. Voilà. Et c'est vrai qu'il est hors norme.
4: Et oui. Et avant l'alimentation, il faut faire pousser les plantes pour en manger. Voilà.
2: Vous parliez d'intrants, Catherine. Oui. Il y a aussi tout ce qui est pesticides, fongicides, insecticides que vous n'utilisez pas. C'est important dans le jardin.
4: Oui.
2: Alors, comment ça fonctionne? Parce que, effectivement, c'est une structure autour du jardinage, mais vous vous déplacez, les gens viennent, vous faites des ateliers.
4: On fait des ateliers dans certains jardins, principalement pour les ateliers de jardinage pur. C'est souvent chez Jean-Jacques Dufetel à Ispagnac.
2: Quand même, le climat est plutôt favorable ici, même en plein été, on arrive à avoir encore un peu de fraîcheur.
4: Oui, il a eu plein de choses. Tous nos adhérents n'arrivent pas forcément à faire aussi bien parce que l'association est basée sur toute la Lozère. Il y a aussi des ateliers à Mende, il y a aussi des ateliers au Bruel d'Esclanède. On a aussi un partenariat avec le musée du Gévaudan et on a un petit jardin pour faire des porte-graines à Chanac. Et donc le 19 septembre, il y aura la récolte. Ceux qui veulent, ils peuvent venir nous aider à récolter les graines de ce qu'on a planté au mois de mai.
3: Il faut dire qu'en Lozère, on est sur un territoire assez spécifique avec des montagnes, des vallées, des vallons. Et chaque lieu a son propre climat. C'est quoi le meilleur lieu dans le coin pour faire un jardin et avoir son potager?
2: Le meilleur endroit pour faire un potager dans la région, c'est où?
4: Les choses sont différentes. Il y en a même qui arrivent à faire des jardins à 1000 mètres d'altitude. Au Blémar, il y avait les jardins de Guy et Bernadette Herbreteau. On est allé 2-3 fois. Eux, ils sont en altitude, mais chaque jardin a sa spécificité. Et on tient compte de ça aussi dans nos ateliers. On répond aux questions et tout ça. On fait aussi de la taille de fruitiers. Il y aura un atelier le 28 novembre au Bruel d'Esclanède. On participe aussi souvent au troc dans les fêtes de la nature. Il y en a souvent beaucoup au mois de mai. Là, pour l'instant, on sera présent au marché de la Biocoop en décembre. Je n'ai pas la date exacte encore, mais...
2: Oui, vous faites beaucoup de choses quand même tout au long de l'année. Oui. Alors, pour revenir sur cet intérêt et cet attrait, parce que si vous avez créé une association, c'est qu'aussi, il y a un public qui répond, qui vient. Faire du jardin, ça implique quoi aujourd'hui? On parle souvent d'autonomie, de capacité aussi d'avoir des légumes propres. C'est quoi l'importance aussi? L'importance pour ceux, parce que ceux qui viennent, il n'y a pas de problème chez vous. Pour ceux qui ne viennent pas encore, qui sont dans la région.
4: C'est pour apprendre à avoir un jardin à soi. Ça donne beaucoup de joie de faire pousser des petites graines, de faire pousser des plantes et pouvoir les manger après. Et on sait d'où elles viennent et ce qu'elles ont subi ou pas subi. Puis à tous ceux qui sont intéressés. On peut venir d'ailleurs aux ateliers sans être adhérent. Il suffit de donner 5 euros. Et sinon, on a une grainothèque, donc on fait des échanges. Vous pouvez nous en apporter quand on est dans les trocs. Là, au forum, on a un petit bout de la grainothèque. Puis on a un petit jeu de quiz. Il faut deviner c'est quoi les graines qu'il y a.
3: Et en parlant de cette grainothèque, aujourd'hui, le partenariat, il est pas si vieux que ça, mais vous avez réussi à collecter combien de graines
4: Une cinquantaine de variétés différentes. Mais on a des fleurs, des légumes. Après, c'est ce que nous apportent les adhérents et ce qu'on arrive à planter et récolter à Chanac. Voilà. Et on a même eu l'année dernière quelqu'un qui nous a donné des graines qui venaient de Bulgarie, je crois.
2: Vous avez parlé du jardin en ce qui concerne la capacité d'avoir des légumes propres, de faire son propre jardin, d'avoir une certaine autonomie. Il y a aussi le plaisir. Ouais. Quelqu'un me disait dernièrement, le jardin, en fait, c'est un peu comme l'art. C'est une sorte de musique avec la nature.
4: Oui,
2: sur ce côté ou sur cet apport-là.
4: Eh bien, c'est quelque chose qui peut apaiser. Mettre les mains dans la terre, c'est toujours intéressant. Et puis, jouer avec toutes les couleurs des fleurs. Moi, j'aime bien faire ça, avoir des fleurs, des vivaces.
2: Et les légumes, faire la cuisine aussi. Il y a la gastronomie derrière,
4: ah, oui,
2: vous n'en avez pas parlé.
4: Ah oui, mais on ne fait pas d'atelier de cuisine. On en a fait il y a quelques années, mais là, pour l'instant, ce n'est pas prévu. Mais si, il y a Radio Bartas qui accueille Jean-Jacques dans les émissions Chaud Patate, où là, il y a quelqu'un qui parle de cuisine ou d'un sujet général, et après, pendant la dernière demi-heure, Jean-Jacques, il parle du jardin. Comment avoir un beau jardin et comment avoir des bons légumes. Voilà. Il y a très longtemps, on avait fait des ateliers sur... il n'existe pas de mauvaises herbes dans un jardin, et donc on avait appris à faire de la cuisine avec les mauvaises herbes. Ce qu'on appelle les mauvaises herbes, entre guillemets. Voilà. Les adventices et les orties, les figuières, des choses comme ça qui permettent de faire des petites choses. Les salades de jardin, le pissenlit, la lampsane, tout ça, ça peut se manger. On le refera peut-être au printemps, je ne sais pas. C'est à voir. Voilà.
3: Oui. En tout cas, un grand merci à vous, Catherine Pernel, pour avoir partagé toutes vos connaissances autour du jardin et de l'association Jardin Nature 48. Comment on peut vous contacter ou trouver le programme de votre association ?
4: Eh bien, il y a un site où on essaye de mettre à jour. Il suffit de taper, en fait, jardin avec un S, Nature 48 sur Google et vous avez, ou sur un autre moteur de recherche, et vous trouvez le site. Et sinon, on a une adresse mail, jardinnature48@gmail.com. Et sinon, mon téléphone, vous pouvez m'appeler au 06 74 77 32 23.
1: Retour sur le forum des associations de Florac, une collaboration entre Radio Intervalle et Radio Bartas en direct pour découvrir l'offre variée d'activités sportives et culturelles sur Florac tout au long de l'année pour tous les publics.
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1: Qui augmente sa science, augmente sa douleur. C'est l'Ecclésiaste qui dit ça. Qui augmente sa science, augmente sa douleur. C'est vrai, à tout savoir, on n'a plus plaisir à rien. C'est comme quand on sait qu'il y a un ver dans la cerise, et il y a des vers dans tant de choses. On dit, je me demande ce qu'il y a là-dessous. Ne vous le demandez pas, il vaut mieux ne pas le savoir. Alors il faut vivre en naïf, tout avaler, fermer les yeux pour être heureux. Ce n'est pas ça. Il faut seulement veiller à ce que les petites vérités que l'on cherche trop ne nous cachent pas les grandes que l'on cherche trop peu. C'est de trop savoir les petites choses qui nous minent et de ne pas savoir assez les grandes. On s'arrête trop au petit côté de l'homme et on oublie qu'il n'est pourtant pas trop petit pour que Dieu l'aime. Bien sûr, il y a des choses affreuses dans le monde, mais elles ne doivent pas cacher toute la lumière du ciel. Un ver ici ou là ne doit pas nous gâter tout le temps des cerises.

0: bienvenue à tous dans notre chronique sur l'apithérapie. Cette chronique traitera de l'intérêt des produits de la ruche sur notre santé. Aujourd'hui, je vous rappellerai les principaux composants du miel que nous avons vus dans notre dernière émission, ainsi que l'utilisation historique du miel. Puis Nicolas vous présentera les dernières avancées scientifiques concernant l'effet santé du miel, et plus particulièrement sur la cicatrisation. Nous avons vu la dernière fois que les abeilles récoltent le nectar produit par les fleurs et le concentrent dans la ruche en le déshumidifiant pour qu'il se transforme en miel. Les abeilles utilisent aussi des ferments lactiques pour bloquer la fermentation alcoolique. Le miel contient par ailleurs des sucres directement assimilables, des micronutriments comme des flavonoïdes, des vitamines, des oligoéléments. L'ensemble de ces éléments n'est certainement pas étranger aux effets santé du miel, comme nous le suggère l'utilisation du miel dans l'histoire. Le miel est depuis toujours un symbole de vie. Il y a 6000 ans, le miel est utilisé par les Sumériens pour traiter les infections. Le papyrus de Smith, rédigé en Égypte au XVIIe siècle avant Jésus-Christ, considéré comme le plus ancien document de littérature médicale, décrit 48 cas des diverses plaies traitées avec du miel. Enfin, Hippocrate, père de la médecine, 460 ans avant Jésus-Christ, cite 800 fois le miel comme médicament.
1: Merci Patrice pour ce rappel historique sur l'intérêt santé du miel. Actuellement, il existe dans la littérature scientifique de nombreuses études et rapports sur l'intérêt donc thérapeutique de ce miel. Toutes ces études sont cependant le résultat de médecins ou équipes très aguerries aux vertus du miel. Il en résulte donc beaucoup de cas cliniques individualisés à chaque patient et qui pourraient expliquer en partie la raison pour laquelle toutes les analyses de synthèse qui ont été tentées n'ont finalement démontré qu'un intérêt plus ou moins abouti sur les résultats. Il n'en reste pas moins que beaucoup de patients ont bénéficié des bienfaits du miel, et ça, on ne peut pas l'oublier. Tout d'abord, on va rappeler que le miel donc, est un mélange nutritionnel très complexe, contenant relativement peu d'eau et avec un pH compris entre 3,5 et 5,5, donc un produit plutôt acide. Donc, parmi les effets avancés, on commencera par citer, par ordre, je dirais, de décroissant de preuves scientifiques, un effet antiglycémique. Donc, où là, le miel tendrait à diminuer la glycémie à jeun, seulement démontré chez des sujets sains. Donc, effectivement, ça manque de preuves, puisqu'il faudrait maintenant vérifier ce type d'effet sur des gens qui ont vraiment des problèmes de glycémie, type diabétique. Un effet hypolipémiant, où là, le miel pourrait réduire le cholestérol LDL, les triglycérides, par exemple. Et ça, c'est été démontré chez des volontaires sains, mais également chez des gens hyperlipidémiques. Et enfin, un effet anti-inflammatoire, où certains composés antioxydants du miel, donc là bien connu, pourraient exercer cet effet anti-inflammatoire. Tous ces effets, là, sont à prendre encore avec précaution et nécessitent encore beaucoup d'études afin de démontrer vraiment le mécanisme d'action et leurs effets. On peut maintenant citer d'autres types d'effets santé, beaucoup plus argumentés et qui là commencent vraiment maintenant à être bien démontrés. C'est l'effet immunomodulateur du miel, où là les preuves ont montré que l'addition de 0,1% de miel dans un milieu de culture stimulait la prolifération donc des lymphocytes T et B, donc qui sont donc les cellules immunitaires hein, qui vont jouer un rôle dans la défense immunitaire, et active également les phagocytes. Donc là, effectivement, beaucoup d'études vont dans ce sens, dans le sens donc de l'immunomodulation du miel. Un effet antioxydant, là comme tout à l'heure, effectivement, le miel contient donc beaucoup de molécules composées antioxydantes, et donc plusieurs expériences ont montré que le miel augmente la capacité antioxydante du plasma chez des volontaires qui ont consommé ce miel. Enfin, un effet antimicrobien, là aussi effectivement rien de très surprenant finalement, puisqu'on voit que le miel lui-même contient des agents antibiotiques, comme nous l'avons dit lors de notre précédente émission, et du coup cet effet antimicrobien se retranscrit chez l'homme quand l'homme ingère ce miel, où de nombreuses études ont montré que l'application topique du miel était capable d'inhiber la croissance de nombreux germes pathogènes tels que les pseudomonas, Escherichia coli, Staphylococcus aureus, entre autres. Cet effet serait attribuable à la forte osmolarité du miel, à l'acidité, en contenu polyphénolique et en flavonoïdes, ainsi qu'en contenu donc en agents antibiotiques. Enfin, maintenant, nous allons nous attarder un petit peu plus particulièrement sur donc, l'intérêt du miel dans la prise en charge des plaies et des brûlures, donc pour la cicatrisation. Donc, phénomène effectivement très intéressant, puisque de nombreuses équipes à travers le monde s'intéressent à cette problématique et ont obtenu des résultats très intéressants. Cette technique donc de pansement au miel a été développée afin de faciliter le processus de cicatrisation des plaies, soit après ulcération ou après une amputation par exemple ou des brûlures. Les vertus de cicatrisation du miel reposent sur plusieurs principes. Tout d'abord, c'est la capacité du miel à nettoyer les plaies des bactéries pathogènes et des débris cellulaires qui vont être présents dans cette plaie. Cette étape est probablement due à la forte osmolarité du miel qui attire le fluide lymphatique de la plaie et qui va extirper par la même occasion toutes les bactéries et tous les débris cellulaires qui sont présents dans cette plaie. Et cette extirpation donc, de ces bactéries et ces débris cellulaires va être associée à une production de peroxyde d'hydrogène qui n'est autre que de l'eau oxygénée et donc qui va contribuer à aseptiser donc, la plaie et donc à détruire tous ces agents pathogènes et ces débris cellulaires. Le pansement au miel donc ont une forte propriété également désodorisante. Tout le monde effectivement a à l'esprit une plaie qui sent mauvais est une plaie finalement qui va pas dans le sens de la guérison hein, puisque les bactéries pathogènes vont dégrader en priorité les chairs, donc des protéines qui sont responsables de cette odeur. Et quand on met du miel sur une plaie, donc les bactéries vont en priorité utiliser dans ce cas-là le glucose du miel comme substrat plutôt que les protéines, et donc effectivement on n'aura plus cette odeur effectivement putrécide très caractéristique effectivement de la dégradation des chairs. Les pansements miel vont contribuer à garder une atmosphère humide au niveau de la plaie, ce qui va faciliter la régénération de l'épithélium à la surface de la plaie plutôt que sous la croûte comme c'est le cas pour les plaies sèches. Ce côté visqueux et humide va permettre de changer régulièrement les pansements des patients sans arracher la plaie qui va être en pleine reconstruction et bien sûr sans faire mal aux patients. Enfin, des expérimentations ont montré que le pH ainsi que le contenu en hydroxyde d'hydrogène, donc en eau oxygénée, du miel, créaient un environnement favorable à la stimulation donc, de l'activité des cellules du tissu conjonctif qui va permettre effectivement de stimuler la régénération de ce tissu et donc de fermer plus rapidement les plaies. Je terminerai en signalant et en rendant hommage donc au professeur Descott et à toute son équipe au CHU de Limoges qui furent les pionniers dans ce domaine à avoir introduit cette technique des pansements au miel dans le milieu hospitalier. Technique qu'ils utilisent toujours avec beaucoup de succès donc au CHU de Limoges. Cette technique a permis de raccourcir de beaucoup les durées d'hospitalisation des patients et de bien sûr de réduire également leur souffrance lors de ces phénomènes. Vous pouvez vous rendre sur le site de polynergie.fr qui met à votre disposition sur simple demande un rapport de l'équipe du professeur Descott qui retrace l'ensemble des études qu'ils ont pu réaliser sur l'effet du miel sur la cicatrisation au cours de ces 15 dernières années. Donc merci de nous avoir suivis et je vous donne rendez-vous lors de notre prochaine chronique sur l'apithérapie.
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3: Aujourd'hui, je rebondis sur ce que vous a expliqué Johanna la dernière fois. Je vais vous parler de la petite terreur des centres de sauvegarde. Et là, j'exagère vraiment pas. Puisqu'en effet, les petites terreurs que sont les écureuils qu'on accueille sont des animaux qui sont très difficiles à appréhender lorsqu'ils sont en soins au sein des centres de sauvegarde. On n'est pas les seuls, le chêne n'est pas le seul à penser comme ça. Lorsqu'ils sont en soins, en fait, au sein du centre, les petits ont tendance à avoir un sacré comportement. Malgré leur petite bouille qu'on pourrait penser mignonne, etc., ils ont un sacré caractère et un sacré comportement. Par exemple, quand on commence à leur donner du lait à la seringue, les petits s'accrochent en fait à la seringue et ils la lâchent plus, tout simplement. Donc là, ça devient très très difficile pour les soigneurs et soigneurs bénévoles de recharger la seringue en lait. On est obligé parce qu'il faut bien les nourrir, mais c'est un peu une bataille à faire au quotidien avec eux, mais c'est aussi ça la réalité des centres de sauvegarde. Bien qu'ils n'apparaissent pas dangereux comme tels, ce sont des animaux qui quand même peuvent se montrer très agressifs, notamment vers les soigneurs, en particulier les adultes. En fait, on va devoir porter et les manipuler avec des gants en cuir, sinon on peut avoir des morsures. Ça, c'est hyper important, c'est primordial dans nos protocoles. On leur donne du lait maternisé, du muesli également, des fruits tendres. On peut également leur donner des noix, des noisettes et d'autres graines diverses. On peut également rajouter des protéines, ça on n'y pense pas forcément, mais les écureuils en sont friands. Par exemple, ils sont très gourmands des œufs. Quand il y a une portée entière, on utilise de la gouache. Donc évidemment, c'est de la gouache hypoallergénique qu'on pose en fait juste sur le bout de l'oreille pour reconnaître chaque individu. Parce que sinon, aller reconnaître chaque individu parmi des plein de bébés qui se ressemblent tous. Donc là, c'est assez marrant parce que ça fait plein de petits écureuils tout colorés. Donc au sein du centre, on va les placer au chaud, tout simplement dans des paniers plastiques. Et petit à petit, ils seront transférés dans des grandes cages avec plein de branches où ils pourront s'exercer à l'escalade. Ils vont ainsi découvrir le pouvoir magique de leurs grandes queues qui vont leur servir de balancier. Cette cage va leur servir de taquet ensuite sur le site du relâché et bien entendu au pied d'un arbre. La prochaine fois, Johanna vous parlera d'un petit oiseau bien connu, la mésange.
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1: Il est minuit.
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3: Bonjour à toutes et à tous et bienvenue sur Radio Intervalle pour ce moment d'information locale. Ça y est, c'est les journées du patrimoine et dans quelques instants, vous allez retrouver Maïté de l'Office de tourisme de Bagnols-sur-Cèze qui a énormément de rendez-vous à vous proposer pour ces journées, mais également le monument du Pont du Gard a mis en place des animations spéciales. Celle dont vous avez l'habitude, c'est le passage commenté de la canalisation qui, en temps normal, n'est pas accessible. Pendant ces deux jours, vous pourrez monter tout au sommet du Pont du Gard et découvrir l'aqueduc avec un médiateur culturel qui vous en livrera tous les secrets. Les billets gratuits sont à retirer à l'accueil et il y aura 6 visites par jour pendant tout ce week-end. Des animations spéciales pour les enfants également au Pont du Gard avec la visite dont vous serez le héros, les aventuriers des Arches perdues. C'est accessible à partir de 6 ans avec un parcours, des équipes, des épreuves et un maître de jeu pour cette aventure où il faudra réimaginer, réinventer, résister. Là aussi, direction l'accueil du Pont du Gard pour retirer vos billets. Pour les enfants un peu plus grands, à partir de 9 ans, sciences et techniques, le géomètre et l'aqueduc. Venez tracer le parcours de l'aqueduc de Nîmes et assurez-vous de sa pente avec les instruments scientifiques d'il y a 2000 ans. C'est en accès libre et gratuit et ce sera au bâtiment de la rive gauche du Pont du Gard, samedi et dimanche matin. Et pour accéder au Pont du Gard, je vous rappelle donc que le parking est payant au tarif de 9 euros par véhicule. Et pour la suite, on retrouve Maïté de l'Office de tourisme Provence-Occitane qui nous fait le détail de toutes les propositions pour ces journées du patrimoine.
4: Bonjour, je suis Maïté de l'Office de tourisme Provence-Occitane et voici les événements que vous pourrez retrouver au mois de septembre. Du 19 au 20 septembre, à l'occasion des journées du patrimoine, retrouvez à Bagnols-sur-Cèze les visites du bureau du maire. Installé dans un bâtiment remarquable des 15e et 17e siècles, découvrez un lieu emblématique de l'histoire locale. Vous pourrez également visiter la Maison Bory qui se trouve rue de la République, un hôtel particulier inscrit au titre des monuments historiques pour une visite commentée unique. Découvrez également la Grande Fontaine, plongée dans l'histoire de Bagnols en explorant la Grande Fontaine à l'origine de la fondation de la ville lors d'une visite commentée. Accédez au bassin souterrain et découvrez ce lieu emblématique. Vous aurez aussi la possibilité de découvrir la tour Mallet. Gravissez la tour d'escalier d'un ancien hôtel particulier pour atteindre sa terrasse, offrant une vue panoramique sur la place Auguste Mallet et la campagne environnante. C'est aussi l'occasion de découvrir les archives municipales de la ville. Plongez dans l'histoire du bâtiment de la mairie à travers des documents d'archives. Vous retrouverez photographies, plans, délibérations et documents administratifs qui retrace une partie de l'histoire de cet édifice. À La Roque-sur-Cèze, à l'occasion des Journées du patrimoine, vous pourrez découvrir sur les deux jours les tours, l'église et la chapelle qui seront ouvertes toute la journée. À Montfaucon, c'est une exposition intitulée « Marianne éternelle » qui vous attend, exposition d'objets, de photographies et de travaux scolaires sur le thème de la République et de l'image de Marianne. À Saban, deux événements distincts. Partez à la découverte du circuit des empreintes médiévales à Sabran. Parcourez la commune et explorez les sites mis en valeur grâce aux bornes et aux QR codes. Vous aurez ainsi l'occasion de redécouvrir l'héritage laissé par nos ancêtres, chapelles romanes, châteaux anciens et d'autres témoignages remarquables du patrimoine. Et toujours à Sabran, découvrez l'archéosite de la porte de Sabran autour d'une énigmatique construction médiévale. Un archéosite situé au cœur des bois de Sabran. Et les bénévoles qui animent l'association Muséum partageront avec vous l'histoire de ce site. À Saint-Victor-Lacoste, l'église vous attend pour une visite commentée avec également une exposition de vêtements sacerdotaux. Et vous aurez aussi la possibilité de profiter d'une exposition de joaillerie proposée par Alain Sambugaro, qui est un artisan joaillier local, qui exposera ses créations, son travail et son savoir-faire. À Vénéjean, pour les journées du patrimoine, découvrez le moulin à vent, qui est toujours en état de fonctionnement, et des démonstrations seront présentées si le vent est de la partie. C'est également toute la journée. Dimanche 20 septembre à Éguez, une journée particulière pour les journées du patrimoine puisque vous pourrez visiter le clocher, la salle Jeanne d'Arc, ainsi qu'une visite guidée du village et des expositions de vieux outils. Dimanche 20 septembre à Bagnols-sur-Cèze, visitez la chapelle Saint-Victor de Castel. Au cœur d'un domaine viticole, profitez d'une promenade guidée à travers les vignes pour découvrir la chapelle romane Saint-Victor de Castel, édifiée sur l'oppidum de la Font du Loup. Elle offre un panorama remarquable sur les paysages environnants. Toujours à Bagnols-sur-Cèze, vous pourrez profiter d'une dégustation à l'aveugle à l'espace Rabelais. Testez vos papilles et vos connaissances, oubliez les étiquettes et laissez-vous guider uniquement par vos sens lors de cette dégustation mystère. Découvrez les secrets des cépages et du terroir à travers un parcours d'initiation ludique et convivial. Toujours à Bagnols-sur-Cèze, vous pourrez visiter l'église Saint-Jean-Baptiste et le Grand Orgue. L'église qui a été récemment restaurée dévoilera son architecture remarquable et ses œuvres d'art soigneusement rénovées. Visite du Grand Orgue également à Bagnols-sur-Cèze à partir de 15h et avec surtout à 18h un concert de clôture dans l'église. À Lirac, dimanche 20 septembre, randonnée et conférence autour de l'ermitage de la Sainte-Baume. Une randonnée légère entre sentiers et cavités secrètes, suivie d'un pique-nique et d'une conférence au cœur de la grotte portée par la voix d'un géologue. À Saint-Victor-Lacoste, le dimanche 20 septembre, une visite guidée du Castellas et du Vieux Village. Découvrez le vieux village de Saint-Victor, admirez la vue et profitez de ses jolies ruelles. Le départ est à 15h devant l'église. À Bagnols-sur-Cèze, vendredi 25 septembre, Laurent Voulzy sera en concert à la salle culturelle La Pyramide, un rendez-vous unique avec le chanteur, artiste hors du temps dont les chansons font partie de la bande-son de notre vie. Une ouverture de saison magistrale, il revient avec ses 4 musiciens pour une tournée exceptionnelle célébrant plus de 50 ans. Vous pouvez bien sûr retrouver l'ensemble de ces événements sur notre site internet provenceoccitane.com ou dans nos bureaux d'information touristique. À bientôt.
3: Merci à Maïté de l'Office de Tourisme et vous avez bien entendu, Laurent Voulzy sera en concert à Bagnols-sur-Cèze ce vendredi 25 septembre à la Pyramide. C'est la fin de ce moment d'information locale sur Radio Intervalle. Bon week-end à toutes et à tous. Ça tombe bien, il va être très ensoleillé. À bientôt sur notre antenne pour toutes les actualités près de chez vous.
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3: Vous n'avez peut-être jamais ouvert la Bible, mais vous vous posez la question, qu'y a-t-il dans ce livre ? Eh bien, il y a un ouvrage qui va peut-être vous permettre de vous éclairer. C'est la Bible en 100 récits fondateurs pour les nuls. Auteur Éric Denimal, il est avec nous. Bonjour Éric.
4: Bonjour.
3: Un vrai plaisir d'être avec vous parce que cet ouvrage, ça suit la Bible pour les nuls et bien d'autres, la Bible pour les nuls junior, tout un tas d'ouvrages pour les nuls, le protestantisme, etc. Vous êtes journaliste, vous êtes aussi théologien. Cet ouvrage, les 100 récits fondateurs, peut-être revenir simplement à l'origine de l'idée, parce que 100, ça fait peut-être pas beaucoup. La Bible, c'est gros, il y a beaucoup d'histoires.
4: Oui, mais en même temps, on entre ici dans une collection faite par les éditeurs. Et on entre ici dans une collection qui fait partie des produits que font la maison First. Il y avait par exemple l'histoire de France en 100 citations importantes. Il y avait la philosophie en 100 recettes. Enfin, je ne sais plus exactement ce qu'il y avait. Et donc, on a décidé de faire la Bible en 100 récits. Donc voilà, les 100 récits. Après, il faut les choisir. Mais c'est vrai qu'on aurait pu faire 200, 300, 400 récits.
3: Alors, on va en choisir. On va reprendre ceux qui sont dans cet ouvrage, Caïn et Abel. Alors, peut-être nous parler du choix, parce que c'est tout au début de la vie. Bible, hein, on est dans le livre de la Genèse. Caïn et Abel, c'est une histoire même qui est commune, qui est culturelle pratiquement.
4: Oui, on a tous entendu parler de Caïn et Abel, de la difficulté de relation entre ces deux frères, et puis le premier meurtre, hein, c'est quand même pas une chose anodine. A priori, si on reprend le texte biblique, on a quatre personnes importantes, Adam et Ève, et puis leurs deux garçons, Caïn et Abel, et il y en a un des garçons qui tue son frère. Donc c'est déjà un crime, c'est déjà un meurtre. En un geste, on tue un quart de la population. C'est quand même énorme. Donc, parler de Caïn et Abel, c'est important. Déjà, simplement l'arrivée de Caïn et Abel. Caïn et Abel vont naître hors du jardin d'Éden. Ça, c'est une chose assez intéressante parce que Dieu avait dit à Adam et Ève, ben voilà, vous êtes dans un jardin magnifique, génial, etc. Croissez, multipliez. On va attendre qu'ils soient hors du jardin pour multiplier. C'est-à-dire, c'est à partir du moment où Adam et Ève sortent du jardin d'Éden, qu'ils sont exclus du jardin d'Éden, qu'ils savent qu'ils sont mortels, seulement à partir de ce moment-là qu'ils décident d'avoir des enfants. Et il va y avoir Caïn d'abord, comme une espèce de cri de victoire, hein, c'est le nom de Caïn. J'ai acquis un homme, j'ai fait un homme, c'est ce que dit Ève, comme une victoire sur la mort, puisque elle donne la vie. C'est d'ailleurs le sens de son nom à elle, hein. Ève, vie. Elle donne la vie alors que Dieu avait dit, vous mourrez. Donc il y a une espèce de cri de victoire, une espèce de défi. Je suis plus fort que Dieu, puisque moi je donne la vie alors que Dieu nous a donné la mort. Donc c'est quand même assez intéressant de voir cela. Et Caïn va évoluer, puis il va y avoir un frère qui va arriver derrière, qui est une espèce d'ajouté, Abel, qui lui ne veut dire que vapeur, ajout. C'est le terme qu'on va retrouver plus loin dans le texte biblique, vanité des vanités, tout n'est que vanité, tout n'est que vapeur, tout n'est que Abel. Donc voilà, Abel n'est pas grand-chose par rapport à Caïn, qui est un cri de victoire. Et du coup, ça va sans doute avoir une dimension psychologique entre les deux personnages. Il y en a un qui est fort et puis l'autre qui n'est que ajouté. Et celui qui est fort va être très jaloux du petit frère. Parce que finalement, lui, Dieu, va préférer Abel, parce que Dieu est toujours du côté de ceux qui sont oubliés, mis de côté, dénigrés. Et donc Dieu va regarder favorablement Abel, et ça va susciter la jalousie de Caïn.
3: Alors, il y a aussi une présentation de fruits du travail qui est très importante, dont on ne comprend pas toujours, j'espère que vous allez nous éclairer. La logique, il y en a un qui offre des fruits et l'autre un animal. Cette offrande-là, ça veut dire quoi exactement ? Il y en a un qui reçoit l'approbation et pas l'autre.
4: Alors, c'est là qu'il y a quelque chose qu'il faut rappeler. Caïn est présenté comme étant cultivateur et Abel est présenté comme étant berger. Et chacun apporte quelque part le fruit de son travail. Caïn apporte le fruit de son travail, donc des légumes, des pommes de terre, je ne sais pas, des carottes, je ne sais pas ce qu'il apporte. Comme offrande, en tout cas, c'est le fruit de son travail. Et Abel, lui, va imiter son frère en disant, tiens, il a fait ça, ben moi j'ai aussi offrir le fruit de mon travail. Sauf que le travail d'Abel, c'est, en tant que berger, ben, ce sont des brebis, des moutons, etc. Et lui, il va offrir le fruit de son travail, il va offrir des agneaux. La confusion ou l'erreur d'interprétation, c'est de penser que le fruit du travail d'Abel est plus important que le fruit du travail de Caïn. Je ne crois pas que ce soit cela que Dieu regarde. Dieu regarde le cœur. Chacun offre le fruit de son travail, donc il ne faudrait pas qu'en plus il y en a un qui aille piquer le fruit du travail de l'autre pour le présenter à Dieu. Donc chacun représente ou apporte le fruit de son travail, ce qui est normal, ce qui est bien. Je ne pense pas que Dieu va valoriser plus le travail de l'un que le travail de l'autre, mais c'est la disposition du cœur et Dieu voit le cœur. Qu'est-ce qu'il y a dans le cœur de Caïn? Qu'est-ce qu'il y a dans le cœur d'Abel? Moi, je ne le vois pas. Moi, je ne peux pas le voir. Par contre, Dieu l'a vu. Et Dieu va avoir un regard favorable sur le geste d'Abel. Pourquoi le regard n'est pas favorable à l'égard du geste de Caïn? À mon avis, ce n'est pas le geste. Ce n'est pas le geste qui est... C'est l'intention du geste.
3: Alors, quelquefois, on dit justement qu'Abel offre un animal. C'est un agneau. Peut-être prédestination, en tout cas présentation de ce qui allait arriver plus tard avec le sacrifice. L'autre... Le fruit simplement de son travail, ça on peut pas en tenir compte?
4: On peut éventuellement en tenir compte si l'on veut, sauf que les lois sur les sacrifices et sur les offrandes ne sont pas encore venues. Donc on peut pas décider de la valeur sur quelque chose qui n'est pas encore établi.
3: Par contre, et vous le signalez dans ce texte, dans cet ouvrage, la Bible en 100 récits fondateurs pour les nuls chez First, vous signalez un passage biblique. Si tu agis bien, tu reprendras le dessus et tu domineras le péché qui est à ta porte. Ah, c'est quand même un texte, si vous l'avez choisi, c'est qu'il était important et qu'on le reprend d'ailleurs quelquefois.
4: Oui, bien sûr, parce que en fait, Caïn va être jaloux de l'affection ou du regard favorable que Dieu porte sur son frère. Donc il va être jaloux et il va être en colère. Il va considérer que c'est une injustice. Et Dieu va essayer de dégoupiller, en quelque sorte, cette colère qui est en train de monter en disant, mais non, agis bien, corrige tout de suite ton regard à toi, corrige ton intention, parce que sinon tu vas commettre quelque chose de grave. Le problème, c'est que Caïn ne va pas entendre cet avertissement et il ne va pas corriger. Il va aller jusqu'au bout de son intention, c'est-à-dire qu'il va laisser monter sa colère, il va laisser monter son sentiment d'injustice et du coup, il va tuer son frère. Et c'est ça qui est vraiment considéré comme la grosse erreur de Caïn. Qu'il se mette en colère, qu'il soit un peu jaloux, bon, à la limite, oui, pourquoi pas? Sauf que Dieu lui dit, ne va pas plus loin, ne va pas plus loin, parce que sinon, ça va fermenter et ça va être quelque chose de mauvais.
3: Ça veut dire qu'on peut ne pas laisser fermenter.
4: Ça veut dire que le texte biblique le dira plus tard. Hein, si tu es en colère, ne va pas te coucher sur ta colère, parce que quelque part, tu vas l'entretenir. Résous le problème avant, hein, dégoupille. C'est pour ça que j'ai utilisé ce terme-là, dégoupiller. Ne va pas trop loin, calme le jeu. Et alors, à ce moment-là, tu feras quelque chose de bien au lieu de faire quelque chose de mal.
3: Caïn et Abel, la Bible en 100 récits fondateurs pour les nuls chez First. On parlera d'une seconde partie parce que ça n'est pas terminé là. Bien sûr, il y a le fratricide, mais Dieu interpelle Caïn. Et c'est ce qu'on découvrira avec vous dans un prochain numéro. À bientôt, Eric.
4: À bientôt.
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0: jour. Quand on met en terre une graine, on parle de semer. Quand on met en terre un homme, on dit enterrer. Semer, c'est plein d'espoir, de soleil, de moissons et de pain. Enterrer, c'est lourd, c'est fermé, c'est sans avenir, c'est sans foi. On vient d'enterrer un homme qui a beaucoup semé. Ce paysan, de belle race et d'un grand âge, racontait encore l'autre jour qu'au temps de sa jeunesse, quand on avait fini d'ensemencer un champ, on allait au milieu de ce champ, on se mettait à genoux, et alors, ôtant sa casquette, on disait tout simplement « Maintenant, Seigneur, c'est à toi, si tu le veux bien, de faire le reste. » Les puissantes machines agricoles, qui ne laissent pas beaucoup de temps pour prier, ont fait un peu oublier qu'il y a toujours quelqu'un. Quelqu'un qui doit encore faire le reste, et qui le fait, et quand on a semé, mais aussi quand on a enterré. Finalement, grâce à ce Dieu qui agit, ces deux mots ouvrent chacun un avenir.
1: C'était une minute pour chaque jour. Un texte de Philippe Zeissig.

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1: Amis auditeurs, qui d'entre vous n'a pas rêvé de faire un tour du monde en une ou deux années? Qui d'entre vous n'a pas rêvé de passer par l'Inde, l'Afrique ou encore l'Amérique du Sud et de revenir par la Turquie? Eh bien, ce sera avec Johan Proto. Bonjour Johan.
2: Bonjour.
1: L'occasion de découvrir ce voyage merveilleux. Effectivement, qui n'a pas rêvé de se prendre une petite année sabbatique? Eh bien, vous l'avez fait, vous.
2: Voilà, on a pu prendre ce temps. Je pense que le plus dur, c'est de prendre le temps. Et ce beau périple à bicyclette, en fait, est né d'un vieux rêve, on était au lycée. Donc avec Manu, l'ami avec qui je suis parti.
1: Donc Emmanuel, grosse tête.
2: Voilà, Emmanuel, Manu pour
1: les intimes.
2: Pour les intimes. Et puis un autre ami qui s'appelle Benoît et qui n'est pas parti avec nous finalement. Mais on a eu ce rêve alors que l'on rentrait au lycée un soir, dans un TGV, un dimanche soir. Benoît lance l'idée, pourquoi pas faire un tour du monde? Et moi je réponds, oui mais on le fait à vélo. Et donc ce rêve, on l'a eu pendant 8 ans dans nos têtes, le temps de finir le lycée, de faire nos études, de commencer de travailler éventuellement une année pour moi. Et puis après, on s'est dit, voilà, qu'est-ce qu'on fait? Est-ce qu'on y va ou est-ce qu'on n'y va pas? Et finalement, on est parti, avec la bénédiction de Benoît, qui lui ne pouvait pas partir. On est parti parce qu'on ne voulait pas risquer d'enfouir ce vieux rêve dans notre poche, au risque un jour de nous retourner et de dire, on l'a pas fait, alors que c'est un rêve qui nous tenait vraiment à cœur. Alors on a préparé ça pendant un an et on est parti le 1er octobre 2005.
1: Alors 7 ans de réflexion, une année de préparation. Johan, dans votre compagnie, donc pendant une première émission d'une quarantaine de minutes, nos auditeurs vont pouvoir suivre votre parcours, vos péripéties, vos rencontres, vos objectifs aussi, puisqu'il va falloir déterminer un petit peu les raisons qui semblent l'idée d'un rêve. On reviendra sur ce mot rêve en votre compagnie. Il y a aussi un voyage peut-être initiatique de votre part, nous en parlerons. Alors, cette idée du lycée, là, c'est... Alors, un qui dit on fait un tour du monde, l'autre qui décide de partir à vélo. Pourquoi partir à vélo, Johan?
2: Alors, le vélo, pour ma part, moi, ça me plaisait. J'avais lu, justement, des récits de personnes qui avaient fait des tours du monde à vélo. C'était un peu à l'époque où on parlait de plus en plus de gens qui voyageaient à vélo. On parlait pas mal de tours du monde à vélo.
1: Quand vous dites à l'époque, on était à quelle époque?
2: Alors, à l'époque, donc, ça remonte à quelques années.
1: Les années avant 2000, hein.
2: Voilà. Les années avant 2000, post-bac, 90-99. Et donc pour ma part, j'aimais bien le vélo. Manu, lui, pas plus que ça. Il utilisait son vélo pour aller acheter le pain chez lui, à Saint-Gervais, ou pour aller faire une petite course.
1: Et vous, d'Annecy?
2: Moi, de Cluses.
1: De Cluses. Donc vous, par contre, tout de suite...
2: À Cluses, j'aimais bien faire du VTT, faire de la route. Et puis le vélo, pourquoi? Parce que c'est un moyen facile pour aller à la rencontre des autres. Un moyen qui ne fait pas peur aux gens. On préfère le vélo au fait d'arriver avec un splendide 4x4 recouvert de sponsors multicolores. Quand on arrive en Bolivie à un col à 4600 et qu'on croise là-haut des gens en fin d'après-midi, déjà on est content d'arriver, on est content de les saluer. Et puis les gens aussi savent d'où on vient, savent que peut-être qu'avant le dernier village était à 50 km, voire un peu plus, et puis surtout qu'il y avait peut-être 1000 mètres de dénivelé par rapport au dernier village. Donc le vélo pour nous c'était très important, et je pense aussi que les gens savaient du coup, entre guillemets, un peu qui on était, d'où on venait, puisqu'on était à vélo.
1: On va dire déjà, il y a un échange au départ du fait que vous soyez à bicyclette, peut-être que vous soyez fatigué. Il y a un rapport, il y a une connexion qui peut se faire avec les populations que vous rencontrez.
2: Tout à fait. Et puis le vélo, c'est un moyen de transport international. Tous les gens sont à vélo dans le monde entier. Nous, on se plaint parfois je me plains parfois également de faire trop de route pour aller à tel ou tel endroit. Les gens font souvent une heure, deux heures de vélo pour aller travailler, pour aller chercher de l'eau, pour aller acheter du riz, pour nourrir la famille. Voilà, donc nous on était à vélo comme eux. Parfois un peu plus chargé qu'eux, parfois beaucoup moins chargé qu'eux, parce qu'on a vu des transports assez impressionnants. Voilà, le vélo c'est un moyen, c'est un bon compromis entre la moto, parce que parfois on aurait rêvé d'avoir une moto dans les côtes et l'école du Pakistan ou d'autres pays montagneux. Et puis, on va moins vite, mais on va quand même...
1: Plus vite qu'à pied, en tout cas.
2: Plus vite qu'à pied, voilà. Et à pied, surtout, il aurait fallu beaucoup plus de temps. Mais pourquoi pas dans quelques années ?
1: Donc la bicyclette, pour vous, à cette époque, cela vous semble le choix idéal pour pouvoir faire aussi pas mal de kilomètres ? Combien on peut faire de kilomètres à bicyclette sur un voyage comme celui-ci ?
2: Les journées, on roulait bien, on faisait une moyenne de 100 kilomètres. Ce qui ne nous empêchait pas de nous arrêter de temps en temps et de discuter avec les gens. Mais des coins où il y a, entre guillemets, pas grand chose à voir, entre guillemets, de pas beaucoup de villages dans lesquels on pouvait s'arrêter, sachant qu'à vélo on a le temps en pédalant de contempler et de voir même plein de détails. Voilà, on roulait 100 km, mais 100 km parfois c'était 4 heures de route en Iran quand on était sur des routes où ça roulait très très bien et qu'on arrivait à faire 25 km de moyenne, mais ça c'était, on l'a fait peut-être une fois, et sinon 100 km ça pouvait représenter 8h30 de vélo.
1: 8h30 de bicyclette, c'est-à-dire une bonne journée de travail. Voilà, voilà. En ce qui concerne le choix de la bicyclette pour vous, le rêve avec vos deux compères, et puis la mise en place. C'est-à-dire tout à coup, l'idée du rêve est beaucoup long. Hein, beaucoup ont des rêves dans leur vie, et puis tout à coup, des paroles, comme vous le disiez. On passe à l'acte et on ne veut pas manquer cela. Alors qu'est-ce qui se passe là pour qu'on passe ? Parce qu'il y en a beaucoup qui nous écoutent et qui ont des rêves, et qui n'arrivent peut-être pas à les réaliser. Alors qu'est-ce qui se passe pour que tout à coup, on se dit, bah, maintenant, on va se donner les moyens de le faire ?
2: Alors déjà, ce rêve, vu qu'on l'a eu dans nos têtes pendant 7 à 8 ans, dans nos têtes, dans notre cœur, dans nos tripes, donc forcément, ça nous a bien aidé à faire le saut, justement, à se dire, voilà, on part vraiment. Moi, j'avais fini mes études et puis j'ai pu travailler une année. Donc juste une année, j'avais un contrat à durée déterminée, donc... Ça m'a encouragé à me dire, voilà, je peux faire une pause, même après un an, et pour faire ce voyage, et puis on reprendra après. Sachant qu'on ne voyait pas déjà la fin du voyage, on n'arrivait pas à imaginer qu'on allait partir, donc on n'imaginait pas le retour. Et puis lui, Manu, finissait ses études, donc ça s'est assez bien goupillé, en fait. Moi, je commençais juste un peu à travailler, et Manu, lui, finissait ses études, et puis on a eu cette envie... qui a germé dans nos têtes il y a 7 ans, donc qui avait grandi, et on avait vraiment la soif de partir. Et donc voilà, et cette chance de pouvoir ouvrir notre calendrier et poser 15 mois.
1: Alors poser 15 mois...
2: Il y a plusieurs choses.
1: Alors poser 15 mois, effectivement, il fallait que ça corresponde avec votre camarade de route, on va dire comme cela peut-être, pendant cette émission, et puis aussi s'arrêter dans son travail, et puis financièrement aussi.
2: Voilà, alors...
1: Ça vient à la suite, ça, ou qu'est-ce qui est dans la chronologie peut-être ?
2: En fait, on avait Manu, donc lui, n'avait pas encore commencé à travailler, donc il avait le temps devant lui. Moi, j'arrêtais un contrat, alors que la société dans laquelle je travaillais voulait me garder. Donc je partais aussi un peu avec la bénédiction de mon patron, de mes collègues, qui ont trouvé un peu l'idée un peu folle au début, mais qui m'ont encouragé également à partir, et puis également tout le long du voyage. Ensuite, il a fallu que l'on trouve des financements. Alors, on a mis un peu d'argent de poche de côté, enfin de notre
1: personnel,
2: poche,
1: ouais.
2: dans le projet. Et puis, en France, on a quand même la chance d'avoir pas mal de structures qui vont pouvoir nous aider dans une démarche comme notre voyage. Donc on a frappé à plusieurs portes, comme les mairies, différentes collectivités
1: locales. Le conseil général, de Haute-Savoie,
2: le ministère de la Jeunesse et des Sports, qui délivre des bourses à toutes les régions pour des projets comme le nôtre ou d'autres types de projets, mais des projets de jeunes. Et puis des gens privés aussi qui nous ont aidés financièrement ou alors matériellement.
1: Alors Yann, ça paraît tout simple comme ça, mais c'est quand même déjà un parcours du combattant de pouvoir réunir les fonds, parce que c'est quand même pas donné de partir comme ça pour une année et demie déjà sans toucher de salaire, évidemment, et puis ensuite d'avoir les fonds pour, au quotidien, pouvoir subvenir à vos besoins, la nourriture, les déplacements, le bruit de matériel ou autre.
2: Alors c'est vrai que c'est un travail déjà de créer un dossier qui tienne la route. Alors après on s'est fait aussi conseiller par des amis, par des gens qui... dont c'est aussi le rôle de conseiller les jeunes justement qui postulent pour un projet. Et une fois qu'on a un dossier qui tient la route, après, il suffit de prendre son dossier sous le bras et puis d'aller frapper aux portes et puis d'expliquer quel est notre projet. Mais vu que le projet, on l'a eu pendant 8 ans, on l'avait un petit peu rêvé déjà dans notre tête, c'était assez facile d'en parler. Et puis parfois, c'est vrai qu'il a fallu prendre notre téléphone et puis relancer les gens, aller les voir, leur expliquer vraiment que ce projet, c'était pas du pipeau et que ça nous tenait vraiment à cœur, que les gens pour qui on allait rouler, que c'était des associations et des gens qui en valaient vraiment la peine et qui on avait aussi notre mission aussi, c'était de faire connaître un peu plus ces associations. Donc c'est un peu de travail et puis en même temps ça fait partie déjà du voyage. Donc c'est pas une corvée, loin de là.

0: Amis auditeurs, vous l'avez compris, nous sommes en pleine expédition en compagnie donc de Johan Proto, qui est l'un des deux individuels qui sont partis pour un tour du monde, des tours fraternels, 18 000 km à vélo autour du monde. Et nous le retrouvons pendant encore quelques dizaines de minutes. Alors, c'était pas du pipeau, c'est ce que vous disiez tout à l'heure. Fallait prouver un petit peu que notre projet était solide, prendre son dossier sous le bras et aller voir les sponsors, ceux qui pouvaient vous aider. Quand même des réponses, puisqu'on vous a aidé. On a cru à votre projet aussi, après vous. Les autres ont cru à votre projet, ont cru en vous.
1: Ah oui, les gens ont vraiment... On est parti grâce à toutes ces personnes, comme vous le... qui ont cru en notre projet, qui nous ont aidés. Et donc après, à notre retour, on se devait, dans le contrat qu'on a passé avec ces gens-là, et puis nous, avec plaisir, et on continue encore à le faire, eh bien, nous sommes allés les revoir pour présenter un diaporama, pour témoigner, et puis tout au long du voyage, suivant les associations et les structures qui nous ont aidés, eh bien, on continuait de communiquer pour envoyer régulièrement des photos, des petits articles pour expliquer un petit peu l'avancée de notre voyage.
0: Alors cela, on va en parler, Johan, évidemment, des rencontres avec deux grosses associations, entre autres. Ça fera partie d'un des ingrédients essentiels de votre voyage. Avant cela, la famille. Alors la famille, il faut aussi bien sûr la convaincre. Alors comme vous le disiez, cela faisait déjà 7 ou 8 ans que vous souhaitiez partir. Mais quand même, partir une année et demie, c'est pas évident d'en parler à la famille et puis de convaincre aussi qu'ils croient en vous.
1: Alors c'est encore moins évident lorsque, pour ma part, je venais d'être diplômé. Je viens de trouver un travail dans lequel j'étais très heureux, qui me correspondait vraiment. Et là, donc 6 mois après, j'explique à mes parents que je veux arrêter pour partir à vélo. Donc là, ça a été un petit peu dur. Et puis, sur le coup, finalement, mes parents, je pense qu'ils avaient compris bien avant que je leur explique que j'avais cette soif de voyager, de partir. Donc ça a été les premières personnes qui m'ont encouragé à partir. Et je pense d'ailleurs que ma mère était moins stressée à l'époque, lorsque j'étais à vélo, que maintenant. Mais non, les parents... Ça a été un petit peu dur au début, puis après, finalement, voilà, ça a été les premiers à nous encourager, puis ils ont participé à la préparation du voyage.
0: Alors c'est quoi les arguments là pour convaincre sa famille, pour les jeunes qui nous écoutent, qui ont envie de partir ?
1: C'est tout simplement un rêve, et qu'à un moment donné, je pense que c'est dommage de tuer un rêve, le rêve d'un enfant.
0: Mais il est dangereux quand même, votre rêve, vous êtes passé quand même par des zones un petit peu périlleuses pour des parents.
1: Alors je pense qu'il est dangereux par l'idée qu'on peut avoir de certains pays par les médias. On y reviendra après, mais il y a certains pays que nous avons traversés ne sont pas plus dangereux, je pense, que n'importe quel coin de France. C'est dangereux parce que c'est loin et que l'on ne connaît pas. Et ça fait peur, c'est pour ça, tout simplement. Après, c'est pas plus dangereux que... C'est pas plus dangereux qu'ailleurs ou que...
0: C'est ce qu'ils disent tous, n'est-ce pas, lorsqu'ils reviennent d'un tour du monde. Donc voilà, la famille prend votre parti, semble-t-il. La famille de votre ami aussi, Emmanuel Grosse-Tête, prend aussi son parti. Alors après, c'est bien d'aller au lycée, voire au collège ensemble. Et puis après, partir quand même un an et demi avec un collègue, ça veut dire que vous avez vécu un petit peu ensemble de temps à autre pour vous frotter, vous frictionner, être sûr que votre périple allait pouvoir fonctionner, parce que c'est souvent là que le problème se pose, c'est dans les relations humaines, Johan.
1: Alors ça, c'est une excellente question. Avec Manu, ça faisait 8 ans qu'on se connaissait, et puis on avait fait des activités scout ensemble, et puis pas mal de montagnes. Donc en montagne, déjà, il y a un lien de cordée qui est très très important quand on part en montagne avec quelqu'un. Moi, j'étais le second cordée, Manu était toujours en tête, et là, il y a un lien vraiment très fort entre deux personnes qui font de la montagne, puisque on est sur une paroi, il y a l'idée de risque, donc il faut vraiment bien se connaître. Et puis après, on a fait plein d'autres activités qui nous ont permis de nous connaître, mais c'est vrai que c'était très important, puisqu'on a vécu pendant quand même 16 mois ensemble, même si parfois à vélo, Manu était devant et moi derrière, ou parfois l'inverse. On était toujours ensemble. On était toujours ensemble. On dormait dans une petite tente, donc
0: à vélo
1: côte à côte.
0: Ensemble, on mange ensemble, ensemble, on dort ensemble. Ensemble.
1: Voilà. Donc, avant de partir, en fait, Emmanuel avait rédigé une sorte de petit pacte, un contrat qu'on avait réfléchi tous les deux. en fait, dans ce petit pacte, on expliquait et on s'engageait vraiment à communiquer. Si jamais il y avait quelque chose qui était dur à supporter pour ma part ou pour Manu, eh bien, on allait faire l'effort d'en discuter pour ne pas qu'un jour ça éclate et que notre amitié à un moment donné en souffre. Et alors on a réussi.
0: Parce qu'on peut, voilà, on peut l'imaginer. On vient de faire une journée de vélo de 8h, 9h, des cailloux, il fait chaud, on est en pleine montagne, avec en plus un soleil qui est tapant. On n'a pas mangé parce qu'on n'a rien trouvé à manger. Il est déjà 19h, vous ne savez pas où vous allez dormir, et en plus il n'y a pas d'eau. Donc là, le système nerveux doit être à fleur de peau, comme on dit, hein, d'une manière peut-être simple. Alors on ne s'énerve pas, on discute, on dialogue encore là. Alors, l'autre, il nous fait une queue de poisson.
1: Alors déjà, Manu et moi, on a plutôt des tempéraments calmes. Donc on s'excite déjà très rarement. Donc ça nous a aidé. Il y a une seule fois, lorsqu'on arrivait, on avait quitté le continent africain, on arrivait en Argentine. Donc ça faisait à peu près 3 mois et demi, 4 mois de voyage. Là, un jour, on a senti qu'on était fatigué physiquement et puis psychologiquement, et que du coup j'avais tendance à voir que tous les défauts de Manu, mais dans des gestes très simples.
0: Ah, alors ça, vous pouvez pas passer, vous allez nous expliquer ça avec précision. C'était
1: Manu,
0: quelle journée?
1: Et Manu pareil. Et donc là, à un moment donné, on s'est dit qu'il fallait discuter.
0: Vous étiez où là?
1: On était en Argentine, à Buenos Aires.
0: Au début du voyage, pas très, en tout cas.
1: À 4 mois.
0: 4 mois.
1: 4 mois.
0: Au début.
1: Donc on était dans une association de l'Arche, un foyer de l'Arche à Buenos Aires. Donc on avait laissé les vélos pendant quelques jours, voire quelques semaines. Et donc 3 mois de voyage, donc la fatigue, on change de continent, donc le voyage continue, on part pour une deuxième étape, donc peut-être aussi un peu de pression. Et puis voilà, un jour Manu, on voyait qu'on avait du mal à communiquer, le regard n'était pas forcément très franc, enfin il n'était pas franc. Et du coup on a posé les cartes sur la table et puis on a discuté en se disant mais qu'est-ce qui se passe, qu'est-ce qui va pas, pour ne pas que ça éclate. Et puis après avoir discuté, ça n'a pas été évident, même entre deux amis, de faire tomber les masques et puis de montrer que je suis fatigué, que je suis faible, que je ne suis pas forcément aussi courageux que Manu pensait. Parce que pendant notre voyage, nous étions deux amis, et nous sommes encore plus deux amis, puisque je pense qu'on a l'habitude, entre amis, si on n'a pas vécu quelque chose de fort, moi je mettais Emmanuel sur un piédestal et lui pareil. Et puis il s'est rendu compte que j'étais moins courageux que ce qu'il imaginait, et puis moi pareil. Donc maintenant, du coup on s'est vu petit à petit, jour après jour, et surtout après cette discussion qu'on a eue ce jour, cette journée à Buenos Aires, eh bien on a pu se rendre compte que l'on était, que moi, Johan, j'étais comme ça.
0: Fragile.
1: J'étais comme ça, fragile.
0: Ça veut dire que c'est en reconnaissant à des moments donnés ses faiblesses, ses fragilités, ses limites aussi, qu'on se rend compte que ça éviterait beaucoup de heurts, beaucoup de complications, beaucoup de conflits, parce qu'à un moment donné, on n'arrive plus à supporter l'autre.
1: Voilà. Et puis on se connaît, voilà, on se voit tel qu'on est, il y a plus de masque, il y a plus de masque possible.
0: La charte, vous l'avez encore, la petite charte qu'il vous avait fait
1: signer au
0: départ?
1: Ouais, on l'a encore.
0: Bon, il faudra peut-être nous la lire à l'occasion.
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0: Amis auditeurs, dans cette expédition qui rallie deux compères, Emmanuel Grosse Tête et Johan Proto, au travers eh bien, du monde, tout simplement, et de plusieurs continents, 18 000 km en une année et demie, avec deux acteurs qui sont hauts savoyards à l'origine, de Saint-Gervais et de Cluses. Nous sommes entre autres avec Johan Proto à découvrir aussi un livre, un très beau livre qui s'appelle Détour fraternel. Alors on vient de parler de la relation humaine qui semble quand même très importante parce que vous le disiez, une année et demie à deux collègues sans plus présence féminine, ça peut quand même aider des fois, ce côté un petit peu tranquille, décontracté, ça veut dire des petits heurts. Vous n'avez pas du tout de heurts entre vous deux?
1: Ah non, on s'est jamais engueulé à élever la voix parce qu'on est justement calme. D'habitude, je me suis moi énervé une fois, mais pas contre Manu, mais une fois contre un banquier indien qui m'avait exaspéré. Manu a d'ailleurs été surpris de me voir m'énerver comme ça, sortir de mes gonds, ce qui m'arrive très très rarement, voire jamais. Mais entre nous, on s'est jamais énervé.
0: Ce qui veut dire qu'il faut choisir pour ce genre d'expédition, parce que nous on se prépare, hein, il y a des auditeurs là qui sont en train de se préparer pour partir bientôt. Il faut choisir quelqu'un qui est proche de notre caractère, ou bien vous êtes quand même assez différent et l'un complète l'autre.
1: On est différent et sur certains points on est complètement différent, et en même temps on a les mêmes on a la même sensibilité pour plein de choses. Mais pour les gens qui auraient des projets, le petit conseil que je peux me permettre de donner, c'est de savoir que lorsque l'on part comme ça un voyage au long cours, il faut vraiment suffisamment se connaître, ou alors poser les règles dès le début en disant si jamais ça ne va pas, à un moment donné il faut se dire les choses, il faut faire un break et se dire les choses pour pouvoir continuer. Parce que lorsque vous partez une semaine, trois jours, deux jours, éventuellement deux semaines, trois semaines, éventuellement on peut mettre son poing dans la poche si jamais vous ne supportez pas les réflexions de votre collègue ou de vos amis si vous partez à plusieurs. Dès qu'on part pour plusieurs mois, voire plusieurs années, à un moment donné, vous n'allez pas pouvoir tenir le coup. Et avant que votre sac soit trop lourd à porter, il vaut mieux prévoir de poser des règles pour en discuter.
0: Dialoguer sur la profondeur des intentions peut-être, des mobiles des uns et des autres, pourquoi il a fait cela, etc. Ça, c'était intéressant de le noter. Et puis vous partez quand même, vous partez en septembre de l'année 2005.
1: Voilà, fin septembre, 1er octobre 2005.
0: 1er octobre, voilà, c'est ça, oui. Là, c'est le grand départ. Donc, on vous imagine, vous partez d'où précisément?
1: Alors, on part d'une communauté de l'Arche, donc voilà. une de ces deux associations pour lesquelles nous avons enroulé, qui est située à Myans, donc au sud de Chambéry. Donc, la communauté de l'Arche, donc il y avait tous les hommes et les femmes, jeunes et moins jeunes, accueillis dans la communauté, donc des personnes handicapées, plus tous les assistants et tous les bénévoles et Dieu sait qu'il y en a dans un foyer de l'Arche, il y a les assistants, des bénévoles, et puis des amis de la communauté de l'Arche. Donc il y avait déjà tout ce petit monde-là, et puis nos familles et nos amis. Donc ça avait un peu une allure de mariage, de baptême,
0: fête familiale, de fin d'année,
1: grande fête, tout à fait.
0: La méchoui.
1: Tout à fait.
0: Alors Johan, justement, nous arrivons à l'autre aspect, c'est un aspect social, mais aussi spirituel, que vous souhaitez intégrer dans votre voyage. L'aspect social, c'est l'association L'Arche, mais aussi Point Cœur. Vous allez nous dire pourquoi vous avez souhaité faire des points de rencontre dans le cadre de votre voyage. Et puis, côté spirituel, c'est un engagement aussi chrétien dont nous parlerons peut-être pendant le voyage. Parce que j'ai quelques petites notes pour vous. Vous allez voir, je ne vais pas vous louper en ce qui concerne les petits détails que j'ai relevés aussi bien dans votre site internet que dans votre livre. Alors, Point Cœur et Arche, là, il y a une histoire derrière. Ce n'est pas qu'un voyage à vélo, ce n'est pas une grande expédition pour un exploit sportif. Il y a d'autres choses derrière, Johan.
1: Voilà. Donc, certes, il y avait la volonté de découvrir le monde, voir de beaux paysages et rencontrer des gens. Mais de par nos engagements déjà qu'on avait pu avoir avec Manu, on voulait donner un sens vraiment à notre voyage. Et alors pour ça, en fait, le voyage s'est fait grâce à Simon. Simon, c'est le petit frère de Manu. Simon qui nous a quittés depuis notre retour. Simon, il était autiste. Et il avait justement cette grande capacité, comme tous ces gens qui ont ce handicap, qui sont extraordinaires, puisque ces gens n'ont pas de masque. Ils vous voient comme vous êtes réellement. Donc Simon, lorsque Lorsque Manu partait en voyage pour différents stages à l'étranger, ou lorsque on partait en voyage avec Manu ou avec des amis, Simon avait l'habitude de poser des questions très simples. Manu était en Bolivie une fois avec moi ou même en stage. Qu'est-ce que tu manges? Est-ce que les gens sont gentils? Enfin, des questions toutes simples. Mais Simon les posait comme ça, très simplement. Et Manu, en se souvenant de ce détail et du plaisir qu'il prenait à répondre à son petit frère lorsqu'il était à l'autre bout du monde, il s'est dit que pendant notre voyage à nous, on aurait l'occasion Simon aurait l'occasion de poser un grand nombre de questions. Et du coup, nous, on voulait... Manu s'est dit, pourquoi pas associer Simon et tous ses amis, donc tous ces jeunes et moins jeunes qui ont cet handicap ou d'autres handicaps, les associer dans notre voyage. Manu avait eu vent de l'association qui s'appelle l'Arche, qui a été fondée par Jean Vanier, puisque Simon, l'été, avait l'habitude d'aller pendant une à deux semaines en Bretagne, dans un foyer qui s'appelle le Caillou Blanc, pour passer des vacances. Donc voilà, Manu a eu vent de cette association et m'a proposé que l'on puisse rouler, entre guillemets, pour cette association durant notre voyage.
0: Donc rouler pour cette association, ça signifiait récolter des fonds pour aider aussi cette association, mais ces structures associatives dans le monde, puisque là vous allez visiter, je crois, entre les points cœur et l'Arche, une dizaine de structures associatives de ces deux associations.
1: Voilà, on est allé à la rencontre de 12 foyers, 12 communautés de l'Arche. Et alors, la proposition de récolter de l'argent, c'est nous qui l'avons proposé lorsque nous sommes allés voir les responsables de l'Arche à l'international, à Paris, lorsqu'on préparait notre voyage. Mais eux, ce qui leur a plu dans notre projet, c'était aussi tout simplement d'aller d'Arche en Arche, un petit peu comme
0: des pèlerins.
1: Des pèlerins, comme ça, aussi pour faire le lien de foyer en foyer, pour relier aussi ces foyers qui, il y en a près de plus de 200 dans le monde, mais parfois certains ont tendance un peu à vivre renfermés un peu sur eux-mêmes, même s'il y a des grands échanges entre ces foyers. Donc c'était un peu l'occasion aussi d'avoir, entre guillemets, nous on était un petit peu comme deux ambassadeurs, parce que je reprends leur terme, deux petits ambassadeurs à vélo qui allaient visiter quelques foyers de l'Arche. Et puis nous, on se mettait complètement à leur écoute, puisqu'arrivé là-bas, on posait notre vélo et pendant une semaine à 10 jours, eh bien, on vivait comme, entre guillemets, deux petits assistants, alors qu'on ne faisait pas en plus le travail formidable des assistants. On leur donnait un coup de main, oui, on les aidait, mais en même temps, on avait aussi un travail d'observation et sans les compétences qu'ont ces personnes.
0: Ce qui voulait dire aussi, vous parliez d'ambassadeur tout à l'heure, de ce travail en tout cas, la possibilité de montrer, de présenter, de proposer des photos ou d'avoir peut-être un témoignage de ce que vous aviez vécu en Argentine et ensuite de le faire de la même manière en Chine ou en Ouzbékistan par exemple.
1: Voilà, et on avait un carnet de liaison dans lequel chaque foyer de l'Arche faisait une présentation de son foyer en mettant les photos des personnes accueillies, des assistants, avec des petits dessins. Et du coup, le cahier passait de main en main et chacun pouvait s'exprimer. Et du coup, on passait de l'Arche du sud de la France, on allait en Espagne. Après, la prochaine Arche qu'on voyait, elle était en Amérique latine. Et du coup, chacun pouvait voir les dessins des autres. Et on ramenait un cadeau de chaque arche que l'on offrait à l'arche suivante, etc. Donc on avait toujours nos sacoches un petit peu alourdies, on demandait toujours des cadeaux pas forcément très lourds, mais voilà, on amenait parfois même du courrier d'une arche à une autre, un petit cadeau, ce carnet de liaison, et on demandait à ce que chaque arche puisse réaliser une pièce de tissu pour après réaliser un patchwork qui est maintenant présent à l'Arche internationale.
0: Oui, donc il y avait ce fil conducteur, ce fil rouge en tout cas dans votre voyage, la découverte, l'intérêt d'autres populations, la bicyclette pour être en pleine nature et pour être à la proximité des gens, et puis ce côté social, rencontrer des personnes avec un handicap. Alors peut-être pour bien comprendre l'Arche et Pointe-Cœur, leurs caractéristiques, donc c'est de travailler auprès de la pauvreté ou auprès de personnes handicapées.
1: Voilà, donc les foyers de l'Arche, ce sont des foyers à dimension humaine, un peu comme une maison dans laquelle on vit avec nos parents, nos frères et sœurs. Donc des petits foyers qui accueillent entre 5 à 10 personnes. Et puis il y a les assistants. Donc ces personnes ont souvent un handicap, handicap mental et physique, c'est souvent lié. Et elles vivent dans une petite maison. et avec des assistants qui sont là la journée, et puis tout un ensemble d'amis qui sont là pour les pour amis et bénévoles qui sont là pour faire vivre ce foyer. Et les personnes accueillies, eh bien la journée, vont travailler dans des ateliers occupationnels qui sont dans le foyer. Alors souvent ils vont faire des bougies, ils vont faire du jardinage, plein d'activités manuelles, et certains d'entre eux, certains de ces personnes vont travailler dans des CAT avec d'autres personnes.
0: Voilà, on se donne une petite image, on se retrouve dans un tout petit instant, après une petite virgule musicale, Johan, encore pour une dizaine de minutes, pour comprendre un petit peu encore les motivations et les enjeux de votre voyage autour du monde, Détour Fraternel, c'est aussi un site internet, détourfraternel.fr, et bien sûr, ce magnifique livre, 18 km à vélo autour du monde.

0: Amis auditeurs, nous sommes dans la dernière ligne droite entre l'Iran et peut-être la Haute-Savoie, en compagnie donc de Johan Proto et de son ami qui est là peut-être par sa présence au travers des expéditions dans ces différents pays, en tout cas, qui s'appelle Emmanuel Grosstedt. Tous les deux, vous partez donc fin septembre, début octobre, le 1er octobre 2005, donc c'est pas si vieux, c'est encore assez frais. Au départ, là, on va s'arrêter là, au moment du départ, hein, puis on aura l'occasion de revenir dans une prochaine émission, si vous voulez bien, Johan, pour ensuite parler des péripéties. Alors, au départ, qu'est-ce qu'on se dit, là, sur la ligne de départ, cette structure associative de l'Arche? Qu'est-ce qu'on se dit? On a bien fait, on s'est trompé, c'est trop tard, on peut pas revenir?
1: Au départ, on réalise pas, on est porté par tous les amis qui sont autour de nous, qui nous encouragent, et je pense que eux réalisent plus qu'on va partir pendant 16 mois que nous, parce qu'on est, on est vraiment dans l'euphorie du moment. Et donc on a fait cette fête là la veille du 1er octobre, et le 1er octobre donc on est parti de Myans. Les amis étaient partis, la famille aussi, et puis on a roulé les 3 premiers jours avec Aurélien, une personne accueillie du foyer de l'Arche de Myans. Et Aurélien, au moment du petit déjeuner, avec quelques amis qui étaient restés avec nous, petit déjeuner était terminé, dehors il pleuvait, donc avec Manu, la fête de la veille était un petit peu retombée, et là on se rendait vraiment compte qu'on allait partir, donc un petit peu l'estomac un peu noué, en se disant mais est-ce qu'on n'est pas un peu fou? Et puis Aurélien, à côté, avec son grand sourire, qui nous fait signe qui nous fait comprendre que ben voilà les gars,
0: faut y aller
1: maintenant, même sous la pluie. Donc on a suivi Aurélien, on a salué les amis chez qui on logeait pour cette dernière nuit, et puis on a pris les vélos et on est parti. On a roulé 3 jours entiers sous un temps pas forcément terrible, pour rejoindre l'Arche de la Vallée, donc un peu plus au sud de Lyon, donc notre première halte à la rencontre de ce premier foyer de l'Arche.
0: On a peur, avant un départ comme ça, de se lancer quand même pour pratiquement 20 000 km, plus même en ce qui concerne donc la distance pure, hein, à bicyclette 18 000 km, mais la distance est plus longue. On a peur de se faire attaquer, de se faire voler ses chaussures en Russie, de se faire étrangler au Pakistan, et puis de se faire peut-être noyer en Amérique du Sud.
1: Alors on n'y pense pas du tout, puisque en fait on voyait le voyage pays par pays, continent par continent, avant même que lors des 3 premiers jours de vélo. On a rencontré une fois une personne dans un village en France qui nous a demandé ce qu'on faisait, qui déjà nous a engueulé parce qu'on était jeunes et qu'on était un peu inconscient de partir alors qu'on devrait rester travailler pour cumuler des points retraite. Donc on n'a rien dit et on s'est dit peut-être que cet homme-là a raison, en tout cas on a ce rêve et on va partir. Donc on voyait petit à petit, quand les gens nous demandent, ça c'est un peu pour l'anecdote cette personne-là, mais quand les gens nous demandaient où est-ce qu'on allait, en voyant nos vélos bien chargés, on disait « Oh, on va pas très loin, on va dans le sud de la France. » Et puis après « Oh, on va en Espagne. » Et donc petit à petit, on osait dire qu'on allait plus loin, mais c'était par rapport à l'endroit où les gens nous posaient la question. Donc après « Oh, on va au Maroc. » Et puis un jour, on a décidé vraiment de s'engager vraiment, et on était en Espagne, et les gens nous demandaient « Où est-ce que vous allez ?»« Oh, on va au Sénégal, à Dakar. » Alors les gens étaient impressionnés, vraiment. On n'osait pas leur dire qu'on allait revenir à Chambéry, mais en passant par l'Afrique, par l'Amérique latine, et puis par toute l'Asie et l'Asie centrale. Donc nous-mêmes, on faisait étape par étape. Après l'Afrique, on s'est dit, voilà, maintenant on va attaquer une partie de notre... on va continuer notre trajet sur le continent... le continent... sur l'Amérique
0: latine. Du Sud. Alors en plus, cette démarche vous va bien, puisque effectivement, en ce qui concerne ce jour après l'autre, où à chaque jour suffit sa peine, je crois que c'est une structure proverbiale qui vous va bien, puisque comme vous le disiez, peut-être pas trop loin, on se bat au quotidien. Est-ce que ça, c'est peut-être pas une vision intéressante aussi pour la vie de tous les jours sans partir en voyage? Parce qu'en voyage, c'est vrai que si on s'imagine faire 40 000 km, on arrête tout de suite, chaque coup de pédale ne représente presque rien. Alors que là, en se disant, bah écoute, on va avec votre collègue, écoute, bah aujourd'hui, voilà, on va faire ça, et puis on va prendre peut-être plaisir à chaque instant.
1: Complètement, parce qu'on était vraiment libre à vélo la plupart du temps. On ne savait pas où est-ce qu'on allait dormir. On ne savait pas éventuellement ce qu'on allait manger, ce qu'on allait trouver à manger. C'était vraiment l'inconnu, la plongée dans l'inconnu et la liberté. Donc, et c'est vrai qu'il faut vraiment prendre la journée de route comme elle vient et puis pour capter tous les petits moments de bonheur et les grands moments de bonheur qu'on...
0: Vous entriez aussi, Johan, peut-être dans un temps différent, ce temps du voyage, ce temps de votre histoire, votre voyage dans votre histoire. Alors peut-être en quelques minutes simplement, nous parler de cette préparation au niveau physique et au niveau du matériel. Alors au niveau physique, quand même, pour faire 18 000 km en un an et demi, il faut s'entraîner ou pas du tout? Vous êtes venu un peu les mains dans les poches en touriste?
1: Alors au niveau physique, on ne s'est pas du tout entraîné, mais vraiment pas du tout. Le premier jour, on a parcouru 80 km. Pour rallier des amis au sud de Grenoble. Emmanuel me dit c'est la première fois que je fais autant de kilomètres.
0: Ah oui, quand
1: et
0: même.
1: Et nous voilà partis pour un tour du monde.
0: Je comprends que vous n'aviez pas dit au départ que vous alliez faire un tour du monde.
1: Voilà.
0: Et on fait moins de 80 kilomètres.
1: Et alors, on était partis, on était plein de bonne volonté dans la préparation de notre voyage. Alors surtout moi, je faisais que... Enfin, souvent à Manu, je disais il faut quand même qu'on prévoie quelques jours, qu'on fasse une petite virée pour tester le vélo, les sacoches. Et puis finalement, on n'a pas eu le temps de le faire. Mais voilà, ça s'est fait vraiment jour après jour. On a fait 80 km, après on a peut-être fait une centaine. Et puis petit à petit, ben voilà, on s'est fait au vélo. Le vélo s'est fait au bonhomme. Et puis voilà, on s'est approprié le vélo qui était voilà, notre maison roulante. Et puis après, on prenait notre vélo un peu comme on prendrait la voiture ou le bus, quoi.
0: Et le choix du matériel, vous avez un peu répondu à cette question, mais le choix du matériel, ça a été quand même assez précis parce qu'on ne peut quand même pas trop se tromper. On part quand même pour une longue distance et pas mal de jours.
1: Alors, on s'est renseigné auprès de gens qui sont partis pour des voyages au long cours à vélo. Quel matériel choisir, quels sont les petits trucs à avoir, le type de sacoche, est-ce que ça, c'est utile de prendre ou pas, est-ce qu'il faut partir plus ou moins léger. Et puis... Et puis on est parti. Mais le premier soir, j'avais quand même crevé. Après 80 km, on était censé avoir des très bons pneus, mais bon, voilà, la faute a pas de chance. Je répare, on était chez l'oncle d'une amie, qui lui connaît bien le vélo, qui tourne pas mal en vélo. Et on discute un petit peu matériel et il nous pose des questions. Est-ce que vous avez une clé à rayon? Non. Est-ce que vous avez telle et telle chose? Non. Et vous n'avez même pas de... Alors, il nous listait toute une série de matériel et d'outillage, et nous, on disait non. Et là, on était un petit peu honteux en se disant, oh là là, ils donnent vraiment nous prendre pour des branquignoles. Et puis, et on pense souvent à lui parce que finalement, on n'a pas eu... Alors déjà, on a eu beaucoup de chance. Et puis, le voyage, il s'est fait vraiment... en fait, il s'est fait jour après jour, comme vous le disiez, rencontre après rencontre. Et puis... on a rencontré à chaque fois les bonnes personnes qui nous ont appris à démonter une roue avant qu'on sache qu'on ait à le faire, etc.
0: Eh bien, tant mieux pour vous. C'est ce qu'on appelle la main de la Providence dans ce genre de voyage. Ça n'arrive pas toujours. Ça arrive de temps à autre, tant mieux. Mais c'est vrai qu'en tout cas, vous êtes parti à l'aventure sans avoir fait de bicyclette. Et je trouve ça assez extraordinaire. Il est vrai, ça donne peut-être encore un peu plus de piquant à ce voyage. Donc, on vous retrouve, Johan, dans une prochaine émission. Je rappelle que votre livre s'intitule « Détour fraternel ». Chez Monte Cristo, donc 18 000 km à vélo autour du monde. Deux amis à la rencontre des autres, c'est une histoire d'amitié, c'est une histoire de curiosité, c'est une histoire aussi de voyage initiatique, du pèlerin peut-être, qui part comme ça à sa jeunesse, entre cette jeunesse terminée et cet état d'adulte pour aller découvrir le monde, que je conseille à nos auditeurs. À bientôt, Johan.
1: À bientôt, bonne route.
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0: Bonjour à tous, bienvenue dans notre rubrique sur l'apithérapie. Cette rubrique traitera de l'intérêt des produits de la ruche sur la santé. Et aujourd'hui, Patrice Percy-Ducerre vous parlera de la gelée royale. Comment elle est produite, quelle est son origine et quelles qualités trouve-t-on sur le marché actuellement. Au cours d'une prochaine émission, nous vous parlerons des résultats scientifiques connus sur l'intérêt nutritionnel et santé de la gelée royale.
1: La gelée royale est produite par les glandes pharyngiennes de l'abeille. Donc elle est sécrétée par les ouvrières et elle doit servir de nourriture aux larves de moins de 3 jours. C'est quand la reine pond un œuf, cet œuf va éclore. Et les 3 premiers jours, ces larves sont nourries uniquement à la gelée royale. Et ensuite, les abeilles nourrissent les larves d'ouvrières avec un mélange de miel et de pollen, et les larves de rennes toujours avec de la gelée royale. Donc la gelée royale va provoquer un développement des ovaires chez la reine, alors que l'ouvrière, évidemment, reste stérile, elle a des ovaires qui sont complètement atrophiés. Donc la gelée royale, on le voit, permet la fertilité de la reine. Les reines vont naître au bout de 13 jours et la première qui naît va exécuter toutes les autres. Les abeilles font des petits berceaux pour élever leurs reines, ça s'appelle des cellules royales. Et quand elles sont dans cette cellule royale, avant de naître, elles chantent, elles vibrent, elles font des petites vibrations, ça fait des tut, tut, tut, elles se répondent l'une l'autre en fait.

de croissance et des acides aminés. Son origine nutritionnelle, eh bien, elle vient du pollen et du miel. Les abeilles consomment beaucoup de pollen pour pouvoir sécréter cette gelée royale, un peu comme une vache a besoin de manger de l'herbe pour faire du lait. Hein, c'est sécrété par elle-même, donc il faut bien les nourrir pour qu'elles créent cette gelée royale. La qualité de la gelée royale peut varier en fonction de la qualité du pollen qui est consommé par les abeilles. Et au début du printemps, dans nos climats, le pollen est de très haute qualité pour faire de la bonne gelée royale. Mais par exemple, au milieu de l'été, arrive un pollen qui n'est pas très riche en protéines, qui est vraiment moins bon. C'est le pollen de maïs. En plus, il y a des risques de pollution avec ce pollen. Donc, les apiculteurs qui produisent de la gelée royale redonnent du pollen de printemps qu'ils ont préalablement récolté dans des ruches à pollen et qu'ils ont congelé. Et c'est ce pollen congelé qu'ils vont redonner à la colonie pour ne pas que les abeilles récoltent du pollen moins bon pour elles et pour la production de la gelée royale. Donc là, comment produire de la gelée royale ? Donc, on fait croire aux abeilles que leur reine est absente ou mourante, ou qu'elles n'ont plus de reine du tout. Et donc, à ce moment-là, elles vont chercher à élever des reines. Donc, les larves qui sont nourries encore à la gelée royale, eh bien, elles vont continuer à la nourrir à la gelée royale. Donc, les alvéoles sont pratiquement horizontales dans une ruche, un petit peu inclinées vers l'intérieur. Et la cellule royale, elle pend dans la cellule. Elle a... c'est un peu comme un petit morceau de doigt qui pendrait le long des cadres. Donc, elles vont prolonger ces cellules pour en faire des cellules royales et elles vont nourrir ces larves qui étaient destinées à faire des ouvrières que à la gelée royale et ça va donner des reines. Et c'est comme ça qu'elles changent leur reine. Elles peuvent aussi, quand la colonie est saturée de miel, qu'il y a trop de population dans la colonie, eh bien elles élèvent des cellules royales et les reines vont pondre dans les cellules royales pour préparer l'essaimage. La vieille reine va partir et une jeune reine, évidemment la première qui naît toujours, va tuer les autres et prendre la tête de la colonie. Donc c'est un peu ce phénomène qu'on provoque de manière un petit peu artificielle. Donc on nourrit bien la ruche au miel, on ne lui met pas beaucoup d'espace pour qu'elle soit un peu saturée, qu'elle sature vraiment l'espace en population et en chaleur, en provision, et la colonie se sent un peu à l'étroit. Donc là, on va prélever des larves avec un petit, on appelle ça un picking, c'est un petit outil qui ressemble à une curette de dents de dentiste. Et ces larves, on va les greffer dans des petites cupules qui sont comme l'extrémité d'un petit doigt en creux. Et ces cupules vont être disposées sur des barrettes et remises dans des cadres spéciaux au milieu du nid à couvain. Alors, pour faire croire à la colonie qu'il n'y a plus de reines, eh bien, on va cloisonner la ruche avec une grille à reines, une grille à travers laquelle la reine ne peut pas passer, mais les ouvrières passent très bien. Et donc, dans la partie où la reine n'est pas, ne peut pas aller, on va mettre du couvain ouvert, c'est des jeunes larves, dans cette partie de la ruche. Et au milieu de ces cadres de jeunes larves, on va introduire les cadres de greffage, on appelle ça des cadres de greffage, des cadres dans lesquels on a mis ces fameuses cupules avec des jeunes larves d'ouvrières qui vont devenir maintenant des larves de reines. Et donc les abeilles qui se sentent orphelines vont bourrer ces petites cupules de gelée royale et elles vont, cette gelée royale, au bout de 3 jours, peut être récoltée. Donc on retire la larve qui a donné une reine, et qui ne veut pas qu'elle donne de reine, parce qu'on ne veut pas élever des reines, on veut simplement leur prendre la gelée royale avant que ça fasse une reine. Et là, avec une petite pompe à vide ou alors une petite curette, on récolte cette gelée royale qui est simplement filtrée pour pas qu'il y ait de petits morceaux de cire dedans ou des choses comme ça. Et ensuite, elle est mise au frigo à +1, +2 degrés. Et là, elle peut se garder un an comme ça, parfaitement fraîche et de très haute qualité. Voilà, donc les abeilles vivent, ce qui donne la cohésion à la ruche, c'est les phéromones royales. Les phéromones royales sont sécrétées par la reine et cette phéromone donne une cohésion à la ruche. Si les abeilles en manquent, elles sont dans un état d'angoisse et il faut absolument qu'elles réagissent. Donc elles arrêtent même de récolter du miel, du pollen, tout ça, et elles s'occupent que d'une chose, du présent pour préparer l'avenir, elles s'occupent

0: de l'élevage de rennes. Et c'est en leur faisant croire qu'il y a pas de rennes, comme la grille à rennes empêche la reine d'aller mettre des phéromones du côté où elle est pas, où elle peut pas aller, eh bien les colonies, les abeilles sont un petit peu angoissées. C'est pour ça qu'elles font exactement ce qu'on recherche, qu'elles font de la jachère royale. La jachère royale est faite dans plusieurs pays au monde. Évidemment, comme c'est beaucoup de travail, beaucoup de main-d'œuvre, c'est principalement la Chine qui approvisionne le monde. Cette jachère royale était très polluée par des antibiotiques. Voilà. Et maintenant, heureusement, c'est bien contrôlé. Elle ne l'est plus. Elle est même faite en certification bio. Mais toute cette jachère royale est congelée. Et c'est un petit peu dommage, alors qu'on peut en Europe avoir de la gelée fraîche, non congelée. Qui me semble quand même plus intéressante. Bon, évidemment, il y a le rapport qualité-prix. La jachère royale chinoise est beaucoup moins chère que la jachère européenne, ça va de soi. Mais pour moi, la jachère royale européenne, je ne connais pas de mauvaise gelée en Europe. Les pratiques européennes sont quand même très bonnes. On a fait venir un professeur d'apiculture chinois en France en conférence dans un milieu apicole de formation, et il nous a appris à faire de la jachère royale avec des tourteaux de soja et en nourrissant les abeilles au sucre. C'est quelque chose qui ne nous a pas plu du tout, du tout, du tout, et qui n'est pas du tout pratiqué par les apiculteurs européens. On comprend qu'une famille de Chinois fasse 5 à 700 kilos de gelée royale par an, alors qu'une famille française ou italienne ou même roumaine ou espagnole ne fait que 50 à 80 kilos de jachère royale, parce que les pratiques sont pas les mêmes. On n'a pas de pratiques vraiment productivistes qui nuisent à la qualité qui puissent nuire à la qualité de la jachère royale. Donc les indications de cette jachère royale, eh bien, elle va être excellente. C'est un stimulant végétatif, hein, donc qui va stimuler les réactions biologiques du corps, probablement en stimulant l'hypophyse. Donc elle est très bien sur les personnes âgées, qui évidemment leur corps est un peu usé, donc elles manquent souvent de dynamisme. Elles ont besoin de forme. C'est bien sur les convalescents, quand on a été malade, voilà, on a pris des fois des antibiotiques ou on a été anesthésié avec des anesthésiens qui fatiguent après pendant des journées. Hein. La jachère royale est très bonne. Elle va favoriser aussi la calcification. Des travaux ont montré que des gens calcifiaient beaucoup mieux après une fracture quand on prenait de la jachère royale. Elle est euphorisante, donc sur les personnes qui ont le spleen, l'hiver, tout ça, c'est très bien. Elle est bien pour les étudiants qui ont du mal à apprendre, qui sont angoissés, qui ont à la fois de l'angoisse et de la fatigue. Et là, comme ça défatigue et ça euphorise, c'est excellent pour eux. Ils vont mieux. Ça stimule les capacités aussi d'apprendre, quoi, la capacité d'apprendre. Sur les enfants fatigués par l'école, elle est très bien. Eh bien, écoutez, voilà, on a fait un peu le tour de la question. On verra lors de l'émission prochaine les résultats scientifiques que Nicolas Cardino vous présentera dans une prochaine chronique sur l'apithérapie. Je vous remercie de votre attention. À bientôt. Au revoir.
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1: Chers amis discophiles, bonjour. La semaine dernière, je vous promettais un classique du disque. Alors là, on est vraiment dans le classique comme les Nocturnes de Chopin par Rahou il y a quelques semaines. C'est L'Oiseau de Feu de Stravinsky par Antal Doraty et l'Orchestre Symphonique de Londres, enregistré par Mercury. J'ai une passion pour cette firme discographique qui, je trouve, avait des exigences en matière de restitution technique, des solutions sidérantes de simplicité, après avoir beaucoup réfléchi, beaucoup essayé, de placement dans des micros qui étaient très peu nombreux. Quand les enregistrements étaient réalisés en Angleterre, dans ces quelques salles de concert, qui sonnaient si bien sous les micros de Mercury, et ce que j'appréciais aussi, c'est quand il y a une cohérence entre l'esthétique de la prise de son et l'esthétique de l'interprète. Et c'est vrai que Mercury, c'était le Mercury Living Presence, la présence, l'immédiateté, c'était tout à fait Doraty, un chef qui est pour moi un de mes chouchous, parce que Doraty Mercury, alors Doraty Detroit, ce qu'il a fait après, c'était là j'étais venu, c'était un peu assagi, mais Doraty Mercury, notamment avec l'Orchestre Symphonique de Londres, même avec Minneapolis, mais surtout avec Londres, une addition de merveille. Je vous propose d'écouter les Feux d'Artifice et L'Oiseau de Feu dans son ballet intégral. Un classique du disque, mais écoutez la danse infernale des sujets de Coach Chase, c'est bien pas d'équivalent. Un disque Mercury dirigé par Antal Doraty.